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0: patronyme. Patronyme.
1: Pierre Martinet.
0: Sylvain Attal. Pierre Martinet, vous êtes avant tout un homme d'action, même au pied de la lettre, puisque vous avez été sous-officier du service action de la DGSE, les services français de renseignement extérieur, qui, comme son nom l'indique, agissent contre un certain nombre d'ennemis de la France quand il s'agit de les empêcher de nuire, ce qui peut vouloir dire aussi, faut le dire, les éliminer parfois. Il est rare de voir un militaire entraîné à être discret, voire secret, s'exprimer publiquement, surtout sur des sujets aussi sensibles que l'islamisation de la société, la menace terroriste, la politique étrangère de la France même. Et vous le faites dans les médias, vous le faites aussi dans plusieurs livres. J'en cite certains, Un agent sort de l'ombre, c'était paru il y a 20 ans, vous racontiez votre itinéraire. Et plus récemment, Pris en otage, qui est le récit d'une capture par une katiba islamiste en Libye, lors de laquelle votre ami Pierre Marziali a été tué sous vos yeux. Pierre Martinet, cet univers de l'espionnage qui était le vôtre, il est toujours un peu mystérieux. Il est peut-être un peu moins depuis que les Français ont vu, par exemple, le Bureau des légendes. Vous semblez un peu un personnage sorti de ce genre de série, mais qui sont très réalistes.
1: Alors, le Bureau des légendes, c'est pas vraiment ce que j'ai connu, moi. Ouais. Parce que, comme vous disiez en préambule, je suis un ancien agent du service action de la DGSE. Le service action de la DGSE, c'est la branche armée clandestine des services secrets français. Ouais. Donc, on n'a pas vraiment les mêmes missions que dans le Bureau des légendes. C'est-à-dire qu'on n'a pas, on part pas sur des missions de très longue durée. On n'est pas infiltré avec un métier particulier dans une mission de très longue durée. Ça peut durer 6 mois, hein, pour certains. Mais on a des missions, en fait, on fait du renseignement. La plupart du temps, c'est à fin d'action. D'action que, sur quoi? Soit sur du matériel, soit sur des individus, qu'on appelle les opérations Homo ou des opérations Arma.
0: L'action, c'était vous. C'est ce
1: alors,
0: que vous faisiez.
1: Moi, je faisais partie de la chaîne, hein. J'étais un maillon de la chaîne. Et ma cellule faisait ce qu'on appelle des missions RFA. RFA, c'est renseignement à fin d'action. Notre mission, était à partir d'une photo, on va prendre un exemple dont je cite dans le premier livre, hein, Abou Walid, qui était près de Wembley à Londres. On part d'une photo, d'une adresse. Il y a une équipe qui va faire une reconnaissance, une pré-ops avant, du bureau qui nous emploie, le bureau d'action spéciale. Et ensuite, il y a des équipes du SA qui vont monter un dossier sur cet individu dans le but de trouver une habitude. Et comme vous le savez, une habitude, c'est forcément ça tue, quoi. Donc cette habitude-là, on va essayer de la mettre vraiment au jour sur un dossier. Mais une habitude, c'est pas sur 2 semaines, c'est sur plusieurs mois. Et dans le but, éventuellement, si le pouvoir politique le décide, c'est de l'éliminer. À cette période, dans les années 90, là c'était 97, il y avait 97, début 98, il y avait des menaces sur le Stade de France parce qu'il y avait la Coupe du Monde. Donc on travaillait sur des groupes qui menaçaient cette Coupe du Monde-là. Donc on avait plusieurs cibles à Londres, dont un célèbre qui s'appelle, je ne sais pas s'il est toujours vivant, mais qui s'appelait Abou Hamza, qui était le recteur de la mosquée de Finsbury. Ouais.
0: Capitaine Crochet, non,
1: c'est pas celui-là. Exactement. A priori, il est toujours dans les prisons américaines, s'il n'est pas décédé. Et c'était l'époque du Londonistan. Donc le Londonistan, c'était vraiment autour de cette mosquée de Finsbury. On vivait à l'heure, à l'heure de Kaboul moi, j'étais assez impressionné de les voir parce que à cette période-là, ils se baladaient avec des djellabas, des vestes de treillis camouflées américaines dessus. Et ils étaient assez impressionnants.
0: Par exemple, à Londres, vous opériez sous votre véritable identité?
1: Absolument pas, bien évidemment.
0: D'accord. Donc,
1: à chaque fois qu'on quitte
0: l'hôtel,
1: voilà. Ah oui, c'était dans le bureau de légende, la partie légende, ça correspond à ce qu'on vivait. Ouais. Quand on partait en mission à l'étranger, on partait à Paris d'abord, dans la banlieue parisienne où il y avait l'état-major du service action, parce qu'on n'était même pas dans les murs de la piscine. Hein. Donc, on allait poser notre vraie vie, on prenait notre fausse vie et on partait en mission. Voilà. Avec une légende, bien évidemment.
0: Comment est-ce que vous, Pierre Martinet, vous avez décidé d'épouser cette carrière-là? Est-ce que c'est la famille, le milieu familial? Est-ce que c'est le goût de l'action, de l'aventure? Qu'est-ce qui a pesé?
1: Alors, c'est plusieurs choses. Hein. Alors, c'est la littérature aussi. Et c'est pour ça d'ailleurs que ça m'a donné l'idée après de transmettre à mon tour de façon à susciter des vocations. Ça a très bien marché. Et c'était les années 80, Beyrouth. Ouais. Déjà à Beyrouth, on voyait parfois le soir autour de nos postes des Européens en jean basket avec des blousons de cuir, et ils avaient pas l'air de Libanais, donc on se disait c'est bizarre. Et petit à petit, on savait que c'était le SDEC de l'époque. Après l'attentat de Drakkar, donc le SDEC on a tenté des représailles sur une annexe de l'ambassade d'Iran, pas loin de Drakkar d'ailleurs, qui n'a pas fonctionné, la Jeep n'a pas explosé. Et ensuite, il y a eu UVA, la prise d'otage en 1988. J'étais sur le caillou à cette époque. Ma section a été la première héliportée sur UVA, et c'est le 11e choc, donc la branche armée de la DGSE et le GIGN qui ont libéré les otages.
0: Vous avez choisi la carrière militaire, vous avez été casque bleu au Liban, c'est ça?
1: Jamais. C'était la force d'interposition, il y avait les Anglais, les Américains, les Italiens, et on était sur la ligne de démarcation, la fameuse ligne verte entre les chrétiens et les musulmans. Et d'ailleurs, on a eu ce Dieudon-là, la mission s'appelait Dieudon 4. On a eu énormément de morts, dont Drakkar, 58. Moi, j'ai failli y passer aussi avec trois de mes camarades dans une grosse embuscade. On s'en est sorti, je ne sais pas comment. Et donc, on a vraiment vécu des heures terribles là-bas. Et c'est là que j'ai pris conscience de ce terrorisme-là, le terrorisme islamiste de cette période-là, c'était les chiites. Hein.
0: Comme beaucoup de gens, semble-t-il, qui sont passés par le Liban à cette époque-là. Ils ont vu en face ce que c'était que le Hezbollah.
1: Ils ont vu en face des gens déterminés, surtout, avec un projet réel. Et tout au long de ma carrière, après, j'ai eu de cesse de les côtoyer. Et pour répondre concrètement à votre question, après l'affaire du Rainbow Warrior, il y a un livre qui est sorti, qui s'appelait, il est toujours en vente d'ailleurs, d'occasion, je pense, Mission Oxygène. Et qui a été écrit sous pseudonyme par un ancien agent, qui était encore agent d'ailleurs. Et donc j'ai lu ce livre dans la nuit et j'ai dit bon, c'est le métier que je veux faire. Donc j'ai eu de cesse j'ai tenté les nageurs de combat, j'ai fait les tests d'entrée, tests médicaux, etc., etc. Pour des raisons administratives, j'y ai pas été parce que j'étais parachutiste dans un régiment, un jeune parachutiste dans un régiment, donc ils avaient investi sur moi, donc.
0: Il y a des tests d'aptitude qui devaient être sacrément.
1: Oui, mais c'est compliqué. dès qu'on a 24 ans et qu'on est instructeur commando, moniteur parachutiste, etc., qu'on est très fort physiquement, des tests d'aptitude, c'est très facile.
0: Oui, il n'y a pas que l'aptitude physique.
1: Il y a des tests psychotechniques, il y a des tests psychologiques, etc., que j'ai passé après quand j'ai postulé pour rentrer au service action, mais à la branche clandestine d'Orléans. Et donc. Après, au fil de mes rencontres, au fil de ma carrière, j'ai postulé pour le service action et en 95. Et là, il y a un tri, il y a un premier tri sur dossier. Ceux qui sont retenus vont passer des tests à Paris pendant une semaine. Aujourd'hui, c'est bien plus long aujourd'hui avec des mises en situation. Et ensuite, ceux qui réussissent, il y a une enquête de sécurité qui est menée sur vous plus votre famille. Et ensuite, on est affecté dans un centre. Donc, et ça commence par une immersion dans ce milieu-là, et ensuite une formation qui est très longue pour apprendre toutes les techniques clandestines de ce service, qui est particulier parce qu'on opère qu'à l'étranger. Donc,
0: ça dure assez peu de temps dans une carrière, le service action. Or, vous dites que combien de temps dans votre carrière?
1: Alors ça peut durer longtemps pour certains. Moi, je connais des gens qui ont fait 20 ans là-bas, 25 ans. Moi, j'ai fait que 5 ans parce que j'arrivais en fin de carrière aussi. Quand j'ai arrêté, j'avais 20 ans d'armée. Donc j'avais fait le choix de partir avant 40 ans pour essayer de me reconstruire, pour me recréer une autre carrière derrière.
0: Et pourtant, vous dites, on quitte jamais vraiment le service action. Alors, un tatouage, vous dites.
1: Alors, c'est un tatouage parce que moi, bien évidemment, on quitte. Moi, j'ai quitté encore plus quand j'ai fait mon premier livre en 2005. Mais intellectuellement, psychologiquement, ça marque une carrière par ce qu'on a fait, par la formation qu'on a eue, par les gens qu'on a rencontrés, par les missions. Je me souviens, parfois, il y a des blagues qu'on faisait entre nous, notamment un copain qui était dans un avion pour une mission en Suède, parce qu'on partait souvent en Suède aussi, et il disait, mais si tu savais qui je suis, la personne avec qui il discutait, voilà, voilà. Effectivement, c'est un métier qui est à part, parce que on a des vies parallèles, mais au service de la France, avec un peu d'adrénaline de temps en temps, et c'est très intéressant, parce que après, ça a conditionné le reste de ma vie, en fait.
0: Oui, et en même temps, je le disais au début, c'est assez rare de voir quelqu'un qui a été un peu conditionné à être dans la discrétion, voire dans le secret, accepté de s'exposer comme vous le faites dans les médias, dans des livres.
1: Alors
0: c'est
1: un choix
0: une deuxième nature ou c'est...
1: Non, pas du tout. C'est un choix que j'ai fait parce que quand j'ai quitté une période de ma vie où j'étais un peu borderline, j'ai fait pas mal de théâtre et puis à chaque fois que je disais, qu'on me demandait, j'avais 39 ans, 40 ans, on me disait qu'est-ce que tu faisais avant. Bah, j'étais militaire pendant 20 ans, dont une partie au service action des DGSE. Ils disaient, putain, mais j'en ai rencontré des mythomanes, mais alors comme toi. Et un soir, je prenais un verre avec une amie à qui je rends hommage, puisqu'elle est décédée depuis, Géraldine Lévy. Je te donne son nom, et elle m'a dit, mais Pierre, raconte ton histoire. Donc je me suis dit, allez, banco, je raconte mon histoire. Mais je suis pas le seul. Aujourd'hui, il y a un colonel de la DGSE aujourd'hui qui fait pas mal de médias, qui est sur les plateaux télévision, qui fait des émissions pour Canal+, qui fait des romans. Qui a une chaîne YouTube.
0: Le gouvernement français va un petit peu mettre le holà à tout ça, parce que.
1: Alors maintenant, voilà, ils vont mettre le holà à tout ça. Bah, j'ai été condamné pour ça. Ouais, hein. Ouais. J'ai été condamné à 10 000 euros d'amende et en premier instant, j'avais pris un peu de prison avec sursis appel, j'ai eu 10 000 euros d'amende. Donc,
0: vous avez le sentiment d'avoir révélé des choses qui pouvaient être embarrassantes pour vos anciens employeurs?
1: Non, pas du tout, parce que j'ai raconté uniquement mon parcours. D'ailleurs, une petite anecdote, quelques années après, dont 2007-2008, les candidats qui passaient à Paris, à la fin, on passe devant un jury, on nous pose des questions, devant des recruteurs, et ils leur disaient, si vous voulez en savoir plus, achetez le livre de Pierre Martinet. on me l'a raconté plusieurs fois, et les stagiaires avaient mon livre dans la poche, et voilà. Ça c'est... Mais c'est très français, en fait, parce que dans d'autres pays, on accompagnerait... On essaierait de susciter des vocations, on ferait un peu de publicité parce que c'est ce que font les pays anglo-saxons. Il y a quelques années là dans ma dernière maison d'édition chez Marois Édition, il y a un ancien commando marine c'est force spéciale française qui a fait aussi un livre, chef de guerre qui marche énormément, et ils ont les marins, ils ont mal pris de prime abord, mais après ils ont compris que ça pouvait les servir et susciter des vocations, parce que c'est difficile aujourd'hui le recrutement dans les armées. Hein. Et donc, c'est exactement comme ça qu'il faut travailler. Quoi.
0: Alors, Pierre Martinet, l'épisode qui va le plus marquer sur le plan humain, vous dites même que vous avez souffert d'un stress post-traumatique, est arrivé alors que vous n'étiez plus militaire, vous travailliez pour une société privée, lorsque vous avez été enlevé, capturé, en Libye, à Benghazi, au moment de la révolution libyenne, et que un de vos meilleurs amis qui vous avait demandé de le rejoindre dans cette aventure a été tué sous vos yeux. C'est ça, en fait, est-ce que vous racontez dans le dernier livre?
1: C'est ce que je raconte dans le dernier livre. J'ai mis longtemps à le faire parce que je pensais que c'était pas nécessaire de raconter. Mais je voulais lui rendre hommage parce que ça a été la première et la dernière société militaire privée. Avec ce nom-là, en Libye, on était là-bas officiellement pour apporter nos services de formation, d'accompagnement, de sécurisation aux rebelles libyens. Et moi, j'avais une mission particulière que les autres ne connaissaient pas. C'était de démontrer que derrière cette pseudo-révolution, il y avait la volonté d'instaurer un État islamique. C'est d'ailleurs ce qui s'est passé, parce que la première mesure que prend le Conseil national de transition quand il a été officialisé, c'est d'instaurer la charia.
0: Donc et quand vous dites cette mission là votre commanditaire final, vous savez que c'était la CIA, en fait.
1: Alors,
0: donc vous étiez un espion de la CIA.
1: Je le supposais parce que on avait une société écran qui nous demandait du renseignement. Mon camarade travaillait pour cette il avait un unique client, c'était cette société aux États-Unis. Quand on nous demande de prendre une maison sûre de 400 mètres carrés, d'acheter des 4x4 tout en cash, je voyais les moyens qu'il avait. Effectivement,
0: cette manière de procéder avec des écrans qui est pratiquée par la CIA, peut-être par les Israéliens aussi. Est-ce que les Français le font aussi?
1: C'est assez
0: classique.
1: Oui, ils le font aussi, bien sûr. On l'a fait, dans la grande période, entre guillemets, des guerres de décolonisation, bien sûr qu'on le fait. C'est logique, puisque parce que ça permet de mettre des barrières et de pas remonter jusqu'au commanditaire. Donc, officiellement, non. Mais par déduction, on sait très bien que les renseignements, aller là-bas, surtout quand il est quand il est aux États-Unis en train de et que je l'ai au téléphone. Téléphone satellite. Donc c'est un choix de vie après. Hein. Il faisait pas ça. Il a pas fait ça qu'en Libye. Il a fait ça un peu partout sur la planète. C'est un choix de vie. Ça a été risqué. On a sûrement commis des erreurs. La preuve c'est qu'il y a eu cette fin tragique. Donc forcément on a commis des erreurs. J'ai commis des erreurs.
0: On ne sait pas justement parce que vous dites que c'était un guet-apens. On ne sait pas trop s'il faut penser que c'est un accident, enfin un dérapage, quelque chose qui s'est mal passé. On voulait simplement peut-être vous intimider, vous interroger. Ou est-ce que vous avez été balancé, quoi, en fait, en gros.
1: Alors il y a deux. Alors ça, il y a ce que j'ai vécu. Ça, je peux le raconter très précisément parce qu'il est mort à côté de moi. Et ce que quelqu'un de ce milieu m'a rapporté quelques temps après, c'est qu'effectivement on gênait une autre société qui était en train de s'implanter sur le territoire. Et c'est vrai, parce que j'ai rencontré un de leurs représentants sur place, qui était un ancien du service, on se connaissait. Et j'en ai pas la preuve, bien évidemment. Mais ce qui s'est passé ce soir-là, je pense, moi, pour avoir vécu ça et pour avoir vu ce qui s'est passé, que c'est accidentel. Parce que quand ils nous sont tombés dessus, ils étaient une vingtaine avec armés de Kalachnikov, hein, cagoulés. Avec un pick-up qui était surmonté d'une mitrailleuse bitube comme ça, et on nous a jeté par terre, on nous a frappé, et puis on était par terre avec les mains sur la nuque, et Pierre a enlevé sa main de la nuque et a porté sa main à la poche gauche dans laquelle il y avait un téléphone particulier qui m'apportait un téléphone qui captait un peu tout je sais plus combien de rayons du téléphone. Et c'était un nouveau téléphone, c'était un téléphone HTC, un smartphone. Il m'a dit, Pierrot, viens. Il m'appelait toujours Pierrot. Voilà ce que je t'apporte, c'est un nouveau cadeau. Et il me dit, je vais le faire dans la rue en allant jusqu'au restaurant. Je lui dis, c'est pas la peine, parce que moi, j'avais déjà couvert à peu près toute la... Parce que j'en avais déjà deux, j'avais couvert à peu près tout Benghazi. Et je pense que c'est ce geste-là qui a été perçu comme un geste de rébellion ou pour prendre une arme qu'on n'avait pas, on n'était pas armé bien sûr, et il a été tué comme ça. C'est ce que je pense.
0: Effectivement, ce que vous pensez. Quand vous étiez à Benghazi, donc vous avez vu tous ces événements se produire. Évidemment, il y a la question que tout le monde se pose aujourd'hui, puisque vous avez démontré qu'effectivement, ce qui s'est passé, c'est que les islamistes étaient en train de noyauter la rébellion. La question, c'est, et là on rentre un peu dans le domaine un peu de la politique, c'est au fond, tout le monde se pose, fallait-il, oui ou non, se débarrasser de Kadhafi? C'est-à-dire, au fond, qu'est-ce qui valait mieux, d'avoir Kadhafi ou d'avoir un pays en proie à la guerre civile permanente et noyauté par les islamistes?
1: Il y avait trois possibilités, en fait. La première, c'est qu'il se retire lui-même, il se retire. La deuxième, c'est qu'il reste. Et la troisième, c'est qu'il soit éliminé. On a choisi la mauvaise. Fallait-il intervenir à Benghazi? Oui, je pense qu'il fallait intervenir à Benghazi parce que la colonne de chars, je l'ai vue, hein, elle était dans les faubourgs de Benghazi. Hein, la colonne de chars qui a été frappée par les avions de l'OTAN, oui, d'accord. Mais c'est après que c'est l'après qui me met des doutes et plus que des doutes parce que on a vu ça a déstabilisé toute la Libye. Ensuite, ça a déstabilisé par ricochet tout le Sahel parce que les groupes libyens que nous avons aidés, que nous avons armés, se sont retrouvés face à la France au Mali. Et ils ont envoyé des combattants maliens, des combattants libyens au Mali. Donc ça a déstabilisé toute la région, c'est certain. Donc fallait-il le tuer? Je pense pas. Fallait-il continuer jusqu'à Tripoli? Je ne pense pas non plus. Et on l'avait, à cette période-là, on avait fait des notes dans ce sens avec les trois scénarios possibles. Et surtout, ça a ouvert un couloir migratoire inimaginable jusqu'à Lampedusa. Hein. Ça partait de la Libye et c'était non-stop, hein. Comme aujourd'hui via les côtes mauritaniennes. Là aussi, je suis allé voir sur place. Donc, c'est pas des rondis ou ce que j'ai pu lire. C'est des flux continus. Voilà.
0: Aujourd'hui, justement, ce qui vous inquiète, c'est ce qui est en train et ce qui peut se passer au Mali. Hein? Avec les Touaregs qui sont en fait. On sait jamais. Est-ce que c'est des Touaregs? Est-ce que c'est des islamistes? Est-ce que c'est des Touaregs noyautés par les islamistes? Est-ce que c'est l'un et l'autre en même temps?
1: C'est un peu les deux. Il y a des Touaregs. D'ailleurs, des Touaregs avec qui je suis en contact et j'en avais fait passer un dans les médias il y a quelques années. Et moi, ma crainte, c'est que le Mali devienne un État islamique, quoi. Que devienne un État islamique à nos portes.
0: Est-ce que la France pouvait faire autrement que de partir au moment où elle a été jugée indésirable?
1: C'est le problème de la longévité. On vient libérer un pays au bout de 8 ans, c'est considéré comme une
0: occupation.
1: Comme une occupation, comme en Afghanistan.
0: Mais est-ce qu'il y a des moyens de faire autrement? C'est le sens de ma question, à votre avis.
1: C'est la première partie, non, il n'y avait pas moyen de faire autrement, c'est-à-dire de les frapper fort. Mais c'est après. C'est que après, c'est au pays en question à avoir la capacité de se défendre et d'instaurer une démocratie.
0: C'est toujours en fait le même problème. On a eu ça aussi effectivement avec l'Irak.
1: Voilà. Alors oui, l'Irak c'est pareil parce qu'on reste sur place et après ça génère des pour eux c'est des résistants, ça génère des rébellions comme en Afghanistan, etc. et après ça se termine 20 ans d'Afghanistan pour rien parce que vous avez vu dans quel état aujourd'hui est l'Afghanistan. Donc c'est facile d'en parler sur un plateau. Alors moi j'incrimine ce que je déplore, c'est qu'on ne voit pas le coup d'après. Ce que je déplore, c'est qu'on voit pas, on est à ce point court-termiste et on le fait au quotidien même chez nous avec l'islamisation de la société, avec la montée de cet islam rigoriste sur nos sociétés.
0: On va y venir, mais pour rester sur les cas, l'histoire semble se répéter à chaque fois. La situation iranienne, c'est pareil, une campagne de bombardement de plusieurs semaines, et puis on se dit le régime va peut-être tomber. On sait très bien qu'il ne peut pas tomber que par des bombardements.
1: Non, il ne tombera pas.
0: Mais on se dit il peut y avoir. Est-ce qu'il pouvait y avoir, là c'est vraiment votre partie, est-ce qu'il pouvait y avoir une opération de type force spéciale pour prendre le pouvoir, ou faire tomber en tout cas le pouvoir à Téhéran? C'est quelque chose qui était possible.
1: Il y a trois façons en fait de faire tomber un régime. La première, c'est celle qui veulent, enfin, avec des bombardements, ça ne fonctionne pas, parce qu'après il faut aller au sol. La deuxième, c'est une façon très clandestine, c'est-à-dire armer une rébellion, former et armer une rébellion. Ça on sait faire, c'est la partie armée clandestine des services, hein. C'est-à-dire que on l'a fait, nous, on l'a fait au Kosovo par exemple, avec le Tcheka, on l'a fait, ils sont venus sans, on l'a fait avec d'autres aussi. Mais en Iran par exemple, c'est former une rébellion, former une révolution en interne ou à l'extérieur des frontières, et ensuite l'injecter, l'accompagner éventuellement, mais on peut faire tomber comme ça
0: Arrêtons-nous sur ce point-là. Est-ce que vous comprenez que les Américains et les Israéliens, qui sont quand même des services réputés, ne l'aient pas fait? Est-ce qu'ils n'ont pas pu le faire? Est-ce qu'ils n'ont pas voulu le faire?
1: Je sais pas pourquoi.
0: Ils n'ont pas encore fait.
1: Ils ont commencé parce que évidemment il y a des gens du Mossad qui étaient infiltrés, mais c'était d'autres missions. C'était des missions d'élimination ou de destruction de matériel. Je ne sais pas s'ils ont commencé à recruter des individus pour une révolution. J'ai fait un édito là-dessus. Je dis profitons de cette situation pour monter une révolution et faire tomber le régime de l'intérieur. Et par ça, on n'aura pas d'occupation d'une troupe étrangère, parce que après, c'est effectivement aux Iraniens de se débrouiller par des élections ou autres, mais il y aura certainement un temps de déstabilisation de ce pays. C'est obligatoire, ça peut pas se faire en un claquement de doigts et de façon pacifique. Il y aura forcément de nombreuses victimes si on le fait comme ça.
0: Vous avez dit il y avait trois façons. La troisième, c'est quoi?
1: La troisième, c'est par une opération de force spéciale et de faire tomber un régime. C'est une sorte de coup d'État par une force étrangère. Comme ils ont essayé de le faire avec Maduro, hein, donc ils ont, là c'est une opération spéciale de grande envergure, sauf que c'est pas le même pays, c'est pas les mêmes conditions, ils ont pas les mêmes forces en face, parce que faut surtout pas sous-estimer les gardiens de la révolution et toutes les troupes qui sont.
0: On ne sait pas si au Venezuela le régime a vraiment changé ou pas.
1: On ne sait pas, il n'a pas vraiment changé. Parce que c'était très ciblé, très ponctuel. Ils ont enlevé une partie, mais pas entièrement. Je pense que l'Iran aujourd'hui, même si là, c'est plutôt les gardiens de la révolution qui dirigent aujourd'hui et plus les mollahs, on est dans la même logique. Et il tombera pas avec des bombardements. Ça marchera pas. D'ailleurs, ils ont arrêté les bombardements. Ça n'ira pas plus loin. Économiquement, ça fonctionne pas non plus. On a vu avec la Russie. Enfin, je veux dire, la Russie devait tomber avec les sanctions économiques. Elle est pas tombée, la Russie. Donc c'est compliqué. Encore une fois, c'est très compliqué à mettre en place parce que c'est risqué. Mais je pense que ça vaut la peine.
0: C'est justement sur ce constat que vous partagez en fait avec beaucoup de gens. Ça ne marche pas. que chez nous, le gouvernement français, par exemple, dit ça ne marche pas, donc on fait rien, donc on reste neutre. Et c'est ça qui vous agace, Pierre Martinet.
1: Non, ils disent pas on est neutre parce que ça marche pas. Parce que s'ils s'engagent, même sur le détroit d'Hormuz, s'ils s'engagent contre l'Iran, de facto, ils sont alliés d'Israël. Vous avez vu déjà les réactions chez nous? Parce que la France serait un allié d'Israël, fournirait de l'armement, etc., etc. Vous avez vu la réaction?
0: Oui.
1: Alors imaginez demain la réaction en France, et en Angleterre, hein, si on prenait part au conflit aux côtés d'Israël.
0: Donc on en vient justement à ce que vous disiez, c'est que pour vous, cette espèce de, je sais pas comment on peut appeler ça, de frilosité, de retenue, elle s'explique uniquement par des considérations purement intérieures.
1: Pour moi, c'est purement intérieur parce que pourquoi il reconnaît l'État d'Israël, l'État de Palestine, à votre avis? C'est une recommandation de ce fameux rapport sur les frères musulmans. Pourquoi il veut bien sécuriser le détroit d'Hormuz, mais quand le conflit sera terminé? Donc il s'engage absolument pas. Pourquoi il va pas défiler le 8 octobre, cette fameuse marche contre l'antisémitisme? Parce que c'est mal perçu, tout ça. Parce qu'être allié d'Israël aujourd'hui, c'est forcément mal perçu par une partie de la population française, ou une partie de l'immigration française, qui quand même est assez aujourd'hui, on le voit, hein, on va pas se raconter des histoires, est quand même pro-palestinienne et anti-Israël, donc pour ne pas aller plus loin. Et donc ça, ces réactions-là, c'est à prendre en compte aussi, hein. Donc c'est à double tranchant. Et parfois, il faut choisir. Le en même temps ne fonctionne pas. Moi, je pense que j'avais dit après le 8 octobre, après le 7 octobre, c'est la première fois qu'on va pas faire des opérations de représailles, alors qu'il y a des Français qui ont été tués par des terroristes. Mmh. On le fait tout le temps, ça, de façon discrète ou de façon officielle avec des forces spéciales, etc., etc. Mmh. Là, on le fait pas. Parce qu'encore une fois, si demain il y a des forces spéciales françaises en Israël aux côtés des forces spéciales israéliennes pour essayer de libérer les otages,
0: supposer qu'on les y invite, parce que c'est pas sûr que les Israéliens.
1: Non, non, bien sûr, je suis d'accord avec vous, mais ça c'est voilà. Mmh. Évidemment que c'est, je pense pas qu'Israël le veuille, mais voilà.
0: Quand vous avez entendu Macron, le président Macron dire immédiatement après, il faut une force internationale pour combattre le Hamas, une coalition internationale.
1: Oui, bien sûr.
0: Vous avez dit banco.
1: Ouais. Ah ben j'ai dit ouais, c'est très bien, on y va. Donc c'est très bien une force. Alors je sais pas quelle forme. Après vous avez vu que dès le lendemain c'était plutôt une aide, c'était plutôt un soutien, peut-être un soutien moral ou je ne sais quoi. Non, mais il faut prendre des décisions. Évidemment que si demain la France s'engage aux côtés des Israéliens, je peux vous garantir que ça se passera mal ici. C'est évident. Poussé, aidé par ce fameux groupe politique qui s'appelle LFI, donc qui prend largement parti, hein, vous voyez comment ça se passe, hein, notamment pour tout en fait, hein, pour les Jeux Olympiques, pour l'Eurovision et tout ça, c'est pas anodin, c'est à prendre en compte, c'est forcément à prendre en compte.
0: Ce que vous dites, vous pensez que c'est alimenté par un certain nombre de notes de services de renseignements intérieurs qui le disent ça aux politiques, et disent attention, c'est risqué, c'est ça?
1: Alors les renseignements intérieurs,
0: c'est un fantasme.
1: Voilà, non, c'est pas un fantasme, c'est pas un fantasme. Il y a une note sur les renseignements intérieurs qui est le premier danger, c'est l'islamisme en France. Donc c'est voilà. Donc aujourd'hui, les gens qui sont proches de cette mouvance-là, ils soutiennent qui? Ils soutiennent pas Israël, ils soutiennent la Palestine. Et donc tous ceux qui soutiennent Israël deviennent de facto les ennemis de cette mouvance-là. Et en France, cette mouvance-là, elle est très active. Vous avez vu les facs, comment ça s'est passé. Vous avez vu les manifestations monstres. Vous avez vu, mais pas qu'en France, hein. Attention, il y a aussi l'Angleterre, l'Allemagne, l'Espagne. Il y a pas de danger parce que l'Espagne a pris son, les Espagnols ont choisi leur camp. Je pense qu'à un moment donné, il faut choisir son camp. On est dans une situation aujourd'hui où il faut choisir son camp. Et parce que on est en train d'avoir le déshonneur, on aura les heurts intercommunautaires, et à terme, on aura la charia. Je parle de ça dans 30 ou 40 ans. Donc, je pense qu'aujourd'hui, il faut
0: choisir son camp, Pierre Martinet, c'est la crainte. Alors, il reste à savoir la cause et la conséquence. La crainte, c'est au fond de dire il peut y avoir une guerre civile en France, c'est ça?
1: Alors, je pense qu'aujourd'hui en France, il y a tous les ingrédients qui se mettent en place pour une libanisation de la société française.
0: Quand vous dites ça, c'est très fort. C'est
1: oui, mais
0: on n'en est quand même pas au Hezbollah.
1: Non, mais c'est bien ce que je dis. Je pèse mes mots. Tous les ingrédients se mettent en place pour aller vers une, pour tendre vers une libéralisation.
0: C'est-à-dire, on a la branche politique, ce serait les filles, on n'a pas encore la branche militaire.
1: Non, mais la branche militaire, déjà, ouais, je sais, vous dites ça sur le ton de l'humour, mais il n'y a pas de branche politique, ni de branche militaire. C'est une entièreté, c'est aussi ce qu'on fait. Vous avez vu la position de la France avec le Hezbollah. C'est pas possible. On peut pas jouer sur les deux tableaux. On peut pas être à la fois avec le Hezbollah politique et dire qu'on va combattre le Hezbollah militaire. Déjà, il y a pas de Hezbollah militaire parce que c'est pas une entité reconnue, c'est pas une entité légale. C'est un groupe terroriste dans son entièreté. Donc il faut le combattre. Il faut combattre les idéologues, et combattre aussi ceux qui tiennent les armes, parce que terroriste dans son entièreté. Donc il faut le combattre. Il faut combattre les idéologues, et combattre aussi ceux qui tiennent les armes, parce que comme le

0: qui a été directeur de l'école Averroès, qui disait que la conquête de l'Europe sera pacifique. Il suffit d'infiltrer les conseils municipaux, l'Union européenne, etc., afin de prendre le pouvoir. Voilà.
1: Alors, si on regarde les élections, c'est vrai qu'on voit que dans certains endroits qui sont devenus, d'ailleurs, souvent des ghettos ethniques, on peut parler de la Seine-Saint-Denis, on peut parler de Roubaix. Oui, effectivement, il y a une évolution électorale, elle est manifeste avec, sur base de défense de la Palestine, etc. Mais en fait, ça reste limité quand même.
0: C'est infime.
1: Oui, parce que si on voit par exemple ce qui s'est passé dans les grandes villes, Bordeaux, Strasbourg, même Lyon,
0: On n'en est pas encore là, je suis d'accord avec Laurent Sam, je suis très, très clair dans mon esprit. Ce sont des signaux à prendre en compte. C'est-à-dire qu'il faut faire une projection. Il ne faut pas faire une projection à 5 ans, il faut faire une projection à 40 ans. Et c'est ça la grande difficulté de nos politiques aujourd'hui, c'est de se projeter au-delà de 5 ans. Si on se projette à 40 ou 50 ans, c'est de la prévision, c'est de la protection de notre pays. Si on se projette à 5 ans, bah c'est juste pour son petit précaré, son élection.
1: Si on se projette, et qu'est-ce qu'on fait, Pierre Martinet? Parce que, il y a quand même un discours républicain en France que beaucoup de gens suivent, c'est-à-dire être ferme sur un certain nombre de principes. Ça, on a l'impression quand même que ça existe encore en France.
0: Alors oui, il y a des principes, il y a encore des lois qui sont respectées, mais tout ça c'est ponctuel. C'est la partie technique de la chose, mais la partie idéologique, la partie civilisationnelle n'existe plus. On a en face de nous des gens qui sont organisés, des gens qui ont un projet, des gens qui veulent vivre d'abord leur religion, après ils acceptent les lois certaines lois de la République, ils mettent en avant d'abord leur religion sur la République, et tout ça n'a de cesse d'augmenter avec une immigration qui a été régulière, parce que je parle pas de vagues migratoires, je l'ai observé, je l'ai vu sur le terrain, ceux qui partent de Lampedusa, ceux qui partent des côtes mauritaniennes sont majoritairement musulmans. Donc à un moment donné, le nombre faisant la force, il y aura forcément ce point de bascule.
1: Disons qu'il y a une revendication identitaire forte dans l'islam de France, et vous pensez que la réponse en face, elle doit être aussi identitaire?
0: Alors, elle doit d'abord, on doit leur mettre en face un projet. Faire nation, qu'est-ce que c'est? C'est souvent, je parle de ce que j'ai vécu dans mon parcours militaire, c'est-à-dire que on était de confessions différentes. Il y avait des asiatiques, des noirs, des blancs, mais on avait un projet commun. On était solidaires. D'ailleurs, on se revoit tous. Les vétérans, comme on nous appelle aujourd'hui, eh bien, on se revoit tous. On est toujours contents de se voir. Il y a toujours les mêmes personnes avec les mêmes différences. Mais ces différences-là ne nous séparent pas. Ce qui nous rassemble dans ces régiments-là, c'est le drapeau français. Et le drapeau français, pour moi, c'est pas être identitaire, c'est être patriotique.
1: Oui, il n'a pas de religion.
0: Voilà, la seule religion qui vaille dans ce sérail-là, c'est l'amour de la France. Et aujourd'hui, je pense que cet amour de la France
1: manque chez certains.
0: Elle manque pas, elle n'existe pas, elle n'existe plus. Mais c'est de notre faute aussi, parce que depuis de nombreuses années, on a de cesse de se flageller et d'être dans la repentance perpétuelle. Avec l'Algérie, par exemple. Bon, il va falloir un jour arrêter ces genuflexions permanentes et cette repentance avec ce pays. Je vais souvent, ça fait 43 ans que je vais en Afrique, et parfois on a ce genre de discussion, notamment au Cameroun, avec des gens que je connais très bien là-bas, et on parle de la colonisation, mais on parle de la colonisation calmement, et il n'y a pas un sentiment de revanche chez eux là-bas que je retrouve ici chez certains. Donc c'est ça la grande difficulté qu'on a aujourd'hui, c'est remettre en avant la France. Et remettre en avant la France aujourd'hui, eh bien, c'est un gros mot dans la bouche de certains.
1: De manière générale, Pierre Martinet, c'est la culpabilisation de l'Occident, ça marche très bien.
0: Mais c'est redoutable. On est en train de creuser notre propre tombe. On est les observateurs de notre propre mort. Et encore une fois, aujourd'hui, on peut dire que ça va en France. C'est un pays de cocagne. Ceux qui ont vécu à l'étranger peuvent s'en rendre compte. Mais encore une fois, projetons-nous en 2099.
1: Alors, je vous ai posé cette question parce que je vous ai parfois entendu ou lu dire qu'il fallait resserrer les liens de la civilisation judéo-chrétienne. C'est-à-dire quelque chose qui est assez contesté. Est-ce qu'il y a vraiment une civilisation judéo-chrétienne? Et est-ce que c'est pas aussi d'office

0: mettre les musulmans à part, c'est-à-dire insister sur le fait qu'au fond, ils sont pas vraiment souhaités. Parce que vous avez quand même certains 10, peut-être plus de 10 millions de musulmans en France, ils vont pas partir. Donc
1: absolument pas. Voilà. Mais moi, je parle pas de musulmans, je parle d'islam.
0: Ouais.
1: Voilà. Je fais la distinction entre une religion et les fidèles. En France, il y a des musulmans qui veulent pas vivre comme en Arabie Saoudite. Et ceux-là, ils pensent la même chose que moi. Et que nous. C'est-à-dire que quand je parle d'alliance judéo-chrétienne, c'est plutôt une alliance, une vieille alliance française contre cet islam-là qui voudrait voudrait islamiser une partie de l'Europe. Si vous allez dans certains quartiers à Londres où j'ai vécu, on ne vit plus à l'heure anglaise. Non, mais c'est factuel. Hein. J'ai fait plein de vidéos, plein de photos. On peut voir, c'est factuel.
0: Parce que j'imagine quand même que dans l'armée, vous avez eu beaucoup de frères d'armes qui étaient musulmans.
1: Mais bien sûr. Ouais. Je vous le disais tout à l'heure. Et juifs. C'est-à-dire que, et c'est pour ça qu'on se retrouve. Il y avait aucun problème à se retrouver à chaque fois qu'on fêtait la Saint-Michel le 29 septembre à l'église. Et on parlait pas de religion. C'est-à-dire que ceux qui sont encore vivants avec qui que je rencontre, que je revois, ils sont toujours musulmans, ils sont toujours juifs, mais on parle toujours que d'une chose, c'est de ce qu'on a vécu, c'est de nos missions, c'est de la France, et ça pose aucun problème. C'est-à-dire que moi, ce que je souhaiterais, c'est qu'il y ait quelqu'un à la tête de l'État qui oserait dire, à partir d'aujourd'hui, on va faire en sorte que toutes les religions se vivent dans la sphère du privé, en respectant l'histoire de la France. C'est pas compliqué que ça.
0: Qu'est-ce qui manque, Pierre Martinet, pour aussi sortir un peu cette idée du patriotisme qui est considérée comme ringarde par beaucoup, peut-être beaucoup de jeunes d'ailleurs. À part peut-être dans les matchs de football où on va voir le drapeau français sortir.
1: Oui, c'est ponctuel. Bon. Le drapeau français dans les matchs de foot, c'est ponctuel. Et puis après, on le cache. Il y a certains pays comme aux États-Unis où le drapeau américain, c'est une tradition. Et c'est toutes les maisons ont leur drapeau. Aujourd'hui, c'est un vilain mot de parler de patriotisme et de drapeau français. Alors, la petite pointe d'espoir, c'est qu'il y a de plus en plus de jeunes, une certaine catégorie des jeunes, qui se raccrochent de plus en plus à notre culture, à nos traditions, à la France. Et ça, je trouve que c'est une bonne chose, c'est une bonne nouvelle. Il y a aussi des gens, vous savez, il y a quelqu'un qui m'a dit récemment, vos églises sont vides et nos mosquées sont pleines. Et à la fin, on gagnera. Mais je peux vous montrer, enfin tout ça, c'est des échanges que j'ai. J'ai eu des échanges avec un fichier S là qui est connu, hein, celui qui a appelé à l'intifada dans la rue Paris. Mais il m'a dit votre jeunesse, elle est perdue. Votre jeunesse, elle est perdue. On va les récupérer. Donc c'est ça le sujet, c'est redonner un sens au mot patriote.
0: Quelque chose de positif.
1: Voilà, c'est la France. La France, c'est un beau pays. Elle a une belle histoire. Elle a une histoire qui a été positive. Il y a eu des périodes de lumière, il y a eu des périodes d'ombre. C'est comme tous les pays. Mais on va pas se flageller en permanence. C'est ça le sujet. C'est que les Français aujourd'hui, une partie des Français se détestent. Et ça, c'est une faille importante dans laquelle s'engouffrent certains de nos ennemis et qui, pour certains, pensent que. Et ils le disent, ils écrivent, l'islam sera une valeur refuge.
0: Pierre Martinet, aujourd'hui, beaucoup de jeunes à qui on tient ce discours du patriotisme français ont l'impression que ça va de pair avec le fait de nier leurs origines. Mais est-ce qu'on peut leur dire qu'ils peuvent conserver un attachement à leurs origines tout en étant...
1: Vous faites référence français. À 100% algérien, 100% français.
0: Voilà, c'est ça. Voilà.
1: Moi, je suis un tiers italien, un tiers espagnol, un tiers français, mais 100% français. Donc bien sûr que on peut rester, on peut avoir une pensée pour ses origines, mais c'est là que j'en veux aux politiques d'être à ce point-là hypocrites. On parle pas de nationalité, et je suis désolé de remettre ça sur le tapis, mais c'est plus fort, c'est beaucoup plus fort.
0: La spécificité de l'islam, c'est ça.
1: C'est l'islam. Ouais. C'est beaucoup plus fort qu'une. C'est pas, il y a pas d'identité, il y a qu'une religion.
0: Plutôt que de faire une différence entre islamisme et islam, est-ce qu'il faudrait pas essayer de faire une différence entre islam avec un grand i et islam avec un petit i?
1: Je ne fais aucune différence entre islam et islamisme parce que l'islamisme, c'est un terme qui a été inventé par nous pour pouvoir pour ne pas faire d'amalgame, faut pas stigmatiser. Moi, je pense effectivement que dans l'islam, il y a des gens qui ne veulent pas vivre autrement que le livre le précise, quoi, que selon les préceptes du livre. Et à côté de ça, il y a des musulmans en France qui veulent vivre leur islam dans l'affaire de se priver, ça pose aucun problème. C'est pour ça que je ne parle pas de musulmans, je parle d'islam, et c'est pour ça que je le dis régulièrement. Tout est clair dans mon esprit. Toutes les religions ont leur place en France, si et seulement si elles respectent nos traditions, nos coutumes, et qu'elles ne veuillent pas nous imposer les leurs. Et je suis désolé, moi, quand je vois sur des stades de foot, dans les rues, des prières de rue, c'est incompatible avec notre façon de vivre. Et ils le font pas parce qu'il y a pas de place. Parce que ça aussi, c'est une stratégie de conquête. Ça se passe par là aussi. En Angleterre, par exemple, où il y a des mosquées et des salles de prière à Londres, hein, où j'habitais pas très loin, tous les vendredis, par beau temps, ils bloquent tout un quartier pour faire leur prière.
0: On a l'impression que ça vous a au moins autant marqué que le Liban, l'Angleterre.
1: Alors différemment. Oui. C'est plutôt idéologique là-bas. Le Liban, c'était un pays en guerre, mais c'est un pays merveilleux, le Liban. Vraiment, c'est mon meilleur souvenir de mes 20 ans dans l'armée, c'est ce que j'ai vécu au Liban. Parce que d'abord, j'ai connu l'épreuve du feu, j'ai perdu beaucoup de monde, ça beaucoup d'amis, ça laisse des traces, bien évidemment. Mais un beau pays comme ça, le voir détruire sous mes yeux, et puis ben, ça n'arrête pas en fait, hein. Le Liban, il a été gangréné après par le Hezbollah. C'est une désolation absolue.
0: Là aussi, on voit bien que même les Israéliens, avec un déploiement de force quand même très impressionnant, ils n'y arrivent pas.
1: Mais ils n'y arriveront pas en fait. Parce que faut que le Liban participe aussi. Faut que les forces libanaises participent. Faut que l'armée libanaise.
0: Elles vous répondent qu'elles font pas le poids face.
1: Ah non, elles font pas le poids. Ça fait depuis 1980 qu'on les forme, qu'on les aide. Déjà pendant les interventions, on formait déjà des militaires libanais et on les accompagnait, les militaires libanais, parce qu'on n'était pas isolés dans Beyrouth. On avait avec nous des militaires libanais. Les checkpoints, les fouilles, tout ça, c'est pas nous qui le faisions. C'est les militaires libanais. On était là pour apporter notre aide, notre assistance. Donc aujourd'hui. Le Liban doit se prendre en main, le Liban doit se débarrasser de ce fléau qu'est le Hezbollah.
0: Mais en a-t-il les moyens? Enfin, bon,
1: ah non, il n'en a pas les moyens, mais on peut les aider, on peut faire une
0: on
1: force.
0: On peut davantage les aider.
1: On peut davantage les aider, mais il faut aller au contact.
0: Vous avez peut-être parfois le sentiment que la France même va jusqu'à ménager le Hezbollah, pas seulement.
1: Alors moi, je trouve que la France ménage le Hezbollah, bien évidemment, parce qu'il y a quelque temps, il y a eu un article de Malbruno qui a agacé considérablement le président de la République. D'ailleurs, pour voir comme sa réaction. Hein. Effectivement, on peut pas s'asseoir comme ça sans arrêt à la table du diable sans avoir des conséquences.
0: Si on veut aujourd'hui faire des affaires, il faut donner des gages au Hezbollah au Liban. Enfin, en gros,
1: exactement.
0: Voilà. Parce que c'était le sens de l'article de
1: c'est exactement ça. Et si le Hezbollah n'existe plus aujourd'hui, je pense que la paix sera retrouvée dans le coin. Mais pour cela, encore une fois, il faut que l'Iran disparaisse. Enfin, l'Iran, le régime iranien soit changé, et ça va peut-être remettre un peu de paix dans cette région, parce que le Hamas aussi est un proxy d'Iran, les Houthis, le Hezbollah. Donc remettre, si on supprime une poche du Hezbollah, l'Iran est toujours là, ça va continuer. Enfin, je veux dire, ce qu'on fait aujourd'hui, ce que font aujourd'hui Israël et les Américains, c'est reculer pour muscioter. En fait, c'est un pansement sur une jambe de bois. C'est nécessaire, hein, bien évidemment, mais le Hamas, par exemple, il existe toujours. Il est en train de se réarmer aujourd'hui. Il est en train de se reconstruire. Il est en train de recruter. Il est en train de grossir.
0: De préparer la prochaine guerre.
1: De préparer un prochain 7 octobre. Et c'est pour ça que si on ne va pas au bout de notre démarche, eh bien, un 7 octobre se reproduira. Il peut se reproduire aussi chez nous, mais sous des formes différentes. Hein. Ce qu'on a vécu, nous, le 13 novembre, c'est une sorte de 7 octobre dans une autre dimension. Mais pourquoi? Parce qu'il y a eu des failles partout, parce qu'on ne prend pas conscience qu'ils sont capables de faire de ce qu'ils sont capables de faire. Enfin, pas les services, les politiques. Voilà, c'est évidemment que les services travaillent, et je peux vous dire que les services travaillent. Donc à un moment donné, c'est si on laisse travailler les gens sans avoir d'action politique réelle derrière, mais ça, faut avoir du courage. Et aujourd'hui, je vois pas qui peut le faire, quoi.
0: Pour redire un mot de l'Algérie, parce que vous l'avez abordé, mais peut-être un peu trop rapidement, vous avez travaillé beaucoup sur l'époque du GIA, sur l'Algérie. Bon, vous avez dit ce que vous avez dit sur Israël, ça peut s'appliquer aussi à l'Algérie, c'est-à-dire la difficulté de tenir un discours ferme sur l'Algérie. Souvent, il y a un point, on dit, mais on peut pas se passer de la coopération sécuritaire avec les services algériens. Ce qu'on met souvent en avant pour dire, bah, il faut absolument conserver, quoi qu'il arrive, des relations au moins cordiales avec l'Algérie. Qu'est-ce que vous pensez?
1: Ça, c'est très bien parce que c'est un argument que personne ne peut vérifier. Mmh. Donc, on peut le mettre à toutes les sauces, celui-là. Ouais. Donc, il faut continuer cette repentance et cette genuflexion avec l'Algérie parce que pour des raisons sécuritaires. Donc, effectivement, il y a des échanges entre les services. Tous les services, il y a des échanges. C'est obligatoire. Tous les services se parlent. Mais quand j'y étais, par exemple, nous, la règle, et ça, on en parlait. Première des choses qu'il faut faire avec les services algériens, ne pas leur faire confiance. D'ailleurs, c'est pour ça qu'on avait des missions en Algérie et on avait des missions sur les GIA algériens en Europe. Londres, Bruxelles, Suède, Suisse. Donc, c'est comme dans tous les services, il y a une part de manipulation inter-service et il y a même une période où on soupçonnait les services algériens d'avoir commis certaines actions sur notre sol et sur le sol algérien.
0: Donc ça va au-delà de ça, c'est-à-dire que la peur, c'est que si on va jusqu'à une rupture avec l'Algérie, il pourrait aller jusqu'à y avoir des rétorsions de cet ordre-là.
1: Alors moi, je parle pas de rupture, je parle d'avoir des relations égal à égal, comme dans tous les pays. C'est-à-dire
0: mais c'est l'Algérie qui romprait éventuellement.
1: Si l'Algérie, ça la regarde. Mais ce qu'on est en train de faire, nous aujourd'hui. Je pense que c'est pas la bonne méthode. Alors il y a toujours une méthode intermédiaire qui fonctionne forcément. Mais là où tout le monde garde une place, garde un peu son pouvoir d'action sur l'autre. Mais je trouve qu'aujourd'hui, avec l'Algérie, on n'est pas à un niveau égal quoi. On est toujours en dessous. Et encore une fois, quand je vois ce que fait la déléguée aux anciens combattants, la ministre des anciens combattants récemment, d'aller se recueillir sur le 8 mai, sur les victimes du 8 mai, c'est toujours que dans un sens. Ça peut pas fonctionner comme ça. Au bout d'un moment, voilà, ce qui est fait, le passé, le passé. On va pas passer notre temps à se flageller parce que les militaires français, ont combattu. Le FLN, ANCO, et effectivement, il y a eu des exactions de part et d'autre. Il y a eu un épisode avec les services qui ont pratiqué. Mais
0: vous le dites plus facilement, vous venez d'une famille de pieds noirs.
1: Ah bah oui, moi ils sont tous nés à Oran, donc ils sont mon père est né dans le désert algérien. Mais moi j'ai grandi dans un camp de harkis, puisque mon grand père avait des harkis avec lui, il était garde forestier. Donc j'ai aucun problème avec ça. Je veux dire, ça se passait très bien. Et il y a une génération qui veut absolument une revanche. Et ça, c'est pas possible. On peut pas vivre comme ça en permanence. Donc ce qui s'est passé par le passé, c'est le passé. On va pas continuer encore comme ça une centaine d'années à se flageller. Mais pourquoi le pouvoir politique en place aujourd'hui, comme par le passé, c'est qu'il y a une communauté franco-algérienne ou algérienne en France qui est très importante.
0: Autre danger, vous le mettez souvent en avance, et c'est un sacré morceau, c'est le Qatar. Par ces réseaux de financement, justement, des frères musulmans. Vous avez une idée de ce qui pourrait être fait contre ce danger-là?
1: Alors, encore une fois, il y a trois axes de travail sur ce danger-là. C'est le militaire, c'est de frapper les groupes qui sont armés. Il y a une période pendant les révolutions, les printemps arabes, on a fortement soupçonné le Qatar d'armer et de payer certains groupes terroristes. D'ailleurs, ils l'ont reconnu eux-mêmes, mais ils ont même reconnu que c'était plutôt une branche privée des mécènes privés qui faisaient ça. Et il y a en Libye, j'ai vu le Qatar, ils étaient présents. Ça, on va dire qu'on peut les combattre.
0: On va dire chaque fois que vous voyez un islamiste, il y a un peu le Qatar derrière.
1: On va dire à 80%. Donc on peut les combattre physiquement. Les réseaux de financement.
0: Ils ont un autre visage, c'est-à-dire cette espèce de soft power de Suisse, un peu du Golfe, un peu de pays qui essayent de faire des négociations.
1: Voilà, ils sont devenus incontournables dans tous les domaines. C'est-à-dire qu'à chaque fois qu'il y a des négociations dans un pays, il y a le Qatar. À chaque fois qu'il y a des, il y a toujours le Qatar derrière, en fait. La France est aujourd'hui, tout le monde le sait, c'est le paradis fiscal du Qatar. La France aujourd'hui, 20% des Champs-Élysées sont détenus par le Qatar. Le Qatar a investi dans le dans le sport, investi dans l'économie, investi dans le tourisme, etc., etc. Donc ça s'appelle, c'est le soft power, finance certains projets de mosquées, et donc il y a une contrepartie à tout ça. C'est, les portes ont été ouvertes sous le mandat de Nicolas Sarkozy, et donc l'intervention libyenne, il y avait le Qatar derrière. Le Qatar a pesé fort dans la balance pour que la France intervienne au Qatar.
0: Pierre Martinet, on arrive au terme de l'émission. Vous l'avez laissé entendre tout à l'heure. Vous êtes un peu revenu de l'au-delà avec ce qui vous est arrivé en Libye. Vous pensiez y rester d'ailleurs. Est-ce que vous dites que c'est une bonne étoile qui veille sur vous depuis ? Ce qui vous incite peut-être à prendre des risques autrement ?
1: Je prends pas vraiment de risques, hein. Je prends plus de risques à traverser la rue en sortant de chez vous que dans ce que je fais. Je pense pas. Bon, même si je suis menacé parfois de mort, j'ai fait quelques signalements, mais ça, c'est, je veux dire, c'est le lot de beaucoup de personnes, hein, qui agissent dans ce domaine. Moi, je pense que ma bonne étoile, c'est que je suis encore en forme, c'est que j'ai encore l'esprit clair et que j'ai encore cette volonté d'essayer de préserver ce que nous sommes, parce que je suis à mon petit niveau, j'essaye de, en créant par exemple mon association, parce que je crois que
0: Vous avez créé un cercle de réflexion patriotique.
1: Voilà,
0: s'appelle
1: cercle Hermès. De réflexion patriotique Hermès. Dans le, il y a des professeurs, des chefs d'entreprise, etc. Il n'y a pas que d'anciens militaires. Mais je crois de plus en plus au pouvoir du peuple pour changer les choses, l'influence des associations, des médias, certains médias alternatifs, hein, pas les médias mainstream. Mmh. Et je pense que ça peut changer par là, parce que je crois de moins en moins. Ça n'existe, le Messie n'existe pas. On n'aura jamais le Messie à la tête de l'État qui va nous.
0: Vous êtes toujours dans l'action, mais autrement.
1: J'essaye d'être dans l'action autrement et j'essaye de préserver ce pourquoi je me suis battu pendant 20 ans, c'est-à-dire mon pays, en fait.
0: Pierre Martinet, merci. On trouve vos livres, Un agent sort de l'ombre, c'est en poche chez J'ai lu, et le dernier pris en otage aux éditions Mareuil.
1: Merci beaucoup.

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0: à toutes et à tous, bon réveil et bienvenue sur RCJ en ce lundi 27 juillet 2026, il est 8h.
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0: Au programme de cette édition, pause dans les frappes américaines contre la République islamique d'Iran. Les détails avec notre correspondante en Israël, Cathy Bisraor.
2: Iran, États-Unis, en Israël, les services de sécurité restent en état de vigilance élevé, malgré les signaux de désescalade.
0: Puis l'invité de cette édition, Daphna Mouchenik, directrice d'un service d'aide à domicile à Paris. Avant cela, on fait tout de suite un tour d'horizon de l'actualité sur RCJ.
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0: Le Premier ministre israélien doit rencontrer à Washington le président américain à la veille de cette rencontre. Dans une interview accordée à Fox News, il a répondu au maire de New York, Zohran Mamdani, qui avait évoqué sa volonté d'arrêter Benjamin Netanyahou s'il foulait le sol américain. Ce pourquoi il a lui-même reconnu par la suite qu'il ne disposait pas des leviers nécessaires. On écoute Benjamin Netanyahou.
3: Il fomente la haine. Il est censé être le maire de tous les New-Yorkais. Juifs, chrétiens, musulmans, tout le monde. Mais il essaye de dresser un groupe contre un autre et il impose la peur et la haine. Je parle aux Américains de confession juive à New York et ils ont peur en ce moment. Et je ne pense pas que ce soit un hasard si, après qu'il ait tenu ce discours de haine contre Israël, le lendemain, un juif ait été poignardé en sortant d'une synagogue avec le cri « Allah Akbar ». Et vous savez ce que ça signifie. Donc je pense que c'est honteux, cette situation est très mauvaise pour New York, et je pense que c'est très mauvais pour la paix. Mais pour répondre à votre question, j'ai l'intention de venir et de dire la vérité, de m'exprimer au nom d'Israël et de l'Alliance israélo-américaine, depuis la tribune des Nations Unies.
0: Benjamin Netanyahou qui a par ailleurs estimé que le mandat d'arrêt de la Cour pénale internationale était, je cite, une arnaque lancée par Karim Khan, désormais, je cite Benjamin Netanyahou, complètement démasqué et comme criminel. Il a été depuis démis de ses fonctions vendredi. Donald Trump laisse de la place pour des pourparlers avec l'Iran, selon son ambassadeur à l'ONU, après une accalmie des frappes américaines. En effet, aucune frappe américaine n'a été signalée en Iran depuis vendredi soir, marquant une pause après quasiment deux semaines durant lesquelles des infrastructures militaires de la République islamique ont été ciblées. Je pense que lorsque ce régime sera soit renversé, soit suffisamment affaibli pour qu'il sache qu'il doit mettre fin à son programme nucléaire et changer de cap, c'est vraiment ce que le président Trump essaye d'atteindre et je l'ai soutenu pleinement après précisé le Premier ministre israélien. Le cabinet de sécurité israélien fait un pas supplémentaire vers l'entrée de la force internationale de stabilisation à Gaza dans le cadre du plan de paix. En 20 points du président américain, le cabinet a approuvé l'octroi de l'immunité à cette force en vertu de la loi israélienne sur les immunités des organisations internationales, celle-ci opérant en totale coordination avec l'armée israélienne. La Haute Cour de justice a rejeté un recours déposé par les parents d'Alon Shamriz, otage assassiné, qui demandait que l'armée israélienne le reconnaisse comme un soldat tombé au combat. Alon avait été enlevé à son domicile de Kfar Aza le 7 octobre 2023. En décembre 2023, avec deux autres otages, il avait réussi à s'échapper de ses bourreaux au nord de Gaza avant d'être tué par erreur par des soldats de Tsahal opérant dans la zone. Les trois hommes ont été reconnus comme victimes du terrorisme, mais les parents d'Alon ont demandé à l'armée de le reconnaître également comme soldat tombé au combat, ce que l'armée a refusé, dédiant ce statut à celles et ceux qui tombent en service. Dans son arrêt, la Haute Cour a déclaré que la décision de Tsahal était légale et que la Cour n'avait donc pas le pouvoir d'intervenir. Le président syrien Ahmad al-Sharaa déclare dans une interview à Al Jazeera que la Syrie œuvre à la mise en place d'un accord de sécurité avec Israël, un accord qui, selon lui, pourrait à terme conduire à une paix globale entre les deux pays. Deux personnes ont été tuées à Seattle, dans le nord-ouest des États-Unis, par des tirs qui ont par ailleurs fait au moins quatre blessés, dont un enfant. La maire de Seattle a annoncé l'arrestation d'un suspect. La police allemande a abattu l'auteur présumé de l'attaque terroriste islamiste à la voiture Bélier et à l'arme blanche en marge de la Gay Pride qui a fait un mort et une trentaine de blessés à Berlin. Allemand d'origine libanaise âgé de 21 ans, Abdul Balout serait un partisan de l'État islamique, organisation terroriste qu'il aurait tenté de rejoindre l'année dernière. Le Premier ministre britannique recevra ce jour le président ukrainien Volodymyr Zelensky, premier dirigeant étranger accueilli depuis son arrivée au pouvoir la semaine dernière, à qui il réaffirmera le soutien indéfectible du Royaume-Uni à l'Ukraine. En France, en Gironde, cinquième nuit de combat pour les pompiers. 84 d'entre eux ont été blessés et une situation du feu globalement stable. Au cours de la nuit, dit la préfecture ce matin, quelques 115 000 hectares ont été parcourus à ce stade par des incendies depuis le début de l'année en France, ce qui est tout à fait exceptionnel, a précisé hier soir Laurent Nunez sur le plateau du 20h de France 2. Des milliers de pompiers, aidés par des militaires, mais aussi des agriculteurs ou des riverains désespérés, ont affronté pour la cinquième nuit consécutive un incendie hors norme à une quinzaine de kilomètres de la métropole de Bordeaux. Emmanuel Macron présidera à 10h une cellule interministérielle de crise au ministère de l'Intérieur consacrée aux incendies en France. Le ministre de l'Intérieur a répondu hier soir aux polémiques quant aux moyens déployés, notamment concernant les Canadairs. C'était sur France 2, on l'écoute.
4: Aujourd'hui, c'était 7, parce qu'il y en a certains qui sont en maintenance, mais vous aviez les avions Air Tractor, vous aviez les hélicoptères. Donc c'est ce qui arrive dans tous les pays d'Europe. Il faut arrêter de raconter n'importe quoi. Dans tous les pays d'Europe, vous avez des maintenances qui sont de courte durée. Pourquoi on fait de la maintenance ? Pour sécuriser évidemment nos pilotes. Pour sécuriser nos pilotes, c'est évidemment extrêmement important. Et donc je crois que l'heure n'est vraiment pas à ce genre de polémique. Vous avez une flotte aérienne qui a été multipliée par 2 ces dernières années, des budgets qui ont parfois été multipliés par 2, et nous travaillons encore à l'augmentation des moyens.
0: À noter, par la voix de son ministre des Affaires étrangères, Gideon Saar, Israël a proposé à la France son aide pour lutter contre ces incendies d'une ampleur exceptionnelle. Barbara Bouch est remontée sur scène samedi soir dans Lyon dans une atmosphère joyeuse avec une sécurité renforcée. Des militants de l'Union des étudiants juifs de France et de Nous Vivrons étaient venus la soutenir à Marseille hier après-midi alors que la prestation d'Amir avait été annulée pour des raisons de sécurité. Plusieurs centaines de personnes se sont réunies sur le Vieux-Port à l'appel du collectif Nous Vivrons pour chanter ses chansons et, je cite le collectif, dire non à la tentative d'effacement des artistes juifs voulue par la France insoumise et Urgence Palestine. Et enfin, vainqueur de son 5e Tour de France, Pogacar s'est installé un peu plus dans la légende du cyclisme après avoir encore été un acteur majeur d'une dernière étape grandiose remportée par Mathieu Van Der Poel hier sur les Champs-Élysées. 8h07, sur RCG, restez avec nous. On se retrouve dans un instant, en direct d'Israël avec notre correspondante Cathy Bisraor.
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0: 8h09 sur RCG, on prend la direction d'Israël pour retrouver notre correspondante Cathy Bisraor. Cathy, bonjour.
2: Bonjour Elsa.
0: Et les frappes américaines contre la République islamique d'Iran qui ont fait une pause depuis vendredi soir. Pour autant, en Israël, l'alerte est maintenue, Cathy.
2: Absolument, parce que la situation continue à être totalement fluctuante avec des changements à 180 degrés. Vous venez de donner un exemple, Elsa. Les États-Unis, il y a environ 48 heures et 24 heures, ont annoncé qu'il y avait un gel des opérations contre l'Iran, un arrêt en fait contre des opérations contre l'Iran. Et voilà qu'il y a quelques heures à peine, Donald Trump lui-même devant les caméras dit exactement le contraire. Il n'y a aucun problème logistique, nous n'avons aucun problème d'armes et non seulement ça, il publie sur son réseau social une série de photos intelligence artificielle en le voyant lui-même, Donald Trump, Superman, en train de bombarder et de détruire l'Iran. Des photos très spectaculaires qui font poser des questions. Que veut les États-Unis ? Est-ce que c'est les États-Unis d'il y a 48 heures qui arrêtaient les opérations, ou est-ce que c'est Superman Donald Trump qui veut détruire l'Iran ? Et donc dans ce contexte, Israël n'a pas de choix et maintient un niveau d'alerte maximum. C'est ce qu'a dit hier le porte-parole de l'armée israélienne. Et puis c'est dans ce contexte, Elsa, que Benjamin Netanyahou entame aujourd'hui un voyage aux États-Unis, un voyage qui soulève évidemment énormément d'intérêt. Quel est l'objectif de ce voyage ? On se rappelle que le dernier voyage avait précédé une attaque commune israélo-américaine contre l'Iran. Est-ce qu'on va dans cette direction ? Ou au contraire, s'agit-il d'un voyage politique ? À moins de 3 mois des élections, il est clair que Benjamin Netanyahou veut le soutien public de Donald Trump. Quel est l'objectif réel de ce voyage ? C'est une des questions que pose l'ensemble de la presse israélienne de ce matin sans véritablement donner de réponse.
0: Par ailleurs, Cathy, en Cisjordanie et Judée-Samarie, après les derniers attentats, les confrontations entre Israéliens et Palestiniens, la piste d'une implication iranienne est désormais examinée.
2: D'abord, c'est clair qu'il y a une dégradation de la sécurité dans l'ensemble de la Judée et de la Samarie, et notamment au nord, c'est-à-dire dans toute la zone nord de la Samarie. Et il y a eu plusieurs dizaines de Palestiniens qui ont été arrêtés. Une partie de ces Palestiniens qui ont été arrêtés lors des interrogatoires a été de nouveau mis en exergue. La piste iranienne, ce n'est pas nouveau. Hein. On y avait déjà depuis plusieurs mois et même plus. On savait que les Iraniens tentaient d'infiltrer les réseaux terroristes et de contrôler les réseaux terroristes en Judée et Samarie. Et c'est une des pistes sérieuses que contrôle actuellement le Shin Bet pour expliquer cette aggravation de la situation dans l'ensemble de la Judée et Samarie qui inquiète évidemment énormément les autorités israéliennes.
0: Et enfin, Cathy, entre les ultra-orthodoxes et le Premier ministre Benjamin Netanyahou, une crise de confiance qui pourrait peser sur les prochaines élections.
2: Absolument. Ici, il y a un véritable défi pour Netanyahou lors de ces prochaines élections. Elsa, à mon avis, c'est ce défi-là, car le bloc qu'on appelait le bloc de la droite, apparemment inviolable, Netanyahou et la droite israélienne et les ultra-orthodoxes, eh bien, ce n'est plus comme avant. Il y a une série de déclarations, non seulement de partis ultra-orthodoxes, de la direction des partis ultra-orthodoxes, mais également d'un certain nombre de responsables, de rabbins, etc., qui disent « Nous n'avons plus confiance en Benjamin Netanyahou, nous cherchons d'autres alliances, d'autres pistes. » Ça sera pas facile, évidemment, parce qu'on ne voit pas ni Lieberman, ni Bennett donner aux ultra-orthodoxes ce qu'ils veulent, à savoir échapper complètement à l'armée, à l'enrôlement à l'armée israélienne. Mais en tout cas, cette crise de confiance est un problème sérieux pour Benjamin Netanyahou, car c'est clair que sans le soutien des ultra-orthodoxes, il n'a strictement aucune chance de former un gouvernement, en tout cas dans le contexte actuel.
0: Merci beaucoup, Cathy Bisraor, pour toutes ces précisions. 8h13 sur RCG, restez avec nous dans un instant. Alors que la France s'apprête à faire face à une troisième vague de canicule, l'invité de cette édition, Daphna Mouchenik, directrice, d'un service d'aide à domicile à Paris.
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0: 8h15 sur RCJ, l'invité de cette édition, Daphna Mouchnik, directrice d'un service d'aide à domicile à Paris. Vous animez aussi le collectif Domicile, un collectif de professionnels d'aide et de soins à domicile. Bonjour.
8: Bonjour Elsa.
0: Merci beaucoup d'être notre invité. Ce matin, on se prépare à une troisième vague de canicule, certes sûrement un peu moins longue, mais à la fois les personnes fragiles et celles et ceux qui s'occupent d'elles sont, je suppose, éprouvées par la répétition.
8: Oui, éprouvé. Et d'ailleurs, je vais commencer par là. Je vais commencer par saluer les auxiliaires de vie, les aides à domicile qui sont sur le terrain, qui travaillent déjà dans des situations compliquées le reste de l'année, mais qui, là, surmontent des conditions de travail extrêmement éprouvantes. Et malgré cela, elles sont présentes. Il y a très, très peu de personnes qui s'absentent à leur poste, conscientes que sans elles, la situation sanitaire deviendrait dramatique.
0: On voit beaucoup des images, des reportages sur ce qui se passe dans les EHPAD notamment. À domicile aujourd'hui, quelles sont vos urgences, vos besoins? Est-ce que, du fait des deux dernières vagues de canicule, il y a une forme d'amélioration, d'aide, quelque chose qui va mieux et qui vous permet de mieux faire face à ce qui va se passer?
8: Alors effectivement, on voit beaucoup ce qui se passe en établissement et pour cause, c'est quand même plus simple de le montrer. Les gens sont regroupés en un seul et même endroit. On peut équiper les lieux, on peut les rafraîchir, on peut renforcer les équipes. À domicile, c'est très très difficile parce que les gens sont dispersés, parce qu'il y a 1000 situations différentes, parce que on n'a pas la possibilité réellement d'aménager chaque domicile, qu'on peut pas climatiser évidemment chaque domicile. Donc c'est extrêmement compliqué. On fonctionne avec, vous savez, des plans d'aide, c'est-à-dire un nombre d'heures allouées par auxiliaire de vie pour chaque personne, qui déjà le reste de l'année, on va pas se mentir, est quand même très juste. Mais là, ça l'est particulièrement, parce que là où on vient une heure dans la journée en période de très très forte chaleur, en réalité, il faudrait pouvoir venir plusieurs fois dans cette même journée, très tôt le matin, pour pouvoir aérer, revenir pour refermer les fenêtres, s'assurer que les gens vont bien, les solliciter pour qu'ils boivent, les rafraîchir et leur proposer de prendre une douche, préparer les repas, mais peut-être plus des petites collations pour qu'ils puissent faire face à ce que leur corps doit affronter, parce que ça mobilise énormément d'énergie que de lutter contre cette chaleur. À nos âges, on l'a vécu, imaginez dans le corps d'une très vieille personne.
0: En effet, chaque micro-danger qui peut sembler anodin pour vous et moi, qui devient un sujet majeur pour les personnes auprès desquelles vous intervenez, il y a aussi un sujet, une nécessité pour vous de gérer l'angoisse des patients aussi.
8: Alors, on doit gérer, genre, je ne sais plus si on en est à gérer l'angoisse, on en est vraiment à gérer l'urgence pour que les gens tiennent le coup. D'autant que quand ils ont la chance d'avoir leurs proches autour d'eux, ça fragilise énormément les proches. Ils ne se désignent pas comme ça, mais en réalité, ces proches sont des aidants. Et en fait, les aidants, moi je l'ai vu dans les deux premières vagues successives là de cette canicule, des aidants sont décédés, alors que c'était les personnes qui semblaient les plus solides. Mais en réalité, on peut s'épuiser d'aimer et de prendre de prendre soin des gens qui nous entourent et qu'on aime. Donc là, oui, on est dans une situation. Alors il s'est passé quand même beaucoup de choses depuis 2003. Les collectivités territoriales se sont organisées. Il y a un maillage territorial qui fait que on n'est pas tout seul, qu'on peut trouver de l'aide, mais en réalité, c'est quand même encore trop long, extrêmement compliqué. Quand on propose aux gens d'aller dans des lieux plus frais, on se rend compte qu'on a quand même beaucoup de mal à les convaincre qu'ils ne peuvent pas rester chez eux, en tout cas juste sur cette période-là. Donc, il n'y a pas de réelle solution. Il faut, À long terme, il va falloir réfléchir à comment faire pour que les appartements ne grimpent pas dans des températures aussi fortes. Là, là, on est quand même en train d'essayer de trouver des solutions avec des petits bouts de roustine. Hein, vous voyez, on calfeutre les fenêtres, on s'équipe de ventilateurs, on découpe les plans d'aide en quatre pour venir plusieurs fois dans la journée. Voilà. Et là encore, hein, je ne cesserai de saluer les auxiliaires de vie, les aides à domicile, qui, je ne sais pas si vous avez eu l'occasion de vous déplacer pendant cette vague de chaleur, on était épuisés juste en faisant 10 minutes de temps de marche. Elles font ça toute la journée, plusieurs fois dans la journée, pour aller d'une personne à l'autre.
6: Vous évoquiez les collectivités territoriales aujourd'hui. Qui a la charge du fait que, a priori, vous manquez de moyens? Est-ce que ce sont les villes que vous sollicitez? Est-ce qu'il y a besoin aussi plus d'argent de la part de l'État?
8: Alors, la responsabilité du soutien à domicile incombe au département. Ceci étant dit, on sait l'état financier des départements aujourd'hui. Il a été question plusieurs fois d'une loi grand âge, de réforme, de repenser la façon dont on finance le soutien à domicile, parce qu'aujourd'hui, en fait, il est pensé en heures. Sans financer tous les temps invisibles de coordination, de temps de déplacement, de réunion, de formation. Il faut imaginer aussi que on a un nombre insuffisant de professionnels et encore plus de professionnels formés. Donc il nous faut à la fois rendre les conditions de ces métiers dignes, acceptables, les conditions de rémunération aussi suffisante pour donner envie aux gens de faire ce métier, qui est fantastique, je tiens à le dire, il est formidable ce métier. S'occuper des autres, aller à la rencontre de l'autre, c'est un métier extraordinaire. Encore faut-il leur en donner les moyens. Et puis une fois qu'on a donné envie à toutes ces personnes de nous rejoindre et de faire ce métier, eh ben il faut les former. Donc oui, il va falloir imaginer un plan grand âge, un plan métier. C'est des projets qui ont été mille fois mis sur la table. Là, il y a encore une grande concertation avec notre ministre, mais en réalité, ça aboutit. Alors, pas sur rien, parce que quand même, il faut le souligner, ces 10 dernières années, il y a eu des améliorations, il y a eu des moyens qui ont été alloués, mais ça reste encore quelque chose de très fragile.
6: Vous avez écrit 3 livres sur ces services d'aide à domicile, sur ce quotidien. Qu'est-ce qui a changé justement dans le quotidien de ces auxiliaires de vie, de ces aides à domicile que vous décrivez au fil des années?
8: Alors moi, ça fait bientôt 20 ans que je fais ce métier-là. Même ça fait 20 ans que je fais ce métier-là. Ce que je remarque, c'est que tout au début, les gens comprenaient pas bien ce que nous faisions. Ils avaient l'impression que j'envoyais des femmes de ménage auprès de gens. Ils me parlaient d'aide ménagère. Et puis, il y a eu le Covid. Et je crois quand même que le regard sur nos métiers ont changé et que les gens ont pris davantage conscience de l'importance des services d'aide à domicile et des auxiliaires de vie, des aides à domicile qui composent cet environnement professionnel. Et je crois que maintenant, il n'y a pas une famille qui n'a pas besoin d'un service d'aide à domicile ou en tout cas, du moins, une auxiliaire de vie aux côtés d'une personne, de la personne qu'elles aiment et qui en ont besoin. Donc ça a fait bouger les choses. Maintenant, il y a encore beaucoup à faire.
6: Le domicile, le lieu de l'intimité, de la vulnérabilité aussi, ça, comment ça se gère au quotidien? On peut se dire aussi qu'il y a évidemment l'intergénérationnel de fait, de l'interculturel aussi qui se joue. En fait, il y a plein de choses qui se jouent aussi dans ce métier. Là, je parle bien sûr au-delà de l'urgence que vous avez déjà à gérer.
8: Eh ben oui, et c'est ça qui est assez fantastique dans le métier qu'on exerce, c'est que ça demande énormément de délicatesse, d'intelligence, de respect de la part de ces professionnels qui vont se rendre auprès d'une personne qui a pas forcément envie d'ouvrir sa porte, qui parfois se rend à l'évidence, parfois pas, qu'elle a besoin d'un peu d'aide ou de beaucoup d'aide, et ça va être la capacité à cette professionnelle de comprendre cela, d'arriver avec délicatesse, de comprendre que quoi qu'il arrive, la personne reste chez elle et reste maître chez elle, ce qui est parfois compliqué d'ailleurs pour les familles qui nous disent mais enfin vous avez pas changé les draps. Bah oui, on n'a pas changé les draps. les draps parce que votre maman aujourd'hui, elle a pas voulu qu'on change les draps. Voilà. Donc c'est à la fois très compliqué et à la fois ce qui rend aussi ce métier très intéressant. Nous faisons avec. Nous n'imposons pas, nous ne faisons pas à la place, nous faisons avec. Et ça permet aussi de garder l'autonomie que les personnes ont encore qu'en faisant avec elles. Voilà.
6: C'est ça l'enjeu et qui va être de plus en plus présent, maintenir les gens chez elles, chez eux. C'est ça aussi que vous permettez d'éviter des structures qui parfois font peur.
8: Bah, moi, ce qui m'intéresse surtout, c'est d'être dans le choix des gens. Et on se rend compte qu'aujourd'hui, le choix des gens, c'est de majoritairement de pouvoir rester chez elles. Encore faut-il leur permettre de pouvoir le faire dans de bonnes conditions. Et là, le manque de moyens, le manque de temps, le manque de professionnels formés rend les choses extrêmement difficiles. Il est encore possible de s'y mettre et de faire en sorte que les gens n'aient pas par dépit à partir en établissement. Quand on part en EHPAD, il faut que ce soit un choix. Et c'est parfois un choix. Mais il faut jamais que ce soit parce qu'il n'y a pas d'autre solution.
6: Le fait que les aides, les auxiliaires de vie soient pour la plupart quand même des femmes, est-ce que pour vous c'est un sujet aussi de devoir se battre peut-être encore plus contre cette invisibilisation ?
8: Alors il est certain que je pense qu'on maltraite autant ce métier parce que c'est un métier féminin, parce qu'on pense qu'il n'y a pas besoin de formation, parce que finalement c'est naturel pour les femmes que de prendre soin des autres, de prendre soin de leur foyer. Donc effectivement, on part avec un certain nombre de difficultés pour faire comprendre ce que nous faisons. Mais là, depuis quelques années, moi je rencontre un phénomène assez intéressant, c'est que j'ai une vingtaine d'hommes dans mon équipe d'auxiliaires de vie qui est composée aujourd'hui de 200 salariés. Donc voilà, ça reste quand même pas la majorité, et j'ai beaucoup, beaucoup, beaucoup de résistance de la part des gens que nous accompagnons et de leurs proches pour qu'ils acceptent d'ouvrir leurs portes à un professionnel qui ne soit pas une femme, qui est un homme. Et en réalité, on a besoin de cette mixité et elle va énormément nous servir.
6: Aujourd'hui, ces enjeux à la fois de population vieillissante, de dérèglement climatique, ça vous le dites, c'est des choses que vous portez au niveau politique auprès des instances. Comment ça peut être géré ? Est-ce que aussi les discussions peut-être que vous avez avec d'autres entreprises, d'autres acteurs de terrain, ça aussi, vous sentez qu'il y a quelque chose de sociétal aussi qui se joue et qui prend ?
8: Moi, je... Comme beaucoup, en fait, je suis un peu dépitée de me dire qu'on a eu, en fait, en 2003, une canicule qui a bouleversé la France entière, qui a structuré pour beaucoup nos politiques actuelles en matière de soutien à domicile et qu'on n'a pas plus pensé au climat, en fait, et à la répercussion que cela aurait dans nos habitats. Voilà, donc c'est vrai que bon, je me sens très démunie, mais je me dis que peut-être que, et bon, c'est dommage qu'il aura fallu encore une épreuve pour se réveiller, mais peut-être que une année, l'année prochaine, l'été prochain, on aura imaginé et progressé pour que nos logements ne soient plus des fours, quoi. Parce que là, en réalité, on arrive chez des gens, il fait 36, parfois 40, des gens qui habitent sous les toits, et c'est impossible de les maintenir chez eux avec de pareilles températures. Donc bon, là, il y a rien à faire. Il faut juste les mettre, leur proposer d'aller ailleurs. Le temps que la vague de chaleur passe, moi, ce que je souhaite, c'est que l'année prochaine, on n'ait pas à les contraindre de quitter leur logement.
6: Merci beaucoup, Daphna Mouchnik, directrice d'un service d'aide à domicile à Paris, d'avoir été notre invitée ce matin sur RCJ. C'est
8: merci,
6: la fin
8: Elsa.
6: De cette édition. Merci à toutes et à tous de l'avoir suivi. Passez une belle journée à l'écoute de notre antenne.
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Ça me fait plaisir de te voir. Ça fait quoi? Déjà un peu plus de 2 ans, non? En fait, on s'est jamais revus depuis le fameux soir où tu m'as rendu les clés de notre appartement.

0: Tu vois.
1: C'est quand même très bizarre d'être là dans ce café avec toi. 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

Après toi, au début, j'ai vraiment beaucoup travaillé. Je crois que j'avais surtout besoin de m'occuper l'esprit. J'ai écrit, j'ai lu, et j'ai même un peu voyagé. Et puis j'ai fait plein de rencontres, sans vraiment faire de tri.

sais, il y a quelques mois, j'ai croisé ton frère. Il m'a dit que t'allais super bien. J'ai essayé de l'admettre. Et puis je l'ai quitté rapidement. J'ai dit que j'avais plein de trucs à faire. Alors je suis rentré chez moi et j'ai regardé longtemps.

0: Bon bah j'étais contente de te croiser. On dirait que tout va bien pour toi.
1: Pareil, t'as l'air en forme, ça fait plaisir. Laisse le café, c'est pour moi.
0: Ok, bisous. Je te laisse, faut que j'y aille. Mais c'était cool de te voir.
1: Salut, bonne journée. Mais sinon, tu fais quoi demain soir ?

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1: Donald Trump laisse de la place pour des pourparlers avec l'Iran, selon son ambassadeur à l'ONU, après une accalmie des frappes américaines. Je pense que lorsque ce régime sera soit renversé, soit suffisamment affaibli, il saura qu'il doit mettre fin à son programme nucléaire et changer de cap, a déclaré le premier ministre israélien Benjamin Netanyahou. Le président syrien Ahmad al-Sharaa déclare dans une interview à Al Jazeera que la Syrie œuvre à la mise en place d'un accord de sécurité avec Israël, un accord qui, selon lui, pourrait à terme conduire à une paix globale entre les deux pays voisins. La police allemande a abattu l'auteur présumé de l'attaque terroriste islamiste à la voiture Bélier et à l'arme blanche en marge de la Gay Pride qui a fait un mort et une trentaine de blessés à Berlin. Et enfin, en Gironde, cinquième nuit de combat pour les pompiers. 84 d'entre eux ont été blessés et une situation du feu globalement stable au cours de la nuit, dit la préfecture ce matin. Quelques 115 000 hectares ont été parcourus à ce stade par des incendies depuis le début de l'année en France, ce qui est tout à fait exceptionnel, a précisé hier soir Laurent Nunez sur le plateau du 20h de France 2. Dans un instant sur RCJ, bilan de la saison politique et projection pour la rentrée avec notre éditorialiste Mickaël Darmon.
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1: Bilan de cette saison politique avec vous, Mickaël Darmon, éditorialiste politique RCJ, bonjour.
3: Bonjour, bonjour à tous.
1: Ce qui marque en tout cas là cette période pré-estivale, c'est surtout LFI qui donc a tenu depuis plusieurs semaines à se présenter comme l'unique alternative face à l'extrême droite pour autant, et notamment depuis l'affaire Barbara Butch, on voit que les contrefeux sont assez importants contre la France insoumise. Désormais, ça précarise la perspective d'être l'unique option de la gauche pour 2027.
3: Oui, vous l'avez dit, effectivement, c'est la France insoumise qui poursuit sa politique de terre brûlée, en fait, qu'elle a entamée depuis le début de la législature, au nom du bruit, de la fureur, et du fait de tout conflictualiser. On le voit encore de texte en texte, encore récemment, au début juillet, sur le texte lié à la légitime défense des policiers, qui a donné lieu aussi à des manifestations dans l'hémicycle, et même des interventions donc de la sécurité de l'Assemblée, avec tous les slogans sur la police qui tue et ces autres prises de position habituelles. Et effectivement, la dernière affaire donc en date, avec celle de la DJ Barbara Butch qui n'a pas pu se produire à Grenoble et qui a dû donc arrêter son concert sous la pression donc de protestations militants activistes soi-disant pro-palestinien, LFI, et qui en réalité tout simplement font une nouvelle victime dans le monde artistique encore, donc des poursuites et de la meute antisémite qui vient donc obliger des artistes à se déclarer antisionistes. Enfin, on est dans la pure tradition des procès staliniens qui sont menés cette fois-ci au grand jour, ce qui met en difficulté LFI. On l'a remarqué d'ailleurs, qui a provoqué des tensions en interne et qui met LFI en difficulté en ce début de campagne présidentielle. Dès la rentrée, va effectivement continuer à décanter, comme on dit, et on va assister à la fin de la première période avec des hypothèques qui vont se lever aussi bien effectivement à gauche qu'ailleurs. Mais puisqu'on parlait de la gauche, oui, ce sera aussi le rendez-vous donc de la gauche non mélenchoniste pour savoir quelle candidature va émerger entre les nombreux potentiels candidats déclarés, en particulier Raphaël Glucksmann, François Hollande, Bernard Cazeneuve ou Jérôme Gage.
1: justement pour ces candidats à gauche et on verra plus tard aussi au centre et à droite, quelle est la deadline pour fixer les candidatures? Raphaël Glucksmann, qui n'est pas censé être candidat mais qui débattra lors du débat de la présidentielle à la rentrée devant le à la fin de l'été devant le MEDEF, ce flou artistique, combien de temps il peut durer?
3: Il va durer vraisemblablement on va dire jusqu'en septembre octobre. Le temps, voilà, que tout le monde prenne ses marques, les derniers sondages, donc donnent encore leur verdict, que les conciliabules, négociations politiques se terminent. Oui, on va avoir un tableau de rentrée avec l'ensemble des candidats déclarés putatifs également, donc devant le MEDEF, devant le patronat, qui sera le premier banc d'essai, on va dire, donc pour la présidentielle. Et puis après, vraisemblablement, il y aura encore des décisions. Il y a, si on parle de la droite, il y aura un moment qu'il faut passer. D'abord, ce sont les sénatoriales de septembre qui devraient permettre donc à certains sénateurs d'assurer leur place. En particulier, le président Gérard Larcher, président du Sénat, qui souhaite donc être reconduit. Et dans la mesure où cela va vraisemblablement arriver, eh bien ensuite, il laisse comprendre qu'il voudrait réunir une forme de conclave entre guillemets ou de camp d'avis de la présidentielle pour réunir dans son bureau l'ensemble des candidats de la droite et de faire en sorte que notamment entre Édouard Philippe et Bruno Retailleau ne sortent qu'un seul nom pour commencer à unifier une candidature, parce que là vraiment le temps va avancer.
1: Du côté du bloc central, en tout cas, ce qu'il en reste, ce qui a marqué aussi là, ces derniers mois, c'est toutes les dernières fois du président Emmanuel Macron. Qu'est-ce qui reste de ce président duquel il semblerait que chacun veuille se dissocier, y compris Gabriel Attal?
3: Oui, ça va être effectivement le moment le plus compliqué de solitude également pour le président de la République, qui va donc vivre ses derniers grands, on va dire, tableaux diplomatiques et politiques. Alors on a compris déjà depuis quelque temps que le terme consacré que l'Élysée souhaiterait voir utiliser, c'est non pas le bilan mais l'héritage, voilà, une... En plus, avec sa traduction en anglais, il parle de legacy, puisqu'on finalement on va boucler la boucle sur la pensée complexe. Hein, donc, on restera sur ce schéma comme ça un peu baroque. Mais en réalité, on va avoir une volonté du président de la République de marquer donc sa présidence et sa décennie à l'Élysée. Sur le plan diplomatique, il y a une tournée africaine qui se prépare. Sur le plan, il y a également le sommet de la francophonie au mois de novembre à Phnom Penh, qui va donc réunir donc l'ensemble des pays francophones, 90 pays francophones, et puis qui se poursuivra par la première visite d'État d'un président de la République au Cambodge depuis François Mitterrand. Et il se murmure qu'au mois de janvier, le roi du Maroc pourrait venir donc en visite d'État. Ce n'est pas encore certain. La maintes fois été reportée. Sébastien Lecornu était il y a quelques jours au Maroc pour officiellement la préparer et aplanir les dossiers. Donc on verra dans quelle mesure ça s'avère. Si ça s'avère, ça voudra dire qu'une fois de plus, l'épure de la Ve République, de ce point de vue-là, aura été respectée. C'est-à-dire on commence un mandat avec l'Algérie, on la termine avec le Maroc. Ça, c'est encore un grand code qui aura été respecté, parce qu'on a compris, on a vu les zigzags et les allers-retours et les tensions avec notamment le Maroc, parce que Emmanuel Macron avait décidé depuis le début qu'il voulait scénariser la réconciliation mémorielle avec l'Algérie, ce qui n'a pas pu aboutir malgré quelques tentatives. On rappelle qu'il y a toujours un journaliste français emprisonné en Algérie, et malgré tous les efforts français, pour l'instant, son élargissement n'a pas l'air d'être vraiment à l'horizon.
1: Sébastien Lecornu, que vous évoquez, qui semble être le garant d'un avenir, en tout cas au niveau du budget, est-ce que ça le positionne aussi pour 2027? Est-ce qu'il y pense? Il n'arrête pas de dire que ce n'est pas sa position, que être Premier ministre actuellement fait qu'il ne sera pas candidat, mais qu'est-ce qui se joue là-dessus?
3: C'est des négations, parfois même d'ailleurs dans son entourage, assez modérées, hein. laisse entendre que peut-être il y a effectivement une petite tentation de la part de locataires de Matignon de regarder donc la maison d'en face, l'Élysée, un sondage donc ça comment ça s'appelle texé à le tester, une interview dans Paris Match donc qui aussi fait parler où on le montre en train de voilà d'être aux commandes alors qu'on se souvient que la première fois qu'il était dans ce magazine ça avait posé un peu je dirais le cadre de sa communication modeste puisqu'on l'avait vu on avait vu une photo de lui au marché de Vernon avec un cabas et des poireaux qui sortaient du cabas, c'était vraiment l'image du dirigeant modeste qu'il a ensuite voulu matérialiser avec son pull permanent sur lui. Est-ce qu'il veut être candidat dans le magma d'aujourd'hui du bloc central? Peut-être se dit-il finalement je vais pouvoir prouver que c'est moi qui ai pu tenir la maison et qui peut avec ma méthode arriver à rassembler les Français. Il y a d'abord l'épreuve du budget qui devra passer avant de penser à toute autre chose. Un budget dans des conditions extrêmement difficiles, des contraintes budgétaires énormes, des marges de manœuvre extrêmement réduites. Et là, on verra dans quelle mesure il sera ensuite en capacité de pouvoir réfléchir à autre chose.
1: Du côté, on dit souvent les extrêmes. On a évoqué LFI qui semble être en perte de vitesse. Du côté du Rassemblement National, depuis l'officialisation de la candidature, de Marine Le Pen, ils continuent leur chemin assez tranquillement.
3: Alors effectivement, c'est le parti qui semble aujourd'hui, malgré les vicissitudes du judiciaire de Marine Le Pen et qui est la nouvelle donc évolution depuis le 7 juillet, son retour en candidature avec donc toujours cette épée de Damoclès du pouvoir de cassation qui pourrait intervenir quelques semaines peut-être avant le premier tour. En tout cas politiquement, c'est l'offre donc qui est maintenant installée, c'est celle de Marine Le Pen. On va voir dans quelle mesure ça ces conditions vont lui permettre de continuer à être en tête, mais c'est le parti le plus ancré, le premier parti de France aujourd'hui et qui est en tête dans les sondages. Donc de ce point de vue-là, oui, ça semble être le cas. Mais ce qui est intéressant de remarquer, c'est que on n'arrête pas beaucoup, et en particulier sur cette antenne, de dire il faut éviter absolument les extrêmes. C'est ni LFI ni RN. On voudrait effectivement qu'une ligne des modérés soit donc puisse s'emporter. Encore faut-il aussi être certain qu'il de vouloir les porter, de vouloir parler d'eux, de pouvoir parler de la modération, de pouvoir parler des candidats de la raison, qui certes sont moins glamour, moins clivants, interpellent moins, mais au fond incarnent la possibilité de pouvoir continuer à gouverner et à rassembler un pays qui on va certainement le voir au fond à des aspirations beaucoup plus modérées, raisonnables, que l'écosystème médiatique ne veut bien le faire entendre.
1: Dernière question, Mickaël, justement, sur cette perspective du candidat modéré, ce match Édouard Philippe-Gabriel Attal. Édouard Philippe, aujourd'hui qu'on entend moins, Gabriel Attal qui fait sa tournée en Bretagne, Édouard Philippe, il peut être dépassé par Gabriel Attal?
3: Eh bien, écoutez, en tout cas, Gabriel Attal, on est persuadé. C'est pour ça que, tout en disant rendez-vous en janvier, et selon l'accord qui consiste à dire que il y aura un désistement, dans le cadre d'une intelligence collective vis-à-vis des mieux placés, eh bien, il continue à penser qu'il a ses chances. Et toute la difficulté de ce principe posé, c'est d'arriver à un moment donné, peut-être à constater que l'écart serait tellement faible que au nom de quoi l'un ou l'autre pourrait se retirer. Donc il y a encore une tension et un suspense de ce côté-là. En tout cas, effectivement, on va arriver dès septembre dans la période d'un débat assez crucial pour la France à bien des égards, puisque pour la première fois, eh bien le Rassemblement National, émanation du Front National, est aux portes du pouvoir. Mais une fois de plus, une campagne s'écrit jour après jour et ne peut pas être décidé à l'avance, malgré les sondages, malgré les analyses et malgré les projections de chacun.
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2: Donald Trump laisse de la place pour des pourparlers avec l'Iran, selon son ambassadeur à l'ONU, après une accalmie des frappes américaines. Je pense que lorsque ce régime sera soit renversé, soit suffisamment affaibli, il saura qu'il doit mettre fin à son programme nucléaire et changer de cap, a déclaré le premier ministre israélien Benjamin Netanyahou. Le président syrien Ahmad al-Sharey déclare dans une interview à Al Jazeera que la Syrie œuvre à la mise en place d'un accord de sécurité avec Israël, un accord qui, selon lui, pourrait à terme conduire à une paix globale entre les deux pays voisins. La police allemande a abattu l'auteur présumé de l'attaque terroriste islamiste à la voiture Bélier et à l'arme blanche en marge de la Gay Pride qui a fait un mort et une trentaine de blessés à Berlin. Et enfin, en Gironde, cinquième nuit de combat pour les pompiers, 84 d'entre eux ont été blessés et une situation du feu globalement stable au cours de la nuit, dit la préfecture ce matin. Quelques 115 000 hectares ont été parcourus à ce stade par des incendies depuis le début de l'année en France, ce qui est tout à fait exceptionnel, a précisé hier soir Laurent Nunez sur le plateau du 20h de France 2. 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

Bonsoir à toutes, bonsoir à tous, j'espère que vous allez bien. In the mix avec un tempo Afro House feutré ce soir de 23h à minuit, comme chaque premier samedi du mois. Nous allons ensemble nous transporter.

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0: Il est 11h.
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0: Benjamin Netanyahu est attendu à Washington où il rencontrera le président américain Donald Trump dans le cadre d'une visite de 3 jours. Selon plusieurs sources israéliennes, l'essentiel des discussions portera sur l'Iran. Le chef du gouvernement israélien assistera également aux obsèques du sénateur républicain Lindsey Graham, figure historique du soutien à Israël. Avant le départ du Premier ministre, le cabinet de sécurité a approuvé hier les modalités de déploiement d'une force internationale de stabilisation dans les futures zones humanitaires de Gaza. Troisième nuit sans frappe au Moyen-Orient. Hier, l'ambassadeur américain à l'ONU, Mike Waltz, a assuré que Donald Trump voulait laisser une chance à la diplomatie. De son côté, l'Iran n'a revendiqué aucune attaque contre ses voisins du Golfe. À noter toutefois que Tsahal a annoncé ce matin l'interception de 2 drones à la frontière avec la Jordanie. Les circonstances de l'incident sont en cours d'examen et l'armée n'a pas communiqué davantage de détails à ce stade. Lors d'un festival gastronomique, 3 personnes ont été tuées à Seattle hier soir par des tirs ayant fait au moins 7 blessés, dont un enfant. La maire de Seattle a annoncé l'arrestation d'un suspect. À ce stade, les autorités n'ont communiqué ni le mobile ni le nombre éventuel de tireurs impliqués. Et enfin, en France, le président français Emmanuel Macron a entamé une cellule interministérielle de crise au ministère de l'Intérieur. Dans le ministère de l'Intérieur, est consacrée aux incendies. En Gironde, les pompiers ont achevé une 5e nuit de combat contre les flammes. 84 d'entre eux ont été blessés, mais la situation du feu s'est globalement stabilisée au cours de la nuit, a annoncé la préfecture ce matin. Au total, depuis le début de l'année, 115 000 hectares ont été parcourus par des incendies en France, ce qui est tout à fait exceptionnel, a précisé hier soir Laurent Nunez. Tout de suite, Sandrine Seban reçoit Richard Audier et Josiane Savigno pour la nouvelle édition de L'Arche. Très bonne journée sur RCJ.

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5: Merci d'être avec nous sur RCJ. Vous êtes peut-être en train de vous dire, mais que vais-je mettre dans la valise pour lire? Est-ce que je mets tel ou tel écrivain? Est-ce que je mets tel ou tel magazine? Eh bien, nous avons la réponse. Vous allez mettre à la fois l'Arche et en lisant l'Arche, vous allez avoir envie de lire ou de relire les écrivains juifs américains. C'est un numéro spécial de juillet août dont on va parler. Avec vous, Josiane Savigno, secrétaire de rédaction de l'Arche. Bonjour.
6: Bonjour.
5: Et avec vous, Richard Audier, directeur de la publication de l'Arche. Bonjour.
7: Bonjour, Sandrine.
5: Comme on le sait, tous les deux, vous n'êtes absolument pas passionné ni par les écrivains, ni par les juifs, ni par les américains. Et donc, quand on met ces trois mots ensemble, ça donne la couverture de l'Arche. La question peut paraître évidente, Josiane, mais néanmoins, j'attends votre réponse. Pourquoi fallait-il faire un numéro sur les écrivains juifs américains?
6: Oh, parce qu'on en avait envie, c'est tout.
5: Voilà, je me doutais que ça allait être une réponse un peu comme ça.
6: On en avait envie, et puis finalement, on a souvent parlé des écrivains juifs américains dans l'Arche, mais on n'avait jamais rassemblé comme ça, et puis il y avait à la fois à rendre hommage à des ancêtres, j'allais dire, et puis aussi des nouveaux, ce qu'a fait Richard Audier avec Ta fibre des sœurs à cœur, et c'est très bien. Alors, je dois reconnaître que voilà, Richard Audier est très doué pour faire des critiques de livres. Alors,
5: oui,
6: il a prétendu,
5: je confirme.
6: il a prétendu quand je lui ai dit que c'est parce qu'il lisait beaucoup.
5: Et bien,
6: je peux dire à cette antenne que c'est faux, parce que j'ai vu qu'il lisait beaucoup, c'est vrai, mais j'ai vu des gens qui pensaient qu'ils savaient faire des critiques de livres parce qu'ils lisaient beaucoup et ils ne savaient pas faire. Or, lui, sait.
5: Alors voilà, maintenant que vous avez eu plein de compliments, Charles Audier.
7: C'est plus que des compliments.
5: Mais oui, alors ça, non, je suis d'accord avec vous.
7: J'ai quand Josiane,
5: voilà, quand Josiane nous dit qu'on a bien lu ou bien compris un livre, c'est bon, on peut arrêter notre journée. Avant qu'on parle du contenu de l'art, j'ai envie de vous demander à tous les deux, quel a été, si vous vous en souvenez, mais je pense que oui, peut-être, Josiane et Richard, quel a été le premier écrivain juif américain que vous aviez lu ou le premier livre qui vous a fait prendre conscience de cette écriture différente ou de cette identité différente des écrivains juifs américain?
6: Moi, je crois que le premier, ça devait être Salinger, La Trappe-Cœur, sans doute.
5: Mm-hmm.
6: Et après, évidemment, pour prendre conscience de ce que vous dites, Philippe Roth.
5: Bah, évidemment. Mais ça, on y reviendra. Richard Audier?
7: Alors, là, je vais faire un souvenir très personnel. Je ne me souviens même pas de l'auteur, mais le titre s'appelait, je crois, Châssis s'en va en guerre.
5: Mm-hmm.
7: C'était aux éditions Stock.
5: Okay.
7: Et mes parents l'avaient acheté parce que la couverture, c'était un petit gamin roux qui me ressemblait à l'époque. Moi, je lisais un petit peu, mais pas trop. J'étais vraiment jeune, très jeune, hein. Peut-être 11, 12 ans. Et je vole ce livre et je suis passionné de ce livre. Et en fait, quand je vois que c'est ça, je vais dans la bibliothèque et c'est un livre sur une histoire d'un petit aucun souvenir. On regardera. Je pensais pas.
5: Il faudrait que je retrouve ChatGPT.
7: Châssis s'en va en guerre, je crois. Et en fait, je tombe juste derrière sur Elie Wiesel, et qui est en fait dans la bibliothèque de mes parents, et je connaissais le nom sans connaître, et c'était Le Magicien de Lublin, Et en fait, il est pour moi un écrivain américain quelque part, puisque à l'époque, quand je le découvre...
6: En fait, il est un citoyen américain,
7: ouais,
6: mais un écrivain français.
7: Voilà.
5: Oui, donc, j'allais dire, voilà. Oui, oui.
7: Et donc, c'est un
6: pour
7: peu
6: ça
7: comme ça.
6: Quelqu'un m'a demandé pourquoi il n'était pas dans l'Arche. Et j'ai dit, très peu, puisqu'il est cité à plusieurs reprises, notamment par vous. J'ai dit parce qu'il est un citoyen américain, mais un écrivain français.
7: Exactement.
5: Alors, la liste n'est pas exhaustive. Joseph Savigno, bien évidemment, mais en couverture.
6: Sinon, vous êtes 220
5: mais
6: pages
5: oui,
6: comme sur les Juifs d'Italie.
5: Il y a Roche, il y a Potok, il y a Salinger, il y a Paul Auster, évidemment. Il y a les plus récents, comme Jonathan Safran de Foer. Comment vous avez voulu les raconter? Vous avez voulu les raconter chacun dans des articles particuliers et en même temps, tout cela tire un fil finalement qui nous raconte l'Amérique et qui nous raconte les Juifs américains.
6: Ben, on a commencé déjà notamment par Singer, c'est-à-dire par ceux qui n'écrivaient pas en anglais. Mmh. Et après, évidemment, Saul Bellow, comme l'a dit Philippe Roth, a été notre Christophe Colomb. C'est-à-dire, il a imposé l'idée que les écrivains juifs américains pouvaient écrire en anglais. Et non pas en une autre langue. Et pour Philippe Roth, moi, j'avais des problèmes parce que j'ai trop écrit sur lui. Donc, il fallait que je trouve un angle.
5: Donc, j'ai
6: trouvé l'angle de cet article qu'il a fait qui s'appelait « Je suis un écrivain américain tout court ». Qu'est-ce que ça veut dire?
5: Ouais. Mais avec le judaïsme qui ressortait, qu'il le veuille ou non.
6: J'ai terminé le papier en disant écrivain américain tout court, mais plus juif tu meurs.
5: Mais plus juif que lui tu meurs. Alors pour ouvrir le dossier, la littérature juive américaine au carrefour de plusieurs traditions. C'est un article de Hélène Agy. À la fois littérature de l'exil et de l'intégration, de la mémoire et de la transformation identitaire, la littérature juive américaine se construit au carrefour de traditions plurielles et hétérogènes. Est-ce que c'est également ce qu'elle a de particulier, Richard Audier, par rapport à d'autres littératures?
7: La littérature juive américaine, elle est d'abord américaine au sens où c'est un pays d'immigration. Donc tout le monde vient avec son bagage culturel, historique, religieux, et ensuite sa capacité à être libre. À être libre. C'est vraiment le programme américain de « we have a dream », on a un rêve et on vient avec. Et la littérature juive américaine, c'est ça. C'est-à-dire que... Elle vient avec ses racines, et puis elle est totalement impliquée dans la vie américaine. Et on est citoyen américain tout court, comme le dit Roth, hein, et c'est vrai également pour la littérature très juive, comme les Singer, par exemple, ou même Malamud, hein, sur ses parties russes, etc. Mais elle est effectivement très juive, mais on vient avec ses casseroles, on vient avec son histoire, et on veut conquérir le nouveau monde. Et je pense que c'est ça la littérature américaine en sens large. Et la littérature dans ce pays qui est si vaste, si complexe, elle permet en fait elle permet de se révolter sur un futur dans lequel on a un passé qui est très fort. Alors c'est un peu complexe ma phrase, mais c'est ça. C'est pour ça que la littérature juive en particulier, c'est une littérature révoltée. On va encore parler de Camus, mais c'est vraiment ça. Tous les écrivains juifs américains, ce sont des hommes révoltés, tous. Ils sont révoltés par leurs parents, par leur famille, par leur religion, par leur nourriture, par leur sexe, tout ce que l'on veut. Et c'est souvent ça dans la littérature américaine, mais c'est démultiplié par ce parcours américain, et en particulier autour du nationalisme qui se fait au début du XXe siècle, de la Première Guerre mondiale, la Seconde Guerre mondiale, l'engagement dans les forces américaines, le Vietnam, voilà, c'est cette liberté et cette révolte qui veut faire changer ce monde américain.
5: Alors, vous parliez des hommes, mais il y en a plus, hein, mais comme souvent, il faut bien le dire, dans le dossier d'introduction, vous parlez d'Emma Lazarus, et je tilte parce que j'étais il y a quelques jours à peine devant la Statue de la Liberté, et j'ai vu effectivement ces vers d'Emma Lazarus, première grande poète juive américaine. C'est elle qui a écrit les vers qui sont gravés sur le piédestal de la Statue de la Liberté. C'est pas rien.
7: C'est pas rien, c'est comme Irving Berlin qui écrit la chanson America. C'est-à-dire que c'est pour ça que je vous dis ça. C'est vraiment des gens qui sont pleinement américains, au sens, le bon sens de l'Amérique, hein, comme on le découvre pas toujours sur nos médias en ce moment, et en même temps qui sont imprégnés de cet atavisme culturel, familial, religieux, qui leur permet d'être révoltés pour parler de la liberté, pour parler d'autrui, pour parler de la pauvreté, pour parler des femmes, pour parler du sexe. Voilà. Et c'est normal que les grands hymnes américains, y compris, parce qu'on en parlera avec Josiane sur Norman Mailer, sur la grande marche sur le Vietnam, sur les amis de Martin Luther King, c'est beaucoup de juifs. C'est beaucoup de juifs. C'est cette capacité à aller vouloir lutter contre un réel qui est à faire progresser.
5: Alors, Josiane Savigno, on va prendre quelques-uns, comme ça, on peut pas les décrire tous, mais pour nos auditeurs, évidemment, ils liront ce numéro spécial de juillet-août. Bernard Malamu. Les doutes
6: Malamud, c'est quelqu'un que j'adore, mais il a été très négligé. En fait, on a demandé un article à Nathalie Sberraud. Pourquoi? Parce que c'est une éditrice d'ailleurs que j'aime beaucoup et qui a très bon goût. Et elle est passionnée de Malamud et qui avait été assez abandonnée par l'édition française. Et donc, comme elle le dit d'ailleurs dans son article, il y a une dizaine d'années, elle a republié les Malamud et ça a fait des succès.
5: Ouais. Mais c'est comment, vrai que comment on peut le lire? Est-ce que, comme vous l'avez compris, moi je suis pas du tout une, je ne l'ai jamais lu.
6: Je trouve que
5: comment est-ce qu'on peut le décrire? En quoi il est important?
6: C'est un écrivain un peu triste, non, Richard Audier? Qu'est-ce que vous en pensez?
5: Alors, il est Ashkenaz.
7: Alors, l'homme de Kiev, il sûrement.
6: Très, ouais.
7: Parce que c'est une métaphore, l'homme de Kiev, de tout ce qu'on vit aujourd'hui, où tous vos problèmes sociologiques viennent des juifs et on vient accuser un juif errant.
5: Celui-là, je l'ai lu, vous me l'avez fait lire il y a des années.
7: Alors, je le vois parce que moi, je cherche, je regarde en même temps, parce que moi, je ne les lis pas en français. Alors, c'est un peu prétentieux, mais donc je ne connais pas les titres en français, mais il a quand même écrit des très beaux livres sur l'amour, le couple, ouais. Fanny, mais alors je ne sais plus comment
6: il
7: ça s'appelle.
6: Il a écrit des nouvelles magnifiques.
7: Des nouvelles magnifiques.
6: Absolument magnifiques.
7: Le Commis est un livre sublime.
6: Alors, le commis, bon, je crois que c'est mon livre préféré de lui. Non, c'est
5: Racontez-nous l'histoire. Il faut que vous nous donniez à ceux qui. Voilà, moi j'ai lu L'homme de Kiev, ça je m'en rappelle maintenant.
6: Qu'est-ce
5: très bien.
6: Qu'est-ce qu'on peut dire? Bah, si les pitchs, ça détruit toujours les livres.
7: Exactement.
6: Mais oui. On peut dire que c'est un livre sur l'humiliation, non?
7: Voilà.
6: C'est un livre sur l'humiliation.
7: Ouais, l'humiliation.
6: Sur l'humiliation, sur l'humiliation d'un homme. Enfin, le commis déjà. Bon, un homme qui est mal considéré. Et qui vit cette humiliation, et c'est ça qui est magnifique dans ce livre, c'est la description de comment le fait d'être humilié peut détruire quelqu'un, peut pas seulement affecter, mais détruire quelqu'un.
7: En fait, on le retrouve avec Death of a Salesman, je sais pas comment il est traduit non plus, pardon.
6: La mort du
7: vendeur, non, je sais, pardon, vraiment, je suis désolé. Mais on le retrouve aussi dans L'Établi, finalement, de Georges Lenard, quand il est en mai 68. C'est la même époque, c'est les mêmes juifs. Alors là, on le trouve avec Malamud aux États-Unis, mais quand Lenard, il part, il est normalien, je crois,
6: normalien. Il décide de
7: tout abandonner et devenir établi dans les usines Citroën. Ouais. Bah, il va parler de cette humiliation de l'ouvrier dans la répétition, presque des temps modernes, version des années 60. En fait, Malamud, il prend un personnage qui est à chaque fois dans tous ses livres, un amoureux, un amant, un homme comme Yakov, l'homme de Kiev, ou dans le commis, et à travers le symbole d'une personne, on retrouve tous les travers d'une société. Et c'est ça, cette force littéraire qui est vraiment incroyable. Je pense que s'il y a un auteur que les gens doivent lire cet été, c'est un Malamud.
6: Mais c'est pas quand je disais c'est quelqu'un de triste, c'est pas son œuvre qui est triste, c'est plutôt sa personne.
7: La société.
6: Dès qu'il rencontrait Philippe Roth, ses commentaires c'était qu'est-ce qu'il est flamboyant. C'est-à-dire moi je suis pas comme ça, je suis.
7: Et en fait, il a la croisée justement de ce judaïsme qui est très lié à l'immigration récente pour lui, puisqu'il est encore. Il est vraiment adulte dans les années 50-60, alors que les grands auteurs, ils vont être comme Roth, comme un peu comme Bello, et puis surtout comme Safran Foer, ils vont être dans le quotidien d'aujourd'hui. Ils vont passer ce cap qu'a brisé Philippe Roth avec cette liberté, et eux, ils sont encore des immigrés un petit peu dans leur tête, mais ils vivent la vie américaine. Et Malamud, je pense que vraiment, si c'est un auteur, chaque auditeur de RCJ va devoir.
5: C'est les devoirs de
6: Il faut commencer par le commis, puis L'homme de Kiev.
7: Ouais, L'homme de Kiev, c'est le livre qui décrit la situation de 2026 pour les juifs.
6: C'est vrai.
5: Aujourd'hui.
6: Alors, je vais
5: le relire
7: cet
5: été.
7: Ouais. Voilà. Ouais. C'est-à-dire que finalement, on a un garçon qui est là, qui se promène, et c'est un livre c'est un peu comme La conscience de Zeno. C'est des livres où le poids de la société, de ses préjugés, de ses haines, se réverse sur un homme, qui est ce Yakov, l'homme de Kiev. Un très, très grand livre. Ouais. Et tout Malamud est...
6: Tout Malamud est... Et ça, on peut trouver en poche, et ça, c'est pas cher, c'est bien.
5: C'est très bien. Alors, à la fois dans l'arche de Juillet Août sur les écrivains juifs américains, à la fois il y a des portraits d'écrivains et puis il y a des grands papiers qui, à travers une thématique, évoquent plusieurs écrivains. C'est le titre du papier de Daniel Cohen-Lévinas qui parle des écritures de l'exil. Et là, on parle à la fois d'Isaac Bashevis-Singer et de Lorraine Weisberger, plus connue. Alors c'est vrai qu'on connaît Lorraine Weisberger, mais son œuvre, c'est Le Diable s'habille en Prada. En quoi Le Diable s'habille en Prada, Josiane Gignot? Et parle de l'identité juive américaine.
8: Il faut lire Daniel Cohen-Lévinas.
5: Moi, je l'ai lu et j'ai lu Le Diable.
8: Pour arriver à faire ce grand écart. Mais
5: non, mais c'est génial.
8: Mais elle parle de beaucoup d'autres choses aussi, oui. Et puis elle a fait un.
5: Elle
8: est très contente parce qu'elle a fait un encadré, enfin une page sur Grace Pelley. Moi, j'adore absolument Grace Pelley.
5: Qui est Grace Pelley pour ceux qui sont pas des spécialistes?
8: J'allais dire plus largement une nouvelliste. Franchement, c'était son, comme Yulora Welty, qui elle n'est pas juive, mais qui est vraiment, quand elle a écrit des romans, c'était parce que son éditeur la poussait, mais ces femmes sont des nouvellistes. Mmh. Et les nouvelles de Grace Pelley, qui sont aussi trouvables, je crois, en poche, sont vraiment magnifiques.
5: Alors,
8: Choses quotidiennes, les petits riens de la vie, je trouve.
5: Grace Pelley, mais vous allez acheter l'arche et vous allez pouvoir noter tout ce qu'il y a à lire pour cet été. Alors on parle évidemment avec Sonia Felous du chassidisme dans les littératures américaines, parce que là aussi, il y a beaucoup d'écrivains juifs américains qui ont parlé de religion, mais à travers cette branche aussi particulière du chassidisme.
8: Oui, ça c'est Richard. Plutôt Richard qui est compétent là-dessus, hein, que moi.
5: Hein. Si, vous êtes très forte en chassidisme.
7: Le racisme, c'est quoi? Il y a un mouvement en Pologne qui vient se dire qu'il y a une partie, là aussi c'est très contemporain, qu'il faut l'étude, qu'il faut de la joie. Donc on a le Baal Shem Tov qui va faire éclater le texte par de la poésie, pour la rendre populaire. Donc on a ces grands passages du Baal Shem Tov, de Breslev. Puis d'un côté, on a un judaïsme très fermé, très austère, très, très étude. On va l'appeler judaïsme lituanien pour le Gaon de Vilna, etc. Et en fait, cette littérature de l'éclat chassidique, elle va montrer que la vie quotidienne fait partie non seulement du judaïsme, mais fait partie de la vie. Et on peut pas prôner un sujet de piété, un sujet de vie, si on n'est pas dans la vie. Et la vie, c'est quoi? C'est normal,
5: mariage,
7: c'est comme dans la littérature,
5: les mariages,
7: les enfants, les maîtresses, ouais. Le vin, les fleurs, les roses, les senteurs, le lac. Comme le dit Nachman de Breslev, c'est ne demande pas ton chemin à quelqu'un qui le connaît, tu risquerais
5: de ne pas te perdre.
7: Et ben c'est ça en fait. Et ça, cette liberté du racidisme, qui est si magnifiquement racontée par Elie Wiesel, justement sur des livres vraiment trop peu connus en France, Célébration racidique ou Entre deux soleils. Par exemple, c'est ça, c'est en fait on raconte une histoire du monde à travers des témoignages de rabbins qui sont pas du tout miraculeux, mais qui se servent de leur connaissance du texte pour parler de la vie quotidienne et trouver une capacité de rayonner. Et cette influence-là, on la retrouve dans la société américaine, qui, il faut pas l'oublier, quand on parle de ces auteurs-là, les années 60 vont commencer à libérer ce pays de liberté, mais quand les juifs arrivent au fin du 19e, début du 20e, il y a la ségrégation, ça on la connaît assez bien, entre ce qu'ils appellent les colored, les hommes de couleur et les blancs, dans les bus, etc. Mais c'est pareil pour les juifs. Des restaurants, des clubs, les francs-maçons, les clubs de foot, les clubs de vacances sont interdits aux juifs. Donc ils vont créer des quartiers pour eux parce qu'ils sont interdits.
5: Parce qu'ils n'ont pas d'autre choix.
7: Et en fait, le racisme va permettre à la littérature américaine de trouver dans ce quotidien des éléments et de joie et encore de révolte et d'amusement. Et donc tous les grands auteurs américains, ne pas parler de Raïm Potok et de l'art.
5: Et avec aussi, oui.
7: Ne pas utiliser cette fibre juive de l'éclat de vouloir se libérer de tout. Libérer du texte, libérer du corps, libérer des contraintes. Pour être dans la vie quotidienne.
5: Avec là aussi beaucoup de nouvelles, tous les grands auteurs dont on parle qui sont dans ce papier-là. Alors Isaac Bashevis-Singer, Sonia Felous, lui consacre aussi un grand papier. Et dans la famille, on sait depuis plusieurs années que Paul-Henri de Lévy a plus ou moins est tombé in love, il faut bien le dire,
8: oui,
5: de la fille.
8: Elle a préfacé
5: un livre sur elle, Esther Kretman, qui était Esther Kretman.
6: Ben, c'était la sœur oubliée.
5: La sœur oubliée.
6: Et donc, Paulin Etévy a préfacé un livre d'Esther Kretman qui a été publié, traduit en français.
5: Et pourquoi est-ce qu'elle a été oubliée? Parce que c'était une fille, parce qu'elle écrivait moins bien, parce que comme il y avait déjà un reconnu dans la famille, pour pouvait pas y en avoir deux.
6: Mais le frère a été un peu relégué aussi, hein.
7: Joshua Singer.
6: C'est très très bien, le frère. Et je crois que Singer, il a pris toute la place, quoi.
7: Ouais, c'est fréquent dans des fratries.
5: C'est pas bon quand tout le monde fait le même métier.
6: Quand on veut être écrivain, c'est terrible, quoi.
7: Et en fait, moi, en termes de littérature et de force de l'éclat, le frère Israël et Yeshua Singer est pour moi plus fort parce qu'il va aller parler du communisme et un frère religieux et un peu d'ailleurs comme Chaim Potok avec les Portes de Novembre et lui avec la famille Karsowski.
6: Oui, c'est vraiment. Alors ça aussi, c'est le livre à emporter en vacances.
7: C'est un livre à emporter en vacances.
5: Alors Yehoshua Singer, la famille.
6: Parce que tout le monde connaît Isaac Bazevich.
7: Et la sœur, c'est pareil. Elle me fait penser un peu à Bobert. C'est-à-dire, elle est dans l'atelier, dans la vie quotidienne. Elle est extraordinaire, cette sœur, parce que le père de cette famille, pour créer trois écrivains de ce niveau, c'est sûr qu'ils ont eu une éducation fou. Ouais. Folle
5: de
7: liberté,
5: mais
7: on est quand même au début du XXe siècle, et donc une sœur, il faut la marier, il faut qu'elle puisse être une couturière.
6: Et elle s'est révoltée contre ça aussi.
7: Mais
6: on lui a quand même imposé.
7: Exactement.
6: Et c'est finalement retrouvé, je crois que Paulin Etévy dit combien d'enfants elle a eu.
7: Bah oui, c'est ce que je cherchais justement.
5: Je sais pas si c'est dans l'article,
6: peut-être quatre ou un truc comme ça. Enfin,
5: quelque
6: chose qui donne beaucoup de travail.
5: Ça c'est clair. Alors, on va en arriver à Philippe Roth, Josiane Savigno. Clairement, même si je crois que j'ai déjà entendu cette anecdote et que je vous ai déjà posé la question, je ne résiste pas pour ceux qui ne l'auraient pas entendu. Est-ce que vous me racontiez la première rencontre, la première interview avec Philippe Roth?
6: Non, mais surtout, bon, c'est le mauvais juif quand même. C'est le mauvais juif forever.
5: Il n'y a pas de mauvais juif. C'est comme ça qu'il se considérait.
6: Quand je lui ai dit après,
7: il est tellement un bon juif.
5: Mais c'est ça.
6: Voilà. Ouais. Après qu'il y a eu cette célébration à la Grande Synagogue pour ses 80 ans, je lui ai dit, maintenant c'est fini, l'histoire du mauvais juif, on arrête avec ça, c'est fini. Il m'a dit, non, on sera toujours ça. Et de fait, il se trouve que quelques temps après, il a été, c'est pas docteur honoris causa, c'est pas une université, mais il a reçu quelque chose d'une école privée dans le New Jersey, et mes meilleurs amis habitent dans le New Jersey, et ils reçoivent le journal juif de la communauté. Et donc, ils m'ont envoyé le papier. Et donc, on disait, voilà, alors, on a évoqué l'œuvre de Philippe Roth, etc. Puis, il a fait un remerciement. Et puis, il a traversé tête nue la salle où tout le monde portait une kippa. Donc, il m'a dit, tu vois, forever.
7: Mais en fait, Roth, on en a beaucoup parlé ici avec Josiane, autour du livre formidable de Mark Weitzman. Et en fait, il n'y a pas plus juif que... C'est ce qui l'embête, peut-être. Au fond du fond, c'est qu'il sait qu'il ne peut pas être plus juif que lui.
6: Oui.
7: Peut-être Josiane, mais sinon, c'est pas possible.
6: Non, mais ce qui est intéressant, c'est par exemple la réaction de Saul Bellow. Ouais. Quand il a été très critiqué pour son premier livre, Goodbye Columbus, il y a une critique de Saul Bellow qui dit, au fond, enfin, je résume bêtement, mais c'est mieux dit que ça, c'est au fond, la communauté attend des écrivains juifs qui ne disent que des choses positives sur les juifs.
5: C'est ce qu'il dit.
6: Un écrivain n'est pas là pour faire
5: une
6: rubrique publicitaire, c'est ça.
5: Non, c'est pas le cas.
7: Oui, bien sûr que non. Et en plus, ce qui est intéressant, c'est que c'est un petit peu comme les Singer. Les Singer, par exemple, on oublie, parce qu'on parlait tout à l'heure d'Isaac, mais Isaac Singer a écrit beaucoup sur le couple, sur la liberté, c'est presque un Molière, Isaac. Il ressemble à Molière, en fait, parce que c'est les mêmes libertés. On peut retrouver Tartuffe, les Faubourgs Capin, les femmes savantes. C'est le frère Singer, enfin le plus connu, celui qui a le prix Nobel, c'est Molière, version yiddisho-américaine.
6: J'aime bien cette définition.
5: Oui, vous la gardez.
7: C'est vraiment ça, c'est cette vie quotidienne et qui permet de mettre... Et Philippe Roth, en fait, il est tellement libre, et en fait, il sort de sa tente. C'est un personnage d'Abraham. Il a tout pour être, l'écrivain juif par excellence. Mais ça l'emmerde. Il voudrait pas être ça. Donc, il va pas arrêter de dire qu'il ne l'est pas, provoqué. En fait, tout le monde s'en fout qu'il fasse kaddish ou pas, qu'il se fasse enterrer ou pas, qu'il mette une kippa.
6: J'étais très choqué qu'il n'y ait pas de kaddish.
7: Oui, mais ça fait partie de son histoire.
6: On sait
7: et je suis sûr que lui, en train de dormir, il faisait isgadal, mais c'est pas grave. Mais En tout cas, c'est vrai qu'il voulait des éléments.
6: On s'est vraiment opposé là-dessus. Parce que je lui disais, les rituels, c'est important. Ouais. Même si on ne croit pas tellement, si on a une éducation catholique, on fait une petite cérémonie à l'église, on n'est pas obligé de faire une messe, etc. Si on est protestant, on va au temple. Si on est juif, il y a un kaddish. No kaddish. Ouais. Ça a été tout un truc au moment de son enterrement.
7: Bien sûr.
6: Parce que tous les dignitaires de Bard College, où il a souhaité être enterré, à côté de Hannah Arendt, disaient, c'est pas possible qu'il n'y ait pas de Kaddish. Alors, il y avait le wasp de service, Andrew Wiley, qui said no Kaddish. Et les autres, oui, mais c'est pas possible, c'est pas possible.
5: C'est une scène, même l'enterrement, finalement, c'est une scène bien plus belle dans un de ses romans.
6: Bien sûr, voilà. Il a pris une grosse voix pour dire, he said no Kaddish. Je pense qu'ils ont récité le Kaddish.
7: Mais ça me rappelle l'histoire de l'archevêque Lustiger, quand il était enterré.
6: Ouais, il a eu le Kaddish aussi.
7: Il y a eu le Kaddish,
5: mais
7: Mais c'était bien sûr pas dans Notre-Dame, au moment,
6: c'était
7: sur le parvis.
6: Mais je trouve ça normal, quoi.
7: Oui, donc tout le monde dit, bien sûr, il est pas juif, parce qu'il s'est converti.
6: Mais il est juif aussi.
7: Et alors tout le monde lui rappelait sa judéité.
6: Moi j'ai trouvé ça très bien.
7: Voilà, donc ça fait partie de cette folie.
6: Donc il aurait dû avoir un kaddish, voilà.
5: Et donc même ses obsèques auraient pu être dans un de ses livres. Bon, je vous pose la question impossible. Un Philip Roth à lire pour ceux qui ne sont pas des spécialistes pour cet été. Est-ce qu'on commence par Goodbye Columbus le premier ou est-ce qu'on va... Eh oui, je sais, la question elle est impossible. Alors justement, trouvez-moi un plus... Voilà.
6: Patrimoine.
5: Ouais. Patrimoine. Alors
7: pour l'été.
6: Pour l'été, c'est pas terrible. Alors pour l'été, il y a un livre que tout le monde déteste, mais moi que j'aime beaucoup, qui est Le Saint. C'est tellement drôle.
5: J'ai pas lu.
7: C'est court, c'est facile.
6: C'est court, c'est facile, et c'est du Kafka comique. C'est-à-dire c'est un type qui tout d'un coup, il a une petite pustule là, tout près de l'aine, et ça se développe, et il se transforme en un énorme saint.
5: Sympa.
6: Et alors il est évidemment hospitalisé. Qu'est-ce qu'on peut faire? Il parle de, il y avait un type qui venait, une femme qui venait le brosser gentiment, elle a été remplacée par un homme qui l'a, et il y a des collègues qui viennent et ils discutent. Bon, je sais que, Benjamin Taylor, par exemple, qui est ami de Roth, qui a fait un très joli petit essai sur lui, déteste le saint. Moi, ça m'a beaucoup fait rire.
5: Ça vous a beaucoup fait rire. Alors voilà, la recommandation plus originale que les Philip Roth traditionnels, le saint, Richard Rodier.
7: Pour l'été, et vu qu'on est en période Barbara Bush, je serais encore dans cet esprit-là avec La Tâche.
6: La tâche,
7: voilà, qui est
5: c'est
7: sur
5: un classique quand même, celui-là.
6: La Tâche, c'est un classique.
7: C'est un classique,
5: mais ça
7: fait du bien de voir, voilà, qui veut être toujours se laver plus blanc que blanc, et finalement on se retrouve renvoyé à ses origines en permanence et dans son statut, et c'est un très bon livre. Mais je pense qu'on ne peut pas ne pas parler de Norman Mailer, Sandrine.
5: Mais on va y aller. On va y aller. Bon. Il nous reste encore 20 minutes. Ah. Tranquillisez-vous. Mais là, j'étais sur Harlan Coben quand même. Coben, méga star à la fois dans les livres et puis ensuite dans toutes les adaptations. Vous ne pouvez plus ouvrir un Netflix ou un TF1 ou autre sans avoir des adaptations des livres d'Harlan Coben. Ben,
6: Harlan Coben, je l'avais rencontré pour l'Arche il y a plusieurs numéros, il y a plusieurs années même. Et évidemment... tout de suite, il m'avait dit qu'il était né dans le New Jersey et que Philip Roth était son dieu et qu'ils avaient failli se rencontrer et que ça avait raté, etc. Et lui non plus n'est pas du tout religieux. Et il insiste là-dessus.
5: Qu'est-ce qu'il y a de juif dans l'écriture d'Harlan Coben?
6: Ça, j'en sais rien, je suis pas une très fanatique d'Harlan Coben.
5: Non, moi non plus, j'en ai vu quelques-uns, mais c'est pour ça. C'est toujours la question, c'est un écrivain juif américain, mais est-ce qu'il y a quelque chose de juif dans son écriture?
6: J'en ai lu deux ou trois, moi, rien m'a paru particulièrement...
5: Non, on est d'accord.
7: Moi, je dois dire que j'en ai jamais lu.
5: Bah, vous êtes pas très polar.
7: Non, je suis pas
5: c'est
7: très
5: pour
7: polar.
5: Ça. Bien, alors, je vais vous faire plaisir, mais c'était prévu.
6: Polar classique.
5: Bon, au moins Agatha Christie, non, mais c'est même pas un polar. Alors, je suis en train de chercher les pages Norman Mailer, mais peut-être que vous l'avez. Voilà. Et c'est Josiane Savigno qui en parle, bien évidemment. Le talent et la démesure. Mais
6: parce que j'ai dû quasiment l'imposer, Norman Mailer. Alors, il était
5: pourquoi
6: pas, parce que les filles autour de la table, quand on discutait du truc, trouvaient que c'était, pour le coup, pas un bon juif, quoi.
7: Ça, c'est sûr. Alors, s'il y en a un qui, pour les rabbins,
5: pire
7: en tout
5: que
7: cas.
5: Philip Roth.
7: Voilà. Les rabbins qui veulent mettre une rue de femme et une rue de,
6: C'est ça, il a eu une vie qu'on dirait dissolue, c'est ça, n'est-ce pas?
5: C'est ça. Alors, six épouses, donc, c'est ça, c'est
7: ce que vous dites. Taylor de Elizabeth Taylor.
5: Il avait agressé, donc vous le dites, au canif, la deuxième de ses six épouses.
7: Au canif, c'était pas non plus.
5: Oui, c'est ça, c'était pas non plus. Oui, enfin bon, temps, c'est pas non plus.
8: Il a pas sympa,
5: sympa. Hein.
8: Bon, ah, mais voilà. C'est aujourd'hui, il serait enfermé, le type.
5: Oui,
8: ça, c'est sûr.
5: Alors, il dit, vous dites dès le début, c'est très drôle. D'un côté, il disait devoir sa personnalité à deux éléments majeurs. Être juif, car selon lui, les rapports d'un juif avec le monde sont plus ténus que ceux des non-juifs. Avoir été terriblement gâté par sa mère, ce qui lui a donné l'habitude d'être au centre de tout. En même temps, le deuxième, gâté par sa mère, dépend aussi du premier, hein, le fait d'être juif, généralement. Alors.
8: Mais moi c'est une œuvre qui m'a beaucoup intéressée à cause de son engagement politique aussi. Et puis aussi, par exemple, j'ai beaucoup aimé son livre sur Oswald, parce qu'il allait à l'encontre de tout ce qui, de toute la doxa qui est, c'est un complot qui a tué John Kennedy. Et lui disait, démontrait ça magnifiquement, à savoir, il y avait tous les complots du monde. Mais on peut pas exclure qu'un type seul soit passé à travers les complots pour tuer ce mec.
5: Pour tuer Kennedy.
7: Et moi.
5: Alors vous, pourquoi
7: Moi, j'ai une obsession pour la guerre du Vietnam.
5: Ah bon, on savait pas.
7: Oui. Partagée avec Norman Mailer. Donc, grâce à Josiane, pardon, je relis en ce moment Armies of the Night, l'armée de la nuit, j'imagine, en français.
8: L'armée de la nuit, oui.
7: Qui est un livre extraordinaire pour qui aime le journalisme.
8: Oui.
7: Parce que c'est il raconte la préparation de la grande marche contre la guerre du Vietnam d'octobre 67 et dans cet article là il raconte la préparation la veille et le lendemain. Et en fait, Norman Mailer, dans sa démagogie, dans sa folie, il est personnage du livre et il raconte quand il parle de Goodman, quand il parle de, bon, on va pas faire trop de noms balancés sur le sujet de la guerre du Vietnam, mais quand il parle de Norman Mailer, il parle de Norman Mailer et il dit, là,
5: il
7: Norman Mailer, il se retrouve à devoir essayer de se faire mettre en prison puisque c'est une personnalité connue. Il a pas trop envie parce qu'il a un dîner avec sa femme. Il sait pas quoi dire quand pour préparer son discours parce qu'il connaît pas grand chose. Il est juste opposé à, et c'est un personnage du connu. Il a pas trop envie parce qu'il a un dîner avec sa femme. Il sait pas quoi dire quand pour préparer son discours parce qu'il connaît pas grand chose. Il est juste opposé à guerre. Et c'est un personnage du livre.

0: Clinton, n'ont pas empêché le gouvernement démocrate puis Nixon à continuer à mentir sur la guerre du Vietnam, à manipuler l'opinion. Donc c'est aussi une réflexion sur le temps long, sur la presse, sur la capacité à se faire en démocratie, à se faire embobiner par l'actualité. Et on parlait de ça cette semaine, c'était, je raconte pas ma vie, mais c'était l'anniversaire de mon fils, et on parlait des années Mitterrand. Il me dit, mais comment toi t'as pu soutenir Mitterrand en 88? Il me dit, avec tout ce qu'il a fait sur Pétain. Mais je lui dis, je t'assure, parce qu'on parlait du film de De Gaulle.
1: Ouais.
0: Et je lui dis, je t'assure, en 88, on avait une idée, plus ou moins, qu'il avait eu la Francis, c'était pas très clair. Mais en 1988, quand Mitterrand est élu, on vote pour lui parce que c'est normal.
2: Comme 90% des juifs.
0: Ouais,
3: on savait quand même, Bousquet, on savait quand même.
0: On savait Bousquet, mais on savait pas comme ça.
2: Le grand public savait pas.
0: Voilà. Ce que je veux dire là, c'est, Norman Mailer et la littérature, c'est ça, que ça nous ramène du temps long. Et que les réseaux sociaux nous font oublier sur cette folie en fait de l'actualité rapide, et on en oublie une capacité d'analyse.
3: Et justement, tout ce que raconte Mailer là, c'est ce sur quoi avait buté Philip Roth pour quand il n'arrivait pas à écrire Pastoral américaine.
0: Exactement.
3: Parce qu'il était engagé comme ça contre la guerre du Vietnam, et il ne voyait que ça. Et il disait non, ce livre ne va pas. Il n'arrivait pas à trouver le point de vue de la famille, c'est-à-dire de l'homme qui finalement devient le héros, le Suédois, qui est absolument dévasté parce que sa fille est devenue terroriste.
0: Exactement.
1: Alors, il y a Paul Auster, évidemment, poète juif, conteur new-yorkais. Regardez pas comme ça, vous voulez en parler aussi. On peut pas parler de tous, mais alors allez-y rapidement.
0: Je pense qu'il y a un livre qui est peu connu de Paul Auster. C'est pas son meilleur au sens littéraire du terme, mais je pense un bon roman d'été qui s'appelle 4-3-2-1. Je pense que le titre, pour le coup, c'est le même.
3: C'est un de ses meilleurs. Pour moi, c'est un de ses... Moi, j'aime pas beaucoup Paul Auster. Ouais. Celui-là, je l'ai aimé, c'est un de ses meilleurs livres.
0: Et l'histoire de 4-3-2-1, là aussi, c'est difficile de raconter un livre, mais c'est vraiment un livre d'été parce que c'est, ce qui fait qu'à un moment, quelque chose dans la vie va déclencher une autre histoire. Et donc, il prend des personnages. Il va raconter avec les mêmes personnages quatre histoires qui se croisent. C'est quatre fois les mêmes, et avec un moment, on voit que le destin va changer parce qu'il y en a un qui a traversé à gauche au lieu à droite.
1: C'est le battement d'aile du papillon.
0: Voilà, exactement, le battement d'aile du papillon et qui a un effet chaos. Ben là, il montre que sur un détail, il y en a une qui va, dans une des histoires, elle va être genre prix Nobel, et dans l'autre histoire, parce qu'elle a tourné à gauche au lieu à droite, elle va être droguée, prostituée. Et ce roman, je trouve qu'il est extraordinaire parce que c'est la capacité d'être libre. Et on voit que ces choix, il y a une forme de liberté et en même temps de hasard et puis d'opportunité et de rencontre.
1: J'ai noté parce que j'avais pas lu non plus. C'est bon, j'ai mis 2-3 en plus.
3: Moi, j'étais très contente qu'il y a deux personnes. La première qui a fait le grand papier général plus la personne qui a fait sur Paul Auster, ce sont des gens qui adorent Paul Auster. Moi, j'étais très contente que des gens puissent dire qu'ils aimaient vraiment beaucoup. Moi, j'avais aimé le tout début, la trilogie new-yorkaise. Ensuite, ça m'a ennuyée.
0: Mais après, 100% en phase
3: d'exil. Et ensuite, 4-3-2-1. Oui.
1: Là,
3: et pour tout dire, je préfère sa femme. Mais je crois qu'elle n'est pas juive.
1: Mais vous avez le droit, vous avez totalement le droit aussi.
3: Alors, je recommande son livre, parce que son livre de deuil de Sirius Veldt après la mort de Paul Auster, qui est sorti chez Gallimard il y a quelques semaines. Et qui est vraiment très beau.
0: Très très bon livre.
3: Hein, très beau.
1: Jonathan Safran-Foer, là on se rapproche plus de nos
3: Richard.
1: Années. Je sais que c'est Richard, donc c'est pour ça.
3: Il faut qu'on est d'accord tous les deux, il nous manque. Alors j'ai interrogé son éditeur français.
1: Ça arrive. Ah, il y a un nouveau qui arrive. Très bien. Alors, vous l'avez découvert dès le premier livre, j'imagine.
0: Ouais, j'ai découvert dès le premier livre.
1: Il y a quoi, 15 ans?
0: Ouais, au moins 15 ans.
1: J'ai l'impression que c'était hier. Je vais vérifier la date.
3: Faut qu'on regarde, mais
1: non, quasiment.
0: Son premier livre, c'est un garçon qui a, quand il l'écrit, il a 30 ans et il y a deux livres qui vont marquer l'histoire de la Shoah.
1: 2002. Tout est éliminé.
0: Donc, ça va être Daniel Mandelson avec Les Disparus et Jonathan Safran-Foer qui vont faire exploser la façon de raconter la Shoah, les familles, le format littéraire même de ça, où il mélange les époques entre elles. Et donc, il fait un premier livre qui est un choc pour une génération très loin de la Shoah, parce qu'il vient en mettre de l'humour, là aussi, la passion de la recherche historique, de la vie quotidienne. Vraiment un travail extraordinaire. Et quand il fait ce premier livre, il fait un vrai grand succès. On se dit, mais qu'est-ce qu'il peut faire après? Qu'est-ce qu'il fait après? Et puis, il y a le 11 septembre 2001. Et puis, le 11 septembre, tout le monde va en parler sur la partie terrorisme, sur la partie

0: l'histoire, le complot, si on veut, les abrutis qui font sur à l'époque anno-léthérien, je sais plus quoi, avec Ardisson qui veut faire le complotisme, etc. Bon, mais en fait, on cherche un roman autour du 11 septembre. Et le meilleur livre sur le 11 septembre, c'est Safran Foer qui l'écrit à travers les yeux d'un enfant.
1: Extrêmement fort et incroyablement près.
0: Merci de m'aider pour les titres, sans doute. Et donc, deuxième choc littéraire. Et puis, en même temps, Safran Foer, il va commencer à faire des nouvelles, à écrire un petit peu, à travailler sur sa passion, qui est et le judaïsme et le forme de végétarien, protection des animaux. Bon, ok, bah, pourquoi pas. Et puis, il refait un troisième livre sublimissime, complètement fou, qui s'appelle Ineni, en hébreu, Here I Am en anglais, et Je me voici, donc qui fait référence à Abraham aussi, la sortie.
1: Et à Léonard Cohen. Et donc, plus à Abraham. Non,
0: bien sûr.
1: Plus à Abraham d'abord,
0: Léonard
1: on est
0: Cohen
1: d'accord.
0: Aussi, mais voilà. Pareil, qui est incroyable, sur une vision d'un Israël qui va être victime d'une attaque. Et puis plus rien. Et moi, c'est un garçon, je suis absolument fan de lui. Et on se demande, parce qu'on n'en a pas parlé, mais on a parlé dans ce numéro de l'Arche de Salinger, le catcher, l'attrape-cœur.
2: L'attrape-cœur.
1: Alors ça, c'était une de mes déceptions récemment, quand je l'ai relu.
0: Ouais, c'est normal.
1: J'ai pas réussi à comprendre pourquoi j'avais été si fascinée.
0: La liberté de trois jours de ce garçon qui se promène.
1: Ouais. Parce que quand on lit certains livres à l'adolescence, après quand on les relit.
0: C'est le choc de la liberté.
1: On les comprend plus de la même manière.
0: Ouais, comment un adolescent sèche l'école et va dans New York découvrir la liberté. Et en fait, lui, il n'a fait qu'un livre, Salinger. Et moi, j'ai peur que Foer, maintenant, ça fait presque 15 ans ou 10 ans qu'il a rien écrit. Et en fait, on est en attente de lui. Vraiment,
1: il paraît qu'il
0: y
1: en a plusieurs en train et qu'il n'arrive pas à finir.
0: Voilà, je sais qu'il a travaillé, il a travaillé pendant des mois avec Edgar Keret dans les cafés de Tel Aviv, avant le 7 octobre, bien avant, dans les années avant Covid. Donc on s'est dit, on va faire quelque chose autour de la société israélienne. Je sais que sur le 7 octobre, il n'a rien fait, il n'a rien écrit. Il a fait un petit discours pour un prix sur Primo Levi, mais il n'a pas pensé, écrit, publié, même pas un tweet. Et donc, on attend comment un garçon comme ça décale l'actualité pour en faire des romans. Franchement, les trois, Safran Foer, faut lire, relire. Si vous avez la chance de lire en anglais, lisez en anglais. Mais franchement, c'est le talent pur de la littérature. C'est ce que la littérature permet de faire avec des mots, et ce qui fait qu'on a peur de décrire des livres quand on est passionné de littérature, en fait.
1: Quand on est à ce niveau-là. Voilà. Alors, il y a une autre jeune femme que je n'ai pas lue, mais vous le racontez. C'est vrai qu'il le raconte bien. Hein, ça donne envie de la lire. Je vais la commander.
2: Surtout le premier, qui est encore mieux que le deuxième,
0: beaucoup
2: je
0: mieux,
2: trouve.
0: Ouais.
1: Tafi, comment vous le prononcez? Professeur Akner. Ça c'est avec l'accent autre. C'est une jeune écrivain américaine. Qu'est-ce qu'elle raconte et pourquoi vous êtes aussi fan d'elle?
0: Alors, non, je dis qu'il faut les lire.
1: Oui.
0: Je suis pas fan au sens chef-d'œuvre.
1: Oui.
0: Je pense que d'abord c'est une femme et elle est aussi folle
1: que
0: Philippe Roth sur sa liberté, sur les parents, sur la famille. Le premier livre qui s'appelle Fleischmann est en difficulté.
1: Fleischmann a des ennuis.
0: Est un livre sur
2: ça,
0: un...
2: Ça, c'est vraiment très, très bien.
0: C'est extraordinaire.
2: Moi, j'ai adoré.
0: Celui-là, ce livre est brillantissime. C'est un jeune couple de Quadra, plutôt successful aux États-Unis. Lui, il est médecin et a priori tout va bien, la maison, le truc. Et en fait, voilà, petite crise de couple.
1: Rien ne va finalement.
0: Donc, ni l'argent, ni les enfants, ni le couple ne suffisent pour avoir une vie du bonheur. Et elle part en délire sur ce couple. Et elle a une capacité, parce que l'anglais le permet, mais c'est extrêmement bien traduit. J'ai feuilleté quelques pages en français.
2: Oui, c'est bien traduit.
0: Très, très bien traduit. Et en fait, elle a une capacité en quelques mots de basculer dans les situations comme ça de famille et de couple. Voilà, c'est un écrivain qui vient d'une famille juive orthodoxe et qui est libéré de tout ça, mais qui a une c'est pas de littérature juive au sens
1: c'est un écrivain juif. Après,
0: totalement.
1: C'est la même question. Est-ce que
0: c'est
1: fait
0: très,
1: de la littérature
0: juive? Parce que la folie intérieure.
2: C'est très juif.
0: Ouais, les personnages, les noms de famille, Fleischmann.
1: Fleischmann a des ennuis. Et je pense que c'est très bien pour l'été aussi. Je vais me le noter. Pour
0: le deuxième qui s'appelle
1: Le compromis de Long Island.
0: Alors, ça, c'est encore plus disruptif, c'est encore plus fou. Il y a des passages un peu trop longs, mais c'est une famille.
2: C'est l'écueil du deuxième livre, quoi. On attend qu'elle continue.
1: Généralement, le troisième est encore mieux.
0: C'est ce qu'on n'a pas fait, Safran Foer. C'est-à-dire, le premier livre qui est lié à la Shoah, à la famille, à l'histoire, au mélange des cultures. Et le deuxième, retrouve rien sauf le talent entre les deux livres.
2: Mais lui, il était très... Tout de suite, c'était abouti. Quoi.
0: Tout de suite, c'était abouti. Voilà. Voilà. Là, on sent qu'avec ta fille,
2: il était,
0: le deuxième livre, elle le fait parce qu'il faut le faire. Mais
2: Il était l'élève de Joyce Carol Oates, elle l'admire beaucoup. Et la dernière fois que je l'ai rencontré, on en a parlé, je lui ai dit, mais qu'est-ce qu'il fait? Et elle m'a dit, je suis inquiète.
1: Voilà. Bon, alors,
0: sauvez-nous, Safran Foer.
1: Sauvez-nous.
0: C'était à l'époque où ils étaient en plus en couple. Et il a fait faire à sa femme
2: son Nicole Krauss. Elle a été sacrifiée dans ce numéro.
0: Ouais, elle a été sacrifiée.
2: Elle a été sacrifiée.
1: Je vous aime. En même temps, le numéro est déjà
2: On a sacrifié l'ex-épouse.
1: Le numéro est déjà bien dense.
2: Il paraît qu'elle va mieux et qu'elle va publier aussi, parce qu'elle a été très déprimée aussi.
0: Son premier livre était remarquable. Son deuxième livre était remarquable, l'histoire de l'amour. Le premier, moyen. Le troisième, vraiment mauvais. Ouais. Si ce n'est plus. Donc, il faut qu'elle se remette de son divorce.
1: Le prochain livre, ça va fort bien.
2: Elle a très, très déprimée. Moi, j'avais demandé à faire un entretien avec elle. On m'a dit, non, elle peut recevoir personne. Elle est trop déprimée.
1: Bien. Alors,
2: j'en ai déduit que c'était lui qui l'avait quitté.
1: Et vous parlez à la fin d'une écrivain dont on a appris récemment, finalement, qu'elle était juive américaine, Freda McFadden. Richard, je suis sûre que vous n'avez pas lu, pour une fois, La femme de ménage.
2: Moi, j'ai lu le premier, ça m'a suffi.
1: Voilà. Alors, moi, dans l'avion, là, j'ai vu le film, j'ai pas lu parce que je vais voir le film
2: Moi je pense qu'elle écrit vraiment, mais c'est tout à fait quelque chose qui pourrait être fait par l'intelligence artificielle, ce genre de livre.
1: Oui,
2: pas de problème.
1: Bon, on n'a pas du mal.
2: Mais il faut qu'on dise un mot de Louise Gluck parce que c'est
0: Bien sûr, j'ai pas lu. Enfin, bien sûr, c'est pas j'ai pas lu la double vie de Freda McFadden.
1: Mais disons que après,
0: mais je pense qu'il faut des livres qui font rentrer les gens dans la littérature.
2: Moi, je crois pas du tout.
1: Ah si,
0: moi je
1: suis
0: crois absolument parce que je le vois dans les gens autour de moi.
2: Moi, je pense qu'ils lisent ça, ils lisent rien d'autre.
1: Je suis pas d'accord parce qu'ils ont pris l'habitude pour certains d'avoir un livre au lieu d'avoir un écran et petit à petit ça peut amener vers autre chose.
0: Je prends Charlotte.
2: J'accepte l'augure.
0: Ouais, Sandrine, elle connaît bien et David Finkos.
1: Ouais,
0: j'arrive pas à connaître aujourd'hui. Quand il écrit Charlotte, il a fait rentrer plein de gens dans la littérature. C'est comme le cinéma.
2: Oui, mais Charlotte, c'est...
0: Non, mais je dis pas que c'est pas...
2: Oui, c'est la littérature populaire, ça n'a rien à voir avec Virginie Grimaldi ou Freda McFadden.
0: Mais je dis qu'à un moment, il faut des livres accessibles qui permettent d'aller vers autre chose, vers de la complexité.
2: Ça,
0: d'avoir un livre dans un train ou dans un avion, et pas un téléphone.
2: La littérature populaire, j'y crois tout à fait. Mais les faux livres... Je crois pas que ça.
0: Alors, j'ai pas d'avis sur ce livre-là.
1: C'est un faux livre. Mais ils vont remarquablement gérer le marketing après, puisqu'il y a eu le film et on a eu toute la déclinaison là. Mais effectivement, c'est assez terrifiant quand vous allez à la Fnac, vous avez envoyé la photo où vous avez les 10 livres d'affilée, genre des meilleures ventes, et où c'est la femme de ménage ceci, la femme de ménage cela. Donc ça, c'est assez triste. Heureusement, grâce à l'Arche.
0: Lisez même autre chose que l'iPhone, c'est tout. Juste que je dis.
1: Mais on peut lire aussi sur l'iPhone. Attendez,
2: parce que vous parliez des femmes. Vous avez dit il y a peu de femmes puis
1: on va parler de Louise. Voilà, il y a encore 4-5 minutes pour parler de Louise.
2: Cynthia Ozick.
1: Oui, alors allez-y, Louise Gluck, qui veut en parler, la questionneuse.
2: Je crois que Geneviève Rissac en parle très très bien. Mais c'est une poète, donc c'est très difficile de parler d'une poète comme ça. Il faut lire, faut vraiment lire.
1: Donc il y a Louise Gluck, il faut en parler.
2: Et je pense que c'était vraiment intéressant pour une fois que les Nobel qui sont pas tellement habiles et qui ont pas un goût extrême et couronner cette femme pour la faire sortir de l'ombre parce qu'elle n'était pas traduite en français parce que la poésie évidemment c'est compliqué. À Cynthia Ozick,
1: c'est l'espoir.
2: Cynthia Ozick, c'est quelqu'un qui avait été oublié aussi.
1: Oui.
2: Quelqu'un qui avait été totalement oublié.
0: En fait, elle a écrit un livre très difficile, non pas dans l'écriture, mais dans ce qu'elle évoque, parce que c'est aussi lié à la Shoah. Mm-hmm. Je regardais le nom en français.
1: Les papiers,
2: je trouve qu'il est très difficile.
1: Celui-là.
2: Je trouve qu'il est très difficile dans l'écriture, parce qu'en anglais, j'ai eu beaucoup de mal.
0: Il est difficile dans l'écriture, mais parce qu'elle y met tellement de force sur ce drame.
2: Mais aussi son style quand même.
0: Je pense qu'elle a été identifiée comme auteur de la Shoah, c'est ça qui l'a fait
2: qu'elle a été oubliée.
0: Elle a été oubliée, non?
2: Je sais pas, je trouve ça tellement étrange et tout d'un coup elle a été redécouverte, heureusement.
0: Ben, les éditions de l'Olivier ont fait un travail formidable. Il faut vraiment féliciter les éditeurs, justement.
2: Mais les éditions de l'Olivier, pour la littérature américaine, ont fait beaucoup, beaucoup. Ouais. Et Nathalie Sbero, en fait, elle a publié chez Rivage Bernard Malamud, mais elle venait des éditions de l'Olivier et elle y est retournée.
1: Donc, oui.
2: C'est parce qu'elle avait besoin de prendre un peu son envol.
1: Évidemment.
2: Parce qu'Olivier Cohen est quand même un éditeur puissant, disons.
1: Exactement. On parle des écrivains, mais voilà, c'est aussi rendre hommage à bon nombre d'éditeurs qui les ont amenés et fait connaître pour certains.
0: Et vous voyez, tous ces écrivains, que ce soit Singer, que ce soit Roth, Malamud, Cynthia Ozick, Foer, leur force, c'est qu'ils ne restent pas dans le concept d'un livre et ils sont tous dans l'explosion de la littérature. Il n'y a aucun de leurs livres qui ressemble à celui d'avant et celui d'après.
2: Qu'est-ce qu'on emporte de Cynthia Ozick en été?
1: Oui, vous avez encore 2 minutes pile pour y répondre, parce que ensuite,
2: je dirais que c'est pas une lecture d'été.
1: Bon, alors, notez certains livres.
0: Relisez Foer. Voilà. Pour le 11 septembre, puisqu'on va être les 20 ans du 11 septembre.
2: Disons, Louise Gluck, et Cynthia Ozick à lire absolument, mais pas forcément en été.
1: Bon, alors, vous prenez la liste, vous faites les romans pour l'été, les romans pour l'automne, et Raïm Potok également. Un mot, évidemment, en dehors du très gros dossier, comme vous l'avez compris, sur les écrivains juifs américains. Il y a, l'entretien avec Frédéric Ancel, sur l'Iran. Vous avez beaucoup bossé ce mois-ci hein, pour l'Arche, Richard Audier, je vous taquine. Un grand article que vous signez également sur tout ce qui est le Golfe Persique et finalement l'histoire des royaumes du Golfe.
2: Ah, mais vous rappelez, c'est l'article fondamental pour comprendre la situation.
1: Ouais, c'est une création politique récente.
0: Ce qu'on essaye de faire, il y a un papier remarquable d'Azadeh. J'ai oublié comment... C'est une amie en plus. Hein, mais son nom de famille perse, j'ai du mal à le...
1: Je veux pas. On va le trouver dans 2 secondes. Azadeh Arjanghi.
0: Voilà, exactement. Azadeh Arjanghi, qui est une docteure en sciences sociales et en philo et qui a fait un papier remarquable sur l'Iran. Et ce qu'on a fait aussi avec le papier que j'ai essayé de faire, c'est de sortir du quotidien de ce qu'on voit tout le temps sur les médias pour comprendre cette région et l'Iran. Et on rappelle 2 choses. Le premier, c'est sur tous ces pays du Golfe dont on parle aujourd'hui qui sont bombardés par l'Iran. Ben, c'est des pays récents qui n'ont pas qui n'ont même pas, comme pour paraphraser un mauvais Macron d'octobre 2024, eu une autorisation au Conseil des Nations Unies pour exister. Mmh. Et le papier sur l'Iran, parce qu'on a une lecture très mauvaise de l'Iran aujourd'hui, parce qu'on ne comprend pas ce pays. C'est un pays millénaire, mais il y a eu, c'est pas seulement le chiisme, c'est pas seulement le Shah d'Iran. Et c'est ce papier remarquable que fait Azadeh pour comprendre le multiculturalisme de ce pays, en fait, qui est plutôt séparé entre ceux qui sont nationalistes et qui sont démocrates, ceux qui sont monarchiques et ceux qui voient une version divine avec le chiisme. Il y a des Azerbaïdjanais, il y a des Arméniens, il y a des Kurdes, il y a des Juifs. C'est un pays que les gens ne comprennent pas. Et un papier remarquable.
2: Surtout Trump.
1: Mais enfin, c'est une autre.
0: Mais nous aussi en Europe.
1: Il devrait lire l'Arche, vous voyez finalement. Envoyez-lui.
2: Je ne lis rien.
1: Même pas les notes, je pense, de ses conseillers. C'est bien ça le problème. L'Arche de juillet-août, qui est absolument un numéro remarquable sur les écrivains juifs américains. Très belle photo de Philippe Roth en couverture.
2: Ouais, c'est pas moi qui ai choisi la photo.
1: Elle est belle cette photo. Elle est absolument magnifique. Et beaucoup d'autres papiers que vous allez retrouver, d'autres recommandations pour l'été.
0: Vous le retrouverez bientôt en ligne, Sandrine, parce que le site de l'Arche est quasiment fini.
1: Alors là, vous savez qu'il se passe actuellement
2: parce
1: des choses.
2: Il y a aussi le choix des lecteurs de l'Arche pour.
1: Mais oui, je suis en train de voir. Il y a le choix des contributeurs
2: de l'Arche. Ce qu'ils ont publié pendant l'année.
1: Exactement, ce qu'ils ont publié pendant l'année, ce qu'ils vous proposent de lire pour les vacances. C'est un numéro remarquable. On l'achète dans tous les bons kiosques. S'il n'y est pas, vous le demandez. Et surtout, on s'abonne. Parce que ça coûte pas cher, Josiane.
2: Non, ça coûte rien.
1: C'est rien. Voilà, rien. Vous vous abonnez. On s'abonne comment? Du coup, sur le nouveau site.
0: Alors,
1: sur
0: le nouveau site. Le site devrait sortir dans les 8,
1: là.
0: 10, 15 jours.
1: Ça,
0: on va retrouver une version en ligne. Donc, vous pouvez,
1: L'Arche Mag.
0: Je suis pas sûr que au 1er août tout fonctionne, mais en tout cas, on l'avait promis pour l'été.
2: Comment s'appelle le site, Richard?
1: L'été, ce qu'au mois de septembre.
0: Le site, c'est toujours le même. C'est Arche Magazine. On va le retrouver facilement avec Google ou ChatGPT.
1: Archemag.fr.
0: Donc, on est en train de faire les derniers tests de validation.
2: Qu'est-ce qu'on trouvera sur le site?
0: Dans le site, on pourra s'abonner en ligne. On pourra lire le dernier numéro en ligne avec un abonnement payant pour le lire sur son iPad.
2: Ça, c'est parfait.
1: Voilà, ça va être magnifique.
0: Je vous le promets pas pour le 2 août, mais Margalit Mamou qui a travaillé sur ce site, on peut la remercier.
2: Allez, disons le 1er octobre, tout sera OK.
0: Ah, mais oui. Non, mais le 1er septembre...
1: Vous savez que l'été, ça va jusqu'au 20, voilà. Je crois que c'est 21 septembre.
0: Non, mais vous pouvez largement... on avait promis, on l'a fait.
2: Et celui-là,
0: et ensuite,
2: il sera en ligne,
0: dans la version 2. Oui, celui-là, si ça marche, il sera en ligne. Et la version 2, qui sortira, on va dire, avant la fin de l'année, on aura... toutes les archives depuis 70 ans de l'Arche, payantes en partie, et puis les sélections d'articles de...
1: C'est le mot de la semaine. L'Arche.
2: Parce qu'en janvier, c'est les 70 ans de l'Arche.
1: Magnifique.
2: Il faut qu'on trouve un moyen de les célébrer.
1: Eh bien, nous trouverons le moyen de célébrer ensemble. Merci beaucoup, Josiane Savigno. Merci, Richard Audier. On va, grâce à vous, voilà, je me suis renoté deux, trois autres livres pour cet été. Même si, comme moi, Josiane, vous avez déjà le bureau qui est plein des livres de la rentrée. Non, mais vous vous rendez compte combien ils nous en sortent encore cette année-là. Bon, on adore la littérature, on adore lire, mais c'est vrai qu'il y en a un petit peu beaucoup encore cette année.
2: C'est vrai. À la fois, on est heureux, mais
1: oui, on est heureux. Mais, et en même temps, on a un sentiment de.
2: Je suis rentrée à Paris hier soir, ma boîte à lettres était pleine, mon gardien avait monté des choses chez moi, il y en avait plein dans mon entrée. Et bon, je les ai ouverts avec plaisir, mais quand même, quoi, s'il y a une inflation qui est terrible, parce que moi, je me sens coupable de pas pouvoir tout lire.
1: Et ben, pareil. Et on dit toujours, est-ce qu'on va pas passer à côté
2: de... Je suis dans le jury d'un prix, c'est pas normal de pas pouvoir tout lire, mais je peux pas. J'ai beau lire un livre par jour, je peux pas faire plus.
1: Bon, voilà. Mais en tout cas, vous lisez, on ne le dira jamais assez sur RCJ, la radio des livres. Merci à tous les deux. Bel été. Et dans quelques instants, l'information, elle va parienter Laurence Goldman et Victor Benchimol.
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2: Bonjour à toutes et à tous, bienvenue sur RCJ. Si vous nous rejoignez, il est midi au programme de cette édition, le journal de Victor Benchimol et les précisions de notre correspondante en Israël, Cathy Bisraor, sur le niveau d'alerte toujours élevé en Israël concernant la République islamique d'Iran. Les dépouilles des grands-parents de Théodore Herzl seront inhumées à Jérusalem la semaine prochaine. Les détails avec Laurence Goldman, puis la chronique géopolitique de Mohamed Sifaoui. Le monde a changé de grammaire. Comment protéger les plus fragiles à l'approche de la troisième vague de canicule, réponse avec Daphna Mouchnik, directrice d'un service d'aide à domicile à Paris. Et enfin, rediffusion d'actualité, l'humeur de Patrick Lugman, le temps du rejet. On fait tout de suite un tour d'horizon de l'actualité sur RCJ.
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2: Bonjour Victor.
3: Bonjour Elsa, bonjour à tous. Benjamin Netanyahu est attendu à Washington où il rencontrera le président américain Donald Trump dans le cadre d'une visite de 3 jours. Selon plusieurs sources israéliennes, l'essentiel des discussions portera sur l'Iran, devrait également être mentionné, et les dossiers de Gaza, du Liban, de la Syrie, de la Turquie, de la Cisjordanie, ainsi que les conséquences diplomatiques du rapprochement avec certains pays arabes. Le chef du gouvernement israélien assistera également aux obsèques du sénateur républicain Lindsey Graham, figure historique du soutien à Israël. À la veille de cette rencontre, Benjamin Netanyahu a répondu au maire de New York, Zohran Mamdani, qui avait évoqué sa volonté de l'arrêter s'il foulait le sol américain. Zohran Mamdani avait lui-même reconnu par la suite qu'il ne disposait pas des leviers nécessaires. Écoutons la réponse du Premier ministre israélien.
4: Il fomente la haine. Il est censé être le maire de tous les New-Yorkais. Juifs, chrétiens, musulmans, tout le monde. Mais il essaye de dresser un groupe contre un autre et il impose la peur et la haine. Je parle aux Américains de confession juive à New York et ils ont peur en ce moment. Et je ne pense pas que ce soit un hasard si, après qu'il ait tenu ce discours de haine contre Israël, le lendemain, un juif ait été poignardé en sortant d'une synagogue avec le cri « Allahu Akbar ». Et vous savez ce que ça signifie. Donc je pense que c'est honteux, cette situation est très mauvaise pour New York, et je pense que c'est très mauvais pour la paix. Mais pour répondre à votre question, j'ai l'intention de venir et de dire la vérité, de m'exprimer au nom d'Israël et de l'Alliance israélo-américaine, depuis la tribune des Nations Unies.
3: Benjamin Netanyahu a par ailleurs estimé que le mandat d'arrêt de la CPI était une arnaque lancée par Karim Khan, désormais complètement démasqué comme criminel. L'ancien procureur de la Cour pénale internationale a été démis de ses fonctions vendredi dernier après des allégations d'agression sexuelle. Avant le départ du Premier ministre, le cabinet de sécurité a approuvé hier les modalités de déploiement d'une force internationale de stabilisation dans les futures zones humanitaires de Gaza. Les premiers contingents, composés de 200 représentants marocains et ougandais, devraient intervenir exclusivement dans des secteurs ne relevant pas du contrôle du Hamas et en coordination avec Tsahal. Troisième nuit sans frappe au Moyen-Orient. Hier, l'ambassadeur américain à l'ONU, Mike Waltz, a assuré que Donald Trump voulait laisser une chance à la diplomatie. De son côté, l'Iran n'a revendiqué aucune attaque contre ses voisins du Golfe, mais Téhéran a indiqué ce matin qu'aucune discussion n'était en cours avec les États-Unis. Pour autant, en Israël, l'alerte est maintenue. Les précisions avec notre correspondante, Cathy Bisraor.
5: Absolument, parce que la situation continue à être totalement fluctuante avec des changements à 180 degrés. Vous venez de donner un exemple, Elsa. Les États-Unis, il y a environ 48 heures et 24 heures, ont annoncé qu'il y avait un gel des opérations contre l'Iran, un arrêt en fait contre des opérations contre l'Iran. Et voilà qu'il y a quelques heures à peine, Donald Trump lui-même devant les caméras dit exactement le contraire. Il n'y a aucun problème de logistique, nous n'avons aucun problème d'armes, et non seulement seulement ça, il publie sur son réseau social une série de photos intelligence artificielle en le voyant lui-même, Donald Trump, Superman, en train de bombarder et de détruire l'Iran. Des photos très spectaculaires qui font poser des questions. Que veut les États-Unis ? Est-ce que c'est les États-Unis d'il y a 48 heures qui a arrêté les opérations, ou est-ce que c'est Superman, Donald Trump, qui veut détruire l'Iran ? Et donc, dans ce contexte, Israël n'a pas de choix et maintient un niveau d'alerte maximum. C'est ce qu'a dit hier le porte-parole de l'armée israélienne. Et puis, c'est dans ce contexte, Elsa, que Benjamin Netanyahou entame aujourd'hui un voyage aux États-Unis, un voyage qui soulève évidemment énormément d'intérêt. Quel est l'objectif de ce voyage ? On se rappelle que le dernier voyage avait précédé une attaque commune israélo-américaine contre l'Iran. Est-ce qu'on va dans cette direction ? Ou au contraire, s'agit-il d'un voyage politique ? À moins de 3 mois des élections, il est clair que Benjamin Netanyahou veut le soutien public de Donald Trump. Quel est l'objectif réel de ce voyage ? C'est une des questions que pose l'ensemble de la presse israélienne de ce matin, sans véritablement donner de réponse.
3: À noter toutefois que Tzal a annoncé ce matin l'interception de 2 drones à la frontière avec la Jordanie dans le secteur de la Mer Morte. Les circonstances de l'incident sont en cours d'examen et Tzal n'a pas communiqué davantage de détails à ce stade. Retour en Israël à la suite des violences survenues ces derniers jours en Cisjordanie. Tzal a considérablement renforcé son dispositif avec 26 bataillons désormais déployés dans la région, en raison d'une hausse des alertes concernant d'éventuelles attaques palestiniennes. Selon des responsables de la sécurité cités par N12, si les tensions ne sont pas maîtrisées dans les prochains jours, la situation pourrait rapidement échapper à tout contrôle. En outre, au cours des 2 derniers mois, 219 actes de violence à caractère nationaliste ont été recensés en Cisjordanie. L'armée se dit également préoccupée par les initiatives de certains militants d'extrême droite cherchant à se rendre à Gaza ou en Syrie. Et Gadi Eisenkot a vivement critiqué ce matin la politique de Benjamin Netanyahou en Cisjordanie. Le président du parti Yachar et candidat aux prochaines élections législatives dénonce une situation très tendue au bord de l'anarchie, causée selon lui par le Premier ministre qui, pour des raisons de coalition, aurait démantelé l'autorité de Tzal dans les territoires et en a confié l'administration civile à Itamar Ben-Gvir et la police à Bezalel Smotrich. En conséquence, ce à quoi nous assistons aujourd'hui est une perte de contrôle totale du gouvernement israélien sur la Judée-Samarie qu'il est urgent de corriger, selon les mots de Gadi Eisenkot. Naftali Bennett promet de déclarer le Qatar comme un État ennemi d'Israël s'il revient au pouvoir. Selon lui, une véritable commission d'enquête sur le 7 octobre permettrait d'arriver rapidement à cette conclusion. Je cite l'ancien Premier ministre, « Le Qatar est un cancer antisémite qui envoie des métastases vers l'Occident et jusque dans le bureau du Premier ministre israélien avec pour objectif de détruire l'État d'Israël », a-t-il déclaré. Avant d'ajouter, les mains du Qatar sont tachées de sang, du sang de nos fils et de nos filles assassinés, violés, brûlés et enlevés le 7 octobre. Fin de citation. Le directeur du Shin Bet, David Zinni, a mis en garde les plus hauts responsables israéliens contre des tentatives d'ingérence étrangère visant les prochaines élections législatives. Selon la 13e chaîne d'information israélienne, le chef du Shin Bet considère cette menace comme l'une des priorités absolues pour Israël. Il l'aurait même qualifié de deuxième sujet le plus préoccupant, juste après le risque d'attentats terroristes de grande ampleur. Un important incendie s'est déclaré ce matin dans la zone industrielle de Sderot. Les autorités ont ordonné l'évacuation complète de la zone industrielle, tandis que d'importants moyens de secours ont été déployés pour maîtriser l'incendie. Au total, 25 équipes de pompiers sont mobilisées afin d'empêcher la propagation des flammes vers des installations contenant des substances potentiellement dangereuses. Les circonstances ayant provoqué l'incendie ne sont à ce stade pas encore connues. Les dépouilles des grands-parents de Théodore Herzl seront inhumées à Jérusalem la semaine prochaine. Cette inhumation intervient 77 ans après celle du père du sionisme moderne. Les précisions avec vous, Laurence Goldman.
0: C'est une initiative hautement symbolique portée par le président de l'organisation sioniste mondiale, Yaakov Hagoel, en concertation avec les autorités serbes et la communauté juive locale. Ces 4 dernières années, le projet avait dû être reporté à plusieurs reprises en raison de la situation sécuritaire. Shimon Leib et Rivka Herzl vivaient non loin de la capitale serbe. À leur décès, ils avaient été inhumés dans le cimetière de Zemun, près de Belgrade. Le grand-père de Théodore Herzl était très impliqués dans la vie communautaire, dirigeant la synagogue séfarade de la petite ville. Il était également très proche du rabbin Yehuda Al-Kalai, considéré comme l'un des précurseurs du sionisme. Ce dernier soutenait activement l'idée d'un retour du peuple juif sur sa terre ancestrale. Shimon Herzl, le grand-père donc du fondateur du sionisme politique, fut le seul de ses frères à rester fidèle au judaïsme, refusant de se convertir au christianisme. Avec son épouse Rivka, ils ont joué un rôle important dans la formation de l'identité et de la pensée de leur petit-fils. Tout au long de sa jeunesse, lors de ses séjours en Serbie, ils ont nourri son attachement au judaïsme et joué un rôle déterminant dans son engagement en faveur du sionisme. Plusieurs des enseignements du rabbin Al-Kalai se retrouveront d'ailleurs plus tard dans les écrits de Theodor Herzl. Fondateur de l'organisation sioniste en 1897 et auteur du célèbre ouvrage « L'État juif », Theodor Herzl est décédé en 1904 des suites d'une maladie cardiaque et enterré à Vienne. En 1949, conformément à son testament, sa dépouille a été transférée en Israël et réinhumée sur un lieu baptisé en son honneur, le mont Herzl à Jérusalem. Ses parents ainsi que sa sœur y reposent également. Et en 2006, les restes de ses deux enfants ont été à leur tour transférés à Jérusalem. Puis l'année suivante, ce sont ceux de son petit-fils, Stephen Theodor Norman, qui ont été exhumés d'un cimetière de l'État de Washington pour les rejoindre à Jérusalem. Les corps de Shimon et de Rivka Herzl vont donc être transférés dans les prochains jours de Belgrade vers Israël afin d'être réinhumés aux côtés de leurs proches. La cérémonie officielle se tiendra le 5 août prochain en présence du Premier ministre Benjamin Netanyahu et du président de l'État Yitzhak Herzog. Selon le quotidien Israel Hayom, ce transfert coïncidera avec la cérémonie officielle marquant le 77e anniversaire de la réinhumation de Theodor Herzl en Israël.
3: Laurence Goldman. Les États-Unis intensifient leur pression sur Israël pour limiter l'implication d'entreprises chinoises dans les grands projets d'infrastructure, en particulier le futur métro de la région de Tel Aviv, soit le plus vaste chantier d'infrastructure jamais lancé dans le pays. Sur les 33 entreprises retenues au sein de 20 consortiums internationaux, 6 sont chinoises contre seulement 2 américaines. Le commandant du CENTCOM, le général Brad Cooper, est attendu au Liban cette semaine. Il doit s'entretenir avec les responsables libanais de la situation dans le sud du pays, ainsi que de l'accord conclu avec Israël. Aux États-Unis, lors d'un festival gastronomique, 3 personnes ont été tuées à Seattle hier soir par des tirs ayant fait au moins 7 blessés, dont un enfant. La maire de Seattle a annoncé l'arrestation d'un suspect. À ce stade, les autorités n'ont communiqué ni le mobile, ni le nombre éventuel de tireurs impliqués. À Toronto, 2 boulangeries appartenant à des propriétaires juifs ont été visées, dont une par des tirs. Aucune victime n'est à déplorer. La police a confié l'enquête à son unité spécialisée dans les crimes haineux avec le soutien de la brigade de lutte contre les armes à feu et les gangs. Après avoir condamné ces attaques ciblées, la maire de Toronto a réaffirmé son soutien à la communauté juive et son engagement à combattre l'antisémitisme sous toutes ses formes. L'Ukraine a indiqué avoir mené une frappe contre un navire iranien en mer Caspienne qui transportait, selon Kiev, des composants destinés à la fabrication de drones et de missiles pour la Russie. « Nous pouvons nous attendre à frapper à nouveau ce type de cible », a déclaré l'ambassadeur d'Ukraine en Israël, estimant qu'il s'agissait d'objectifs militaires légitimes. Le Premier ministre britannique Andy Burnham recevra ce jour le président ukrainien Volodymyr Zelensky, premier dirigeant étranger accueilli depuis son arrivée au pouvoir la semaine dernière, et qu'il réaffirmera le soutien indéfectible du Royaume-Uni à l'Ukraine, selon Downing Street. La police allemande a abattu l'auteur présumé de l'attaque terroriste islamiste à la voiture Bélier et à l'arme blanche en marge de la Gay Pride et qui a fait un mort et une trentaine de blessés à Berlin. Allemand d'origine libanaise, âgé de 21 ans, Abdul Balout serait un partisan de l'État islamique, organisation terroriste qu'il aurait tenté de rejoindre l'année dernière. En France, en Gironde, les pompiers achèvent une 5e nuit de combat contre les flammes. 84 d'entre eux ont été blessés, mais la situation du feu s'est globalement stabilisée au cours de la nuit, a annoncé la préfecture ce matin. Des milliers de pompiers aidés par des militaires, mais aussi des agriculteurs ou des riverains désespérés et restés malgré les évacuations, ont permis de ralentir les flammes. Au total, depuis le début de l'année, 115 000 hectares ont été parcourus par les incendies en France, ce qui est tout à fait exceptionnel, a précisé hier soir Laurent Nunez. Le président Emmanuel Macron a de son côté achevé une cellule interministérielle de crise au ministère de l'Intérieur et consacrée aux incendies. Le ministre de l'économie, Roland Lescure, a d'ores et déjà confirmé que les assureurs prendraient en charge les frais de relogement des personnes évacuées. On l'écoute.
6: On a entendu les assureurs qui nous ont fait deux annonces importantes. D'abord, la déclaration des sinistres. En temps normal, on a 5 jours pour déclarer un sinistre à sa compagnie d'assurance. France Assurance nous a annoncé que toutes les compagnies d'assurance se sont mises d'accord pour que ce délai soit porté au minimum jusqu'au 31 août. Donc j'allais dire, pas de panique, quand vous êtes dans la galère face à un enjeu d'urgence extrêmement importante, vous aurez le temps de déclarer vos sinistres. Autre annonce très importante, vous savez que plus de 200 000 de nos compatriotes ont été évacués. L'ensemble des assureurs français se sont engagés à ce que toutes celles et ceux qui sont déplacés puissent voir leurs frais de relogement remboursés, suivant les termes du contrat, que leur résidence soit endommagée ou non. C'est évidemment très important. Jusqu'à trois semaines sont couvertes par ce type de police. Voilà, la mobilisation générale est présente pour cette catastrophe écologique, évidemment, et sociale qui a lieu sur le terrain, mais qui est aussi un coup de tonnerre économique qui affecte une région qui n'en avait pas besoin.
3: L'ambassadeur français en Iran a été convoqué par le ministère des Affaires étrangères à Téhéran pour ingérence, indiqué ce dernier après la détention de 2 diplomates français en poste dans la capitale iranienne la semaine dernière. Et enfin, un vol de 10 à 12 chiffrés Torah aurait été commis cette nuit au CCL de Levallois. Les investigations sont en cours par la police scientifique notamment et des auditions sont également menées.
2: Victor Benchimol et Laurence Goldman, midi 16 sur RCG. Restez avec nous dans un instant, la chronique géopolitique de Mohamed Sifaoui.
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2: Midi 19 sur RCJ, ravi de vous retrouver pour cette dernière chronique de la saison. Mohamed Sifaoui, bonjour.
11: Bonjour.
12: L'analyse géopolitique, Mohamed Sifaoui.
2: Guerre rouverte au Moyen-Orient, détroit d'Ormuz sous blocus, front ukrainien figé dans le sang, Bamako étranglé par les djihadistes, Washington et Pékin qui s'étripent sur les terres rares. L'été 2026 aligne les crises comme autant de symptômes d'un même mal. Pour cette dernière chronique de la saison, vous dites qu'il faut lire dans ces foyers dispersés une seule et même fracture, celle d'un ordre international qui se défait.
11: Eh ben, évidemment, ces crises semblent sans lien les unes avec les autres. Je soutiens pourtant qu'elles procèdent d'une même logique, et je vais vous dire laquelle. Le fil rouge, c'est tout simplement la disparition de l'arbitre Pendant 40 ans, un monde s'est ordonné autour de règles, de blocs et d'un gendarme qui, bon gré mal gré, fixait les limites du permis et de l'interdit. Ce monde-là n'existe plus désormais. Ce que nous vivons cet été n'a rien d'un accident de parcours ni d'une mauvaise passe. C'est la structure elle-même de notre monde qui a changé. On ne bascule plus d'un camp dans l'autre. On compose et on retourne sa veste selon l'heure, selon les intérêts. Les alliances d'hier donnaient l'impression d'être des serments à durée indéterminée. Ce sont désormais en vérité des CDD. Et dans l'espace ainsi libéré par le recul des grandes puissances, une nuée d'acteurs intermédiaires s'engouffre. On pense à la Turquie, les monarchies du Golfe, l'Inde, mais aussi des organisations qui ne sont même pas des États. Une milice djihadiste au Sahel, les gardiens de la révolution en Iran, tous ont compris que le gendarme n'avait plus une capacité à jouer au gendarme. L'erreur d'analyse la plus répandue consiste à attendre le retour à la normale comme on attend la fin d'un orage sous un Porsche. Il n'y aura pas de retour. La fragmentation n'est pas la tempête, c'est le climat. Tant que les chancelleries occidentales résonneront en météorologues, elles continueront de se faire surprendre par une pluie qui, en réalité, est devenue la saison et, je dirais, parfois, sans ironie, avec quelques incendies.
2: Et commençons par l'Ukraine. Le conflit paraît à la fois figé et sans issue. Où en est-on vraiment ?
11: Eh bien, voilà plus de 4 ans que la Russie a envahi l'Ukraine et jamais la médiation américaine n'a semblé aussi vaine. Elle s'est enrayée pour de bon lorsque la guerre a embrasé le Moyen-Orient à la fin février. Washington ne peut pas tenir 2 fronts diplomatiques de face et le Golfe a aspiré en réalité toute la tension de l'administration Trump. Résultat, un dossier laissé désormais en jachère. L'attitude de Donald Trump, justement, résume à elle seule l'ambivalence du moment. D'un côté, il réaffirme son soutien à Kiev, accorde à l'Ukraine une licence pour produire ses propres missiles patriotes. De l'autre, il laisse la table des négociations prendre la poussière. On évoque ces jours-ci un cessez-le-feu dans le ciel. Je cite que les services américains et ukrainiens discuteraient avant de le soumettre à Moscou. J'attends de le voir. Tous les 3 mois, on nous annonce l'accord imminent. Tous les 3 mois, il se dissout au premier tir. La vérité stratégique est donc plus rude. Ni l'un ni l'autre ne peut l'emporter franchement. Aucun des deux ne peut se permettre de perdre. Et l'arbitre extérieur est devenu tout simplement imprévisible. Voilà la définition même de l'enlisement. Ce qui se joue désormais, c'est moins le sort de telle ville du Donbass que la capacité des Européens à exister par eux-mêmes. Le sommet de la coalition des volontaires à Paris à la mi-juillet, en marge des festivités du 14 juillet, a réuni des dizaines de chefs d'État et de gouvernement. La démonstration involontaire que l'Europe cherche fébrilement à combler le vide laissé par un parrain américain à la fois distrait, brouillant et je dirais hyperactif. L'intention est louable, les moyens ne suivent pas encore. Kiev affirme avoir repris l'initiative en mer Noire. C'est vrai, sur l'eau, ce n'est pas le cas sur le front terrestre où Moscou parie tranquillement sur notre lassitude.
2: Le Moyen-Orient qui est votre terrain de prédilection, une guerre contre l'Iran interrompue, puis reprise, un détroit d'Hormuz bloqué, Gaza sous une trêve toujours précaire. Quelle lecture en faites-vous ?
11: Que l'on cesse de parler de pacification surtout. Le Moyen-Orient de cet été n'est pas apaisé, c'est une détonation en suspens. Reprenons le fil des événements. Le 28 février dernier, les États-Unis et Israël lancent contre l'Iran une opération conjointe, fureur épique pour les uns, lion rugissant pour les autres. Une campagne de frappe d'une intensité inédite qui décapite le régime iranien et tue même le guide suprême Ali Khamenei lui-même. Suivent une 40aine de jours de guerre, une trêve arrachée au printemps, puis ce mémorandum d'Islamabad signé à Versailles le 17 juin dernier dans la foulée du G7. On croit la page tournée, elle ne l'est pas. Début juillet, les combats reprennent tranquillement. Les deux camps tiennent le mémorandum pour caduc, pour reprendre une vieille expression, et à la mi-juillet, Washington rétablit son blocus naval des ports iraniens pendant que Téhéran frappe les bases américaines de Bahreïn, du Koweït et de la Jordanie. Le baril s'envole de près de 9%, rien que ça. Une guerre qui s'arrête et repart, voilà l'image exacte de l'époque. Même les fins de guerre ne sont plus fiables. Sur le régime, une illusion mérite d'être dissipée. Je parle évidemment du régime iranien. La mort de Khamenei n'a pas changé la nature de ce système. Le pouvoir se serait recomposé autour du Conseil suprême de sécurité nationale et des gardiens de la révolution, les fameux Pasdaran. Mais la doctrine, elle, n'a pas bougé d'un pouce. Survivre coûte que coûte. Un régime blessé n'est pas vaincu pour autant. Et c'est là que réside le paradoxe le plus vertigineux. On a voulu empêcher l'Iran de se doter de la bombe en le bombardant. On lui a pourtant fourni peut-être la meilleure des raisons. La leçon nord-coréenne n'a échappé à personne, et en tout cas pas à Téhéran, qui renonce à l'arme finie comme Kadhafi, c'est ce qu'on se dit, qui la détient, négocie d'égal à égal. Croyez-le, c'est ce que pensent les gardiens de la Révolution. En pilonnant les sites nucléaires, on a rendu le programme aussi plus opaque et la détermination des nouveaux dirigeants beaucoup plus farouche. Autour de l'Iran, tout l'édifice s'est effondré. Assad est tombé fin 2024, le Hezbollah est littéralement laminé, le Hamas décapité, les Houthis largement affaibli, ce qui est appelé l'acte de la résistance, cette enceinte, ou plutôt cette ceinture de milices que Téhéran avait patiemment tissée année après l'autre, gît en morceaux désormais. À Gaza, le plan en 20 points de Donald Trump a permis le cessez-le-feu du 10 octobre 2025 et la libération trois jours plus tard, on s'en souvient, des derniers otages vivants. Mais c'est une trêve, pas une paix. La deuxième phase, désarmement du Hamas, retrait israélien, gouvernance débarrassée des islamistes, patine toujours désespérément. Tandis que, selon plusieurs sources, plus d'un millier de Palestiniens ont encore péri depuis l'entrée en vigueur de cette trêve. Le Hamas est décapité, soit, mais l'idéologie qui l'anime n'est pas extirpée de ce territoire. Là, une question s'impose, qui gouvernera Gaza demain et au nom de quoi ?
2: Pendant que le monde a les yeux rivés sur le Golfe et sur l'Ukraine, Washington et Pékin s'affrontent plus discrètement. Sur quel terrain se joue vraiment cette rivalité ?
11: Sur celui invisible de la dépendance. La rivalité sino-américaine ne s'écrit plus en colonnes de chars, elle s'écrit en tonnes de minerais et en lignes de code. Prenez les terres rares, par exemple. Ces 17 métaux sans lesquels ni nos téléphones portables, ni nos éoliennes, ni nos missiles ne fonctionneraient. La Chine en contrôle, dit-on, près de 85% de la production mondiale. En octobre 2025, elle a durci d'un coup ses contrôles à l'exportation. Trump a riposté en brandissant des droits de douane de 100%. Puis, au printemps 2026, c'est-à-dire il y a à peine quelques mois, les deux capitales ont conclu un accord cadre lors de la visite de Trump à Pékin sur ces mêmes terres rares. Que l'on ne s'y trompe pas. Ce n'est pas un tournant, c'est une trêve tactique. Le pragmatisme d'un jour ne solde pas une compétition d'un siècle. Car les théâtres d'affrontement se multiplient au lieu de se résorber. Taïwan, le contrôle des routes maritimes, l'intelligence artificielle, l'espace, les monnaies numériques, chacun de ces sujets est une ligne de faille. Et pendant que l'Occident découvre effaré qu'il a sous-traité ses propres nerfs de la guerre à son principal rival, il court après le temps perdu, $1 milliard par-ci pour relancer des mines dans le Montana, une alliance européenne sur les matières premières par-là, trop peu, trop tard, surtout. Le plus révélateur, c'est que cette rivalité n'accouche pas de deux blocs bien nets à l'ancienne. Elle produit un champ éclaté où les pays tiers jouent sur les deux tableaux, en troquent quelques terres rares contre un allègement de tarifs, emménagent la chèvre chinoise et le chou américain. Appelez cela le non-alignement, version 2026 ou ce que vous voulez, la Chine, elle, avance ses pions à bas bruit, profitant de chaque crise qui détourne l'attention de Washington. Taïwan et la mèche, la dépendance et la poudre, on surveille la mèche en oubliant qu'on a soi-même entassé le baril.
2: Vous alertez de longue date sur le Sahel, par ailleurs, chute de Kidal, blocus de Bamako, appel du... Je l'ai pas. Le J-N-I-M.
11: Alors, du JNIM.
2: JNIM ?
11: Oui.
2: Okay. Un front commun. Assiste-t-on à l'effondrement d'un État ?
11: Je veux, oui, parler d'une région à la fois si proche et si lointaine, qui a été éjectée des radars médiatiques. On assiste à l'effondrement d'un modèle, désormais. Le Sahel est l'illustration la plus pure de tout ce que je viens de décrire. La fragmentation à l'état chimique. Regardez l'enchaînement. La France s'en va humiliée. Après l'échec de Barkhane, les juntes au pouvoir à Bamako, Ouagadougou et Niamey se réunissent dans l'Alliance des États du Sahel, claquent la porte de la CEDEAO au début de 2025, chassent les Occidentaux et font venir les fameux mercenaires russes de l'Africa Corps, c'est-à-dire l'ex-Wagner, rebaptisés. Ces hommes se battent, certes, mais ils ne stabilisent rien. Les putschistes avaient promis la sécurité, ils ont accouché du chaos et dans le vide, les djihadistes prospèrent. La nouveauté décisive, celle qui devait nous glacer, tient en un mot, la politique ou le politique plutôt. Le JNIM, donc acronyme du groupe de soutien à l'islam et aux musulmans, Djihad Aghali, affilié à Al-Qaïda, impose depuis l'automne 2025 un blocus, littéralement, des carburants qui asphyxient Bamako. Il a pris Kidal et tué en avril dernier Sadio Camara, le ministre malien de la Défense. Et voilà qu'il appelle à un front commun et à une transition courtisan, parti, armée, autorité religieuse et coutumière. Un mouvement terroriste qui se rêve désormais force politique légitime. Ce que Aghali a compris, et c'est précisément ce qui le rend dangereux, c'est qu'on ne prend pas durablement un pays par les seules armes, on le prend en gouvernant à la place de l'État défaillant, en rendant la justice, en levant l'impôt, en assurant la route. Le modèle taliban, en quelque sorte, transposé au Sahel. À cette offensive s'ajoute une guerre dans la guerre. Le JNIM traite l'État islamique au Grand Sahara, le IGS, de Kharijite, du nom de ses premiers dissidents de l'islam des origines. Le IGS, affilié à Daesh, le lui rend en tenant pour un apostat, pour un apostat trop tiède. Cette rivalité entre les deux internationales du djihadisme, qu'on retrouve d'ailleurs aussi en Afghanistan, structure tout le terrain. De l'attaque de l'aéroport de Niamey en janvier jusqu'au village disputé de l'Iptaku. Pendant ce temps, la menace descend vers le golfe de Guinée, vers la Côte d'Ivoire, le Bénin, le Togo et une grande partie de l'Afrique subsaharienne. Et ce qui gagne le golfe de Guinée finit tôt ou tard par se projeter sur l'Europe, par le terrorisme comme par les routes migratoires. Alger observe ce qui se joue à sa frontière méridionale avec une inquiétude qu'elle dissimule mal, elle qui fut jadis l'arbitre du Nord Mali et que l'AES a délaissé au profit de Moscou. Le Sahel n'est pas une crise oubliée, loin de là. C'est un laboratoire de ce qui vient après l'État. Alors, je le répète, restons attentifs à ce qui est en train de se passer au Sahel, car cela pourrait avoir des conséquences immédiates sur la France et sur les pays du sud de l'Europe.
2: Quel enseignement devraient donc la France et l'Europe tirer de cet été 2026 ?
11: Un seul, à mon sens, mais il est cardinal. Dans un monde redevenu brutal, tout devient une arme. L'énergie à Hormuz, la défense en Ukraine, les minerais avec la Chine, le carburant et le pain au Sahel. On ne fait plus la guerre seulement avec des armées, on la fait avec des goulets d'étranglement, des embargos, des dépendances soigneusement entretenues chez l'adversaire. Or, l'Europe, dans ce paysage, est une puissance à découvert. Civile, dans un monde redevenu prédateur, prospère au milieu de fauves affamés, elle a cru pouvoir vivre indéfiniment des dividendes de la paix, après la Seconde Guerre mondiale et après le temps des décolonisations. L'autonomie stratégique dont on faisait naguère un slogan de colloque est devenue une question de survie énergétique, militaire, industrielle, frontalière. Le réveil sera coûteux, très coûteux, croyez-le, et on commence à le ressentir. D'ailleurs, les conséquences d'Hormuz sont visibles dans nos stations essence et la situation au Sahel est perceptible sur les côtes espagnoles et ces centaines de migrants clandestins qui s'y diversent chaque jour et s'éloignant ainsi de la misère et de l'aridité de leurs terres. Je veux terminer sur ce qui relie par-dessus tout l'Iran, Gaza et le Sahel, et que mon métier m'oblige à nommer. Dans les trois cas, on retrouve l'instrumentalisation politique du religieux, l'islamisme chiite des Pasdaran, l'islamisme sunnite des frères musulmans et du Hamas, le djihadisme sahélien du JNIM et de l'EIGS, trois visages d'un même projet, celui de la conquête du pouvoir au nom de Dieu. L'Occident, lui, persiste à les traiter comme des dossiers de sécurité séparés, à confier l'Iran aux diplomates, Gaza aux médiateurs, le Sahel aux militaires, sans jamais lire la partition d'ensemble. Cet aveuglement-là est notre première vulnérabilité. Enfin, c'est la vulnérabilité de nos dirigeants, bien avant nos manques d'avions ou de munitions. Au fond, tout se ramène à ceci. Enfin, c'est la vulnérabilité de nos dirigeants, bien avant nos manques d'avions ou de munitions. Au fond, tout se ramène à ceci. Le monde, tel

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5: Daphna Mouchnik, directrice d'un service d'aide à domicile à Paris. Vous animez aussi le collectif Domicile, un collectif de professionnels d'aide et de soins à domicile. Bonjour.
6: Bonjour Elsa.
5: Merci beaucoup d'être notre invitée. Ce matin, on se prépare à une troisième vague de canicule, certes sûrement un peu moins longue, mais à la fois les personnes fragiles et celles et ceux qui s'occupent d'elles sont, je suppose, éprouvées par la répétition.
6: Oui, éprouvé. Et d'ailleurs, je vais commencer par saluer les auxiliaires de vie, les aides à domicile qui sont sur le terrain, qui travaillent déjà dans des situations compliquées le reste de l'année, mais qui, là, surmontent des conditions de travail extrêmement éprouvantes. Et malgré cela, elles sont présentes. Il y a très, très peu de personnes qui s'absentent à leur poste, conscientes que sans elles, la situation sanitaire deviendrait dramatique.
5: On voit beaucoup des images, des reportages sur ce qui se passe dans les EHPAD notamment. À domicile aujourd'hui, quelles sont vos urgences, vos besoins? Est-ce que, du fait des deux dernières vagues de canicule, il y a une forme d'amélioration, d'aide, quelque chose qui va mieux et qui vous permet de mieux faire face à ce qui va se passer?
6: Alors effectivement, on voit beaucoup ce qui se passe en établissement et pour cause, c'est quand même plus simple de le montrer. Les gens sont regroupés en un seul et même endroit. On peut équiper les lieux, on peut les rafraîchir, on peut renforcer les équipes. À domicile, c'est très très difficile parce que les gens sont dispersés, parce qu'il y a 1000 situations différentes, parce que on n'a pas la possibilité réellement d'aménager chaque domicile, qu'on peut pas climatiser évidemment chaque domicile. Donc c'est extrêmement compliqué. On fonctionne avec, vous savez, des plans d'aide, c'est-à-dire un nombre d'heures allouées par auxiliaire de vie pour chaque personne, qui déjà le reste de l'année, on va pas se mentir, est quand même très juste. Mais là, ça l'est particulièrement parce que là où on vient une heure dans la journée en période de très très forte chaleur, en réalité, il faudrait pouvoir venir plusieurs fois dans cette même journée, très tôt le matin, pour pouvoir aérer, revenir pour refermer les fenêtres, s'assurer que les gens vont bien, les solliciter pour qu'ils boivent, les rafraîchir et leur proposer de prendre une douche, préparer les repas, mais peut-être plus des petites collations pour qu'ils puissent faire face à ce que leur corps doit affronter, parce que ça mobilise énormément d'énergie que de lutter contre cette chaleur. À nos âges, on l'a vécu, imaginez dans le corps d'une très vieille personne.
5: En effet, chaque micro-danger qui peut sembler anodin pour vous et moi, qui devient un sujet majeur pour les personnes auprès desquelles vous intervenez, il y a aussi un sujet, une nécessité pour vous de gérer l'angoisse des patients aussi.
6: Alors, on doit gérer, genre je sais plus si on en est à gérer l'angoisse, on en est vraiment à gérer l'urgence pour que les gens tiennent le coup, d'autant que quand ils ont la chance d'avoir leurs proches autour d'eux, ça fragilise énormément.

0: les proches, ils ne se désignent pas comme ça, mais en réalité, ces proches sont des aidants. Et en fait, les aidants, et moi je l'ai vu dans les premières, dans les deux premières vagues successives là de cette canicule, des aidants sont décédés, alors que c'était les personnes qui semblaient les plus solides. Mais en réalité, on peut s'épuiser d'aimer et de prendre de prendre soin des gens qui nous entourent et qu'on aime. Donc oui, on est dans une situation. Alors il s'est passé quand même beaucoup de choses hein, depuis 2003. Les collectivités territoriales se sont organisées. Il y a un maillage territorial qui fait que on n'est pas tout seul, qu'on peut trouver de l'aide. Mais en réalité, c'est quand même encore trop long, extrêmement compliqué. Quand on propose aux gens d'aller dans des lieux plus frais, on se rend compte qu'on a quand même beaucoup de mal à les convaincre qu'ils ne peuvent pas rester chez eux, en tout cas juste sur cette période-là. Donc il n'y a pas de réelle solution. Il faut à long terme, il va falloir réfléchir à comment faire pour que les appartements ne grimpent pas dans des températures aussi fortes. Là, là, on est quand même en train d'essayer de trouver des solutions avec des petits bouts de roustine. Hein, vous voyez, on calfeutre les fenêtres, on s'équipe de ventilateurs, on découpe les plans d'aide en quatre pour venir plusieurs fois dans la journée. Voilà. Et là encore, hein, je ne cesserai de saluer les auxiliaires de vie, les aides à domicile, qui, je ne sais pas si vous avez eu l'occasion de vous déplacer pendant cette vague de chaleur, on était épuisés juste en faisant 10 minutes de temps de marche. Elles font ça toute la journée, plusieurs fois dans la journée, pour aller d'une personne à l'autre.
1: Vous évoquiez les collectivités territoriales aujourd'hui. Qui a la charge du fait que, a priori, vous manquez de moyens? Est-ce que ce sont les villes que vous sollicitez? Est-ce qu'il y a besoin de aussi plus d'argent de la part de l'État?
0: Alors, la responsabilité du soutien à domicile incombe au département. Ceci étant dit, on sait l'état financier des départements aujourd'hui. Il a été question plusieurs fois d'une loi grand âge, de réforme, de repenser la façon dont on finance le soutien à domicile, parce qu'aujourd'hui, en fait, il est pensé en heures. Sans financer tous les temps invisibles de coordination, de temps de déplacement, de réunion, de formation. Il faut imaginer aussi que on a un nombre insuffisant de professionnels et encore plus de professionnels formés. Donc il nous faut à la fois rendre les conditions de ces métiers dignes, acceptables, les conditions de rémunération aussi suffisante pour donner envie aux gens de faire ce métier, qui est fantastique, je tiens à le dire, il est formidable ce métier. S'occuper des autres, aller à la rencontre de l'autre, c'est un métier extraordinaire. Encore faut-il leur en donner les moyens. Et puis une fois qu'on a donné envie à toutes ces personnes de nous rejoindre et de faire ce métier, eh ben il faut les former. Donc oui, il va falloir imaginer un plan grand âge, un plan métier. C'est des projets qui ont été mille fois mis sur la table. Là, il y a encore une grande concertation avec notre ministre, mais en réalité, ça aboutit. Alors, pas sur rien, parce que quand même, il faut le souligner, ces 10 dernières années, il y a eu des améliorations, il y a eu des moyens qui ont été alloués, mais ça reste encore quelque chose de très fragile.
1: Vous avez écrit 3 livres sur ces services d'aide à domicile, sur ce quotidien. Qu'est-ce qui a changé justement dans le quotidien de ces auxiliaires de vie, de ces aides à domicile que vous décrivez au fil des années?
0: Alors moi, ça fait bientôt 20 ans que je fais ce métier-là. Même ça fait 20 ans que je fais ce métier-là. Ce que je remarque, c'est que tout au début, les gens comprenaient pas bien ce que nous faisions. Ils avaient l'impression que j'envoyais des femmes de ménage auprès de gens. Ils me parlaient d'aide ménagère. Et puis, il y a eu le Covid. Et je crois quand même que le regard sur nos métiers ont changé et que les gens ont pris davantage conscience de l'importance des services d'aide à domicile et des auxiliaires de vie, des aides à domicile qui composent cet environnement professionnel. Et je crois que maintenant, il n'y a pas une famille qui n'a pas besoin d'un service d'aide à domicile ou en tout cas, du moins, une auxiliaire de vie aux côtés d'une personne, de la personne qu'elles aiment et qui en ont besoin. Donc ça a fait bouger les choses. Maintenant, il y a encore beaucoup à faire.
1: le domicile, le lieu de l'intimité, de la vulnérabilité aussi, ça, comment ça se gère au quotidien? On peut se dire aussi qu'il y a évidemment l'intergénérationnel de fait, de l'interculturel aussi qui se joue. En fait, il y a plein de choses qui se jouent aussi dans ce métier. Là, je parle bien sûr au-delà de l'urgence que vous avez déjà à gérer.
0: Eh ben oui, et c'est ça qui est assez fantastique dans le métier qu'on exerce, c'est que ça demande énormément de délicatesse, d'intelligence, de respect de la part de ces professionnels qui vont se rendre auprès d'une personne qui a pas forcément envie d'ouvrir sa porte, qui parfois se rend à l'évidence, parfois pas, qu'elle a besoin d'un peu d'aide ou de beaucoup d'aide, et ça va être la capacité à cette professionnelle de comprendre cela, d'arriver avec délicatesse, de comprendre que quoi qu'il arrive, la personne reste chez elle et reste maître chez elle, ce qui est parfois compliqué d'ailleurs pour les familles qui nous disent mais enfin vous avez pas changé les draps. Bah oui, on n'a pas changé les draps parce que votre maman aujourd'hui elle a pas voulu qu'on change les draps. Voilà, donc et c'est à la fois très compliqué et à la fois ce qui rend aussi ce métier très intéressant. Nous faisons avec. Nous n'imposons pas, nous ne faisons pas à la place, nous faisons avec. Et ça permet aussi de garder l'autonomie que les personnes ont encore qu'en faisant avec elles. Voilà.
1: C'est ça l'enjeu et qui va être de plus en plus présent, maintenir les gens chez elles, chez eux. C'est ça aussi que vous permettez d'éviter des structures qui parfois font peur.
0: Moi, ce qui m'intéresse surtout, c'est d'être dans le choix des gens. Et on se rend compte qu'aujourd'hui, le choix des gens, c'est de majoritairement de pouvoir rester chez elles. Encore faut-il leur permettre de pouvoir le faire dans de bonnes conditions. Et là, le manque de moyens, le manque de temps, le manque de professionnels formés rend les choses extrêmement difficiles. Il est encore possible de s'y mettre et de faire en sorte que les gens n'aient pas par dépit à partir en établissement. Quand on part en EHPAD, il faut que ce soit un choix. Et c'est parfois un choix. Mais il faut jamais que ce soit parce qu'il n'y a pas d'autre solution.
1: Le fait que les aides, les auxiliaires de vie soient pour la plupart quand même des femmes, est-ce que pour vous c'est un sujet aussi de devoir se battre peut-être encore plus contre cette invisibilisation?
0: Alors il est certain que je pense qu'on maltraite autant ce métier parce que c'est un métier féminin, parce qu'on pense qu'il n'y a pas besoin de formation, parce que finalement c'est naturel pour les femmes que de prendre soin des autres, de prendre soin de leur foyer. Donc effectivement, on part avec un certain nombre de difficultés pour faire comprendre ce que nous faisons. Mais là, depuis quelques années, moi je rencontre un phénomène assez intéressant, c'est que j'ai une vingtaine d'hommes dans mon équipe d'auxiliaires de vie qui est composée aujourd'hui de 200 salariés. Donc voilà, ça reste quand même pas la majorité, et j'ai eu beaucoup, beaucoup, beaucoup de résistance de la part des gens que nous accompagnons et de leurs proches pour qu'ils acceptent d'ouvrir leurs portes à un professionnel qui ne soit pas une femme, qui est un homme. Et en réalité, on a besoin de cette mixité et elle va énormément nous servir.
1: Aujourd'hui, ces enjeux à la fois de population vieillissante, de dérèglement climatique, ça vous le dites, c'est des choses que vous portez au niveau politique auprès des instances. Comment ça peut être géré? Est-ce que aussi les discussions, peut-être que vous avez avec d'autres entreprises, d'autres acteurs de terrain, ça aussi, vous sentez qu'il y a quelque chose de sociétal aussi qui se joue et qui prend?
0: Moi, je... Comme beaucoup, en fait, je suis un peu dépitée de me dire qu'on a eu, en fait, en 2003, une canicule qui a bouleversé la France entière, qui a structuré pour beaucoup nos politiques actuelles en matière de soutien à domicile, et qu'on n'a pas plus pensé au climat, en fait, et à la répercussion que cela aurait dans nos habitats. Voilà, donc c'est vrai que bon, je me sens très démunie, mais je me dis que peut-être que, et bon, c'est dommage qu'il aura fallu encore une épreuve pour se réveiller, mais peut-être que une année, l'année prochaine, l'été prochain, on aura imaginé et progressé pour que nos logements soient ne soient plus des fours, quoi. Parce que là, en réalité, on arrive chez des gens, il fait 36, parfois 40, des gens qui habitent sous les toits, et c'est impossible de les maintenir chez eux avec de pareilles températures. Donc bon, là, il y a rien à faire. Il faut juste les mettre, leur proposer d'aller ailleurs. Le temps que la vague de chaleur passe, moi, ce que je souhaite, c'est que l'année prochaine, on n'ait pas à les contraindre de quitter leur logement.
1: Merci Daphna Mouchnik, directrice d'un service d'aide à domicile à Paris. Et pour finir cette édition, rediffusion de l'été, toujours d'actualité, l'humeur de Patrick Lugman, le temps du rejet.
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3: Elsa, c'est la saison du rejet. Un incident. Puis un autre, comme des feuilles qui tombent, d'abord une par une, puis en cascade. C'est une tornade qui emporte tout, souvenirs heureux et principes intangibles. Au théâtre de la Scala à Paris, les élèves juifs qui s'apprêtaient à jouer une représentation théâtrale de fin d'année sont hués. « Cassez-vous, on veut pas de vous, on va tous vous génocider !» Ils ont dû quitter la scène et le théâtre. Oui, c'est la saison du rejet, et elle bat son plein. Voyez Johann Sfar, figure de la gauche Charlie, dessinateur qui se dit et se vit juif et arabe. Il voit sa venue à Marseille ciblée et menacée. Voulez-vous un autre exemple ? Nadav Lapid. Nadav Lapid, c'est, selon ses propres termes, un exilé en France pour des raisons qui tiennent à son opposition à Netanyahou. Il a dû renoncer à présenter un film au Festival de cinéma de Marseille en raison de l'annulation de la venue d'autres cinéastes. Il a choisi de s'annuler avant d'être annulé. Voilà la folie du boycott à son comble. Lapid est maudit d'être israélien et pour cela, il ne pourra rien. On dirait une farce. On aimerait que ce soit une anecdote. Mais c'est un drame. Il fait système. Le plus incroyable, c'est que cette saison du rejet, qui ne semble jamais devoir finir, a commencé après le 7 octobre, quand des juifs, dans le pays qu'ils se sont dotés pour fuir l'antisémitisme, ont subi un pogrom. La solidarité que nous attendions s'est transformée en hostilité qui nous a surpris. Celles et ceux qui se trouvent dans un environnement public, culturel, progressiste, sont menacés à tout moment d'être taxés de génocidaires et bannis s'ils sont juifs. Quoi qu'ils en pensent de ce prétendu génocide et de la situation réellement dramatique à Gaza, l'expulsion sera parfois silencieuse, plus rarement revendiquée, mais on trouvera toujours une bonne excuse pour la mener à bien. Gérard Bensussan, professeur, spécialiste du vieillissement, s'est ainsi vu déprogrammé d'une conférence sur le grand âge au CHU de Strasbourg pour des raisons de sécurité au motif du contexte actuel. Il est vrai qu'il avait, dans un précédent ouvrage, dénoncé les nouvelles formes de haine qui visent les Juifs. Elsa, ce rejet qui nous guette lors des manifestations culturelles et des festivals devient, au fur et à mesure, un festival du rejet. Ne l'appelez pas antisémitisme, il se nomme progrès. N'allez pas invoquer la haine, on vous répondra que c'est de la solidarité. Il est, comme toute discrimination, la forme première de l'injustice. Mais quand il vise des juifs, il sera commis, ou en tout cas compris, comme un acte de justice. On pourrait, bien sûr, se rassurer, qualifier ces actes d'incidents isolés. Mais comme la toile impressionniste, cessons de fixer le point pour contempler l'ensemble. La réalité. L'arrêté, c'est qu'il n'y a pas un lieu qui serait immunisé, pas une personne ou une personnalité qui serait préservée, a fortiori, si elle est de gauche. La réalité, c'est le rétrécissement de notre espace public, comme les murs d'un ghetto qui se forment sous nos yeux, dans le premier pays émancipateur des Juifs. Elsa, ne soyez pas inquiète. Il faut donner l'alerte. Il faut sonner l'alarme. D'aussi loin que les Juifs sont Juifs, ils ont subi des mesures de persécution dont ils gardent la mémoire. Mais d'aussi loin que la France est république, elle a combattu ces mesures infâmes. Le moment est venu d'élever la voix contre ceux qui, au nom de la paix au Proche-Orient, provoquent la haine en France. Le moment est venu d'exiger que cessent ces scènes de bannissement contre des Français juifs dans leur pays. Et si ces noms veulent encore dire quelque chose, c'est à la gauche, en premier lieu, qu'il revient de le dire. Et c'est à la République, à la fin, de le garantir.
1: C'est la fin de cette édition sur RCJ. Merci à toutes et à tous de l'avoir suivi. Passez un bel après-midi à l'écoute de notre antenne. On se retrouve quant à nous demain dès 8h pour l'information.
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1: On vient de l'apprendre, un homme muni de deux armes blanches a fait plusieurs blessés aux alentours de 11h30 ce matin. À Paris, les faits ont eu lieu vers la place de Clichy. Trois blessés ont été pris en charge par les secours et transportés à l'hôpital. Leur pronostic vital n'est pas engagé à ce stade et l'agresseur a été interpellé rapidement. C'est tout ce que nous pouvions vous dire à l'heure actuelle. Une attaque donc ce matin, place de Clichy, à l'arme blanche. Aucun, en tout cas des blessés, mais en tout cas aucune victime en danger vital et l'agresseur interpellé.
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3: Merci d'être avec nous dans Essentiel. C'est peu de dire que ce livre correspond bien finalement au nom de cette émission. Ce serait tellement essentiel de vivre éternellement. Bonjour Yoram Lecker.
4: Bonjour Sandrine.
3: Merci beaucoup d'être avec nous. On vous reçoit pour votre livre, comme je l'ai dit, absolument génialissime, L'homme qui ne voulait pas mourir. C'est paru aux éditions Viviane Ami. Yoram Lecker, en quelques mots, vous êtes franco-israélien?
4: Oui,
3: parce que vous êtes né en Israël
4: et puis après, voilà. Donc je suis franco-israélien.
3: Arrivé à Paris, de parents ashkénazes, c'est le moins qu'on puisse dire. Votre maman a été déportée à Bergen-Belsen et elle était dans, grâce du coup à votre biographie, j'ai appris quelque chose, le train Katzner, c'est ça?
4: C'est ça,
3: que
4: le
3: je
4: train
3: ne connaissais
4: Katzner,
3: pas.
4: Qui est un train qui a été mis en place par un dénommé Rejo Katzner, un juif hongrois qui a négocié le sauvetage de ces juifs avec les nazis, avec Eichmann directement, ce qui est un épisode peu connu en France,
3: mais
4: assez connu en Israël, et qui est un épisode vraiment tragique de l'histoire.
3: Et donc votre maman faisait partie des 1000...
4: Ma mère était l'une des 1684 rescapés de ce train.
3: Dieu merci. Et merci à lui. Votre papa, lui, a fui l'Anschluss. Ils se sont rencontrés en Israël, donc
4: c'est
3: du coup.
4: C'est ça, en Palestine encore.
3: En Palestine de l'époque.
4: Oui.
3: Et voilà, et vous êtes arrivé en France à l'âge de 7 ans, avocat au barreau de Paris, spécialiste en droit de la propriété intellectuelle, assistant à la Cour pénale internationale. On aura peut-être l'occasion d'en dire un mot, mais tout ça, c'est pour la partie... Est-ce que si je dis c'est la partie sérieuse et les romans, c'est la partie moins sérieuse? C'est exact ou pas vraiment? Parce qu'en fait, il est très sérieux et drôle, ce roman.
4: Oui, je pense que aucune de mes parties n'est sérieuse.
3: Oui, bon, alors comme ça, ça peut être une manière de voir. Yoram Lecker, j'ai dit, votre livre, il est d'une intelligence dingue, d'une profondeur et en même temps tellement drôle, tellement il y a du Kafka dedans, il y a du Pierre Desproges. Je sais qu'on vous compare parfois à Pierre Desproges. Il y a beaucoup de d'âmes juives en tout cas, même si on parle de plusieurs religions et on parle surtout de ce personnage dingue qui a décidé qu'il ne voulait pas mourir. Raconté comme ça, on peut se dire bon bah voilà. Après tout, qui a envie de mourir à part une catégorie malheureusement de personnes suicidaires. Personne ne veut mourir, mais lui, non seulement il ne veut pas mourir, mais il va faire en sorte que toute sa vie soit consacrée à ce que lui ne meure pas et à ce que les autres ne meurent pas aussi. Il veut que personne ne meure finalement.
4: Voilà, exactement. En fait, au départ, il veut pas mourir lui-même, et puis il se rend compte petit à petit que c'est une entreprise qui risque de s'avérer assez compliquée. Et il passe par plein d'étapes, les unes plus ou moins loufoques d'ailleurs, mais enfin voilà, j'ai tenu à une chose en fait en écrivant, tout est parti en fait d'une phrase. Je me suis réveillé un matin avec la phrase, c'est décidé, je ne mourrai pas, et je me suis dit, de là, il y a quand même, il faut tirer maintenant les ficelles, voilà, il faut tirer un livre parce que la phrase est très bien et que c'est un bon démarrage, et bon, je suis passé par plusieurs phases, mais il y a une chose que je voulais absolument préserver, c'était le réalisme. Je voulais absolument ne pas rentrer ni dans du fantastique, de la magie, de la science-fiction ou je ne sais quoi. Il fallait que ça reste les pieds sur terre en permanence. Et donc, on a un fou extrêmement logique et puis finalement pas si fou que ça.
3: Finalement pas si fou parce que au fur et à mesure du livre et de ses rencontres des femmes qu'il va rencontrer, de son psy aussi, et alors je vais pas révéler évidemment jusqu'où ça va aller, mais ça va quand même assez loin dans le délire des rencontres, il va agréger autour de lui tout un nombre de personnes qui vont se dire bah effectivement ce serait tellement mieux si on vivait éternellement.
4: Oui, il va agréger d'autant plus de personnes que, un, il est drôle, il est sympathique, et qu'il y a quand même pas mal de monde, comme vous-même, Sandrine, qui partageait en fait son objectif. On aimerait bien, effectivement, ne pas mourir, si c'était possible, ce serait sympa. Et puis, merci pour tous ces compliments, je vais essayer de tenir quand même après tout ça.
3: Ah oui, bah écoutez, franchement, c'est mérité. Alors, tout cela démarre aussi parce que, malheureusement, les parents de notre héros meurent quand il a 12 ans dans un accident de voiture. Il est lui-même dans la voiture. Et pourtant, sa mère lui avait fait une promesse, comme quoi il faut jamais, des fois, faire des promesses aux enfants, qu'elle ne mourrait jamais. Et ce traumatisme d'enfant va évidemment influer beaucoup sur sa volonté de ne pas mourir lui-même.
4: C'est ça. En fait, il sort vivant de cet accident. Il n'a pas du tout apprécié l'expérience.
3: Non.
4: Et il devient donc orphelin. Et finalement, il va. C'est vrai que cette mère, qui est une mère un peu à la Romain Gary,
3: ouais.
4: Qui était très bienveillante, lui a un jour dit, lui a fait un jour une remarque. Qu'est-ce que tu vas faire sans moi ? Qui est une remarque qu'il a prise au premier degré, qu'il a complètement traumatisé. Et il était tellement choqué que, pour essayer de compenser, sa mère lui dit « Mais non, c'était pour rire, je te promets, je ne mourrai pas. » Ce qui était évidemment une promesse d'une mère à un fils qui était pas sûr. Mais lui, il l'a pris au premier degré, il a décidé d'en faire d'en faire un but pour dans sa vie. Voilà.
3: Alors, ça va être tellement un but qu'il va, dès les premières pages, il va calculer, en fait, les heures de vie. La luxure, ça prend tant de temps dans une vie. Rire, ça prend tant de temps. Les réjouissances de la table, etc. Donc, il calcule tout. Et à la fin, il dit, bon, finalement, j'en arrive au fait que la vie ne vaut pas la peine d'être vécue.
4: Oui, alors vous êtes prudente, parce qu'il part de l'éjaculation, en fait.
3: Oui. Il n'est que 11h10, ça, Yoram, donc...
4: En considérant que c'est un épisode qui ne dure que 10 secondes.
3: Voilà.
4: Et donc, il fait le calcul du total d'orgasme que peut éprouver un homme ou une femme d'ailleurs, et il arrive à la conclusion que sur une vie entière, au mieux, ça représente à peu près 24 heures. Et donc, il essaye, comme il est un peu obsessionnel, le personnage, il fait tout un tableau sur les différents plaisirs de la vie, et encore une fois, il arrive à la conclusion que
3: finalement,
4: tout cumulé, ça fait vraiment pas grand-chose à côté des ennuis, qui est un tableau autrement plus lourd. Et donc, il se dit, mais finalement, oui, pourquoi ? Dans ces conditions, allez vous demander si c'est si dur que ça, pourquoi est-ce que je veux vivre éternellement? C'est que, et là, il reprend Shakespeare en disant être ou ne pas être, bravo monsieur Shakespeare, mais c'est pas là la question. La question, c'est être ou ne plus être.
3: Ou ne plus être.
4: Et ça fait une différence.
3: Alors, il y a plein de héros cités également dans le livre. Il parle de Roméo et Juliette, à un moment de Cyrano, etc. Il dit, refuser de mourir est le seul acte véritablement subversif. Ça vous déstabilise un état, on n'a rien de temps. Être douché, un fureur sans mort, ça vaut quoi? Pas même le tissu de son brassard. Islamisme, catholicisme, judaïsme, sans la mort, vous pouvez qu'à de le dire, tirer une croix dessus, la psychanalyse, c'est pareil. Les religions, effectivement, s'il n'y a pas le si vous êtes pas sage ou si vous n'êtes pas ça, vous irez pas au paradis. S'il n'y a pas ça,
4: s'il n'y a pas ça, il n'y a plus grand chose.
3: Mais oui.
4: Et en tout cas, il n'y a plus beaucoup de justification. Ou en tout cas, il n'y a plus de raison d'accepter tout ça avec autant d'abnégation. Voilà, ça devient plus difficile à avaler. En tout cas, c'est mon cas.
3: C'est votre cas, j'ai bien compris. Alors, il part dans plusieurs délires, si on peut appeler ça comme ça. Mais je vous jure qu'à un moment donné, on finit. Je sais pas si faudrait que je voie ça avec ma psy aussi, si on finit par le croire, parce qu'on se dit que finalement, il fait des calculs et pour ne pas mourir, ça coûterait grosso modo aux États et au monde. Hein, il dit qu'on peut tous associer 1000 milliards d'euros.
4: Voilà.
3: Et on meurt pas.
4: C'est ça, c'est-à-dire qu'il part de l'idée que il y a des tas d'associations qui luttent contre la lèpre, contre le cancer, contre la mort, la peine de mort, la torture ou je ne sais quoi, mais qu'il y en a aucune qui lutte contre le principe même de la mort, la mort en général ou plutôt la mort tout court. Et il finit par arriver à la conclusion que c'est une question de volonté politique. Et que c'est une question d'argent. Le Covid, ça a coûté tant. Il a fallu en un an fabriquer des vaccins. C'était assez
3: cher.
4: On l'a fait. On a réussi finalement à juguler cette épidémie. Donc, il croit finalement, ne croyant pas aux religions, et non pas faute d'avoir essayé, puisqu'il a tenté. Il a même eu un enseignement chrétien. Il aurait pu être curé, ça a pas pris. Et donc, il finit par se dire, c'est une affaire d'argent, de gros sous et de volonté politique. Et donc, il se lance en politique.
3: Alors voilà, je ne savais pas ce que vous vouliez raconter, mais effectivement, il va se lancer en politique et il va expliquer que l'économie, elle devrait être au service de l'humanité. Et quand il va se lancer en politique, là aussi, il y a pas mal de gens qui vont le rejoindre. on nous promet un programme politique où on sera plus riche, machin. Là, c'est un programme politique où on y dit, en y mettant les moyens, et moi, j'y mettrai les moyens, on meurt pas.
4: Il rencontre en fait un personnage
3: Léon.
4: Qui est assez...
3: Il est formidable, Léon Bernheim.
4: Léon Bernheim. Et Léon Bernheim, c'est un vieillard de 107 ans qu'il rencontre par hasard. En fait, il va à l'hôpital visiter un copain et il se perd dans les couloirs et il se retrouve en gériatrie et il voit une porte entrouverte, il rentre et il voit qu'il y a là un monsieur qui est d'ailleurs très éveillé. Il regarde sur le lit et il voit que sur le panneau, il est indiqué qu'il a 107 ans et donc il lui dit « j'aime beaucoup ce que vous faites ». Et le vieillard lui dit « mais moi, vous savez, je vais bientôt mourir ». Et mon personnage, Max, lui dit « il n'en est pas question, moi je vous interdis de mourir ». Et au fond, cette rencontre, qui est une rencontre très importante dans sa vie, il va l'utiliser en politique parce qu'il va d'abord pas vraiment l'utiliser, c'est pas tout à fait juste vis-à-vis de Max, parce qu'il le fait de façon, comment dire, désintéressée presque, mais il se dit, voilà, comme il est avocat, on a oublié de dire que Max était avocat, comme moi, ça m'a beaucoup aidé, voilà, à m'identifier à mon personnage.
3: Oui, un petit peu. Après, ça va être ma question suivante. Qu'est-ce qu'il y a de votre personnage en vous?
4: Et
3: mais
4: donc,
3: bon, c'est très bien, les
4: avocat,
3: écrivains.
4: Il se dit, voilà, ce vieillard, je vais lui demander de faire un procès à l'État pour non-assistance à personne en danger, parce qu'on le laisse dans son EHPAD croupir là-bas. Et donc, il va engager une procédure devant le tribunal contre l'État pour non-assistance à personne en danger. Et ce qui est, comment dire, assez caractéristique, et ce que je voulais vraiment obtenir en l'écrivant, j'ai mis du temps, c'est que on est deux réalités qui s'affrontent. Et que ces deux réalités soient, comment vous dire, aussi attirantes, en tout cas convaincantes, l'une que l'autre. Et je crois que ce procès, c'est vraiment le moment dans le livre où...
3: Mais oui, magnifique tédoirie, maître.
4: Voilà, mais les deux, c'est-à-dire qu'on a un commissaire du gouvernement qui tient la réalité officielle et la réalité de Max de l'autre côté, et ces deux s'affrontent, ces deux sont extrêmement bien argumentés, je pense, et convainquent aussi bien l'une que l'autre, ce qui fait que ils ont tous raison. Ça fait penser un peu à une histoire juive.
3: Mais oui, on a toujours raison. Avec aussi un arrière-plan scientifique, parce qu'il était donné aussi scientifique dans le livre, Yoram Leker, avec cette femme qu'il va rencontrer. Il y a deux femmes importantes en dehors de sa mère, allez, trois femmes. Il y a Cathy qui va rencontrer, si on peut appeler ça une rencontre, parce qu'il va provoquer plus que ça la rencontre. Et puis il y a Marianne, la femme avec qui il était au début, avec qui ils vont se séparer, et puis on ne sait pas après ce qui va se passer par la suite. Mais il y a une partie scientifique dans la mesure où il veut essayer qu'il y ait, je vous laisse expliquer parce que c'est plus complexe que ça, une histoire d'embryon pour pouvoir vivre ensuite et éternellement.
4: C'est-à-dire que oui, dans ses recherches, il a vu que les cellules souches qui proviennent d'un embryon peuvent se greffer et donner naissance à n'importe quel organe. Et donc il se dit qu'il lui faut absolument se procurer cet embryon, sauf que la femme avec laquelle il vit, qui est une femme aussi extraordinaire et très très un caractère très
3: fantasque,
4: fort,
3: on va dire ça comme ça.
4: Fantasque, disons.
3: Voilà.
4: Est malheureusement stérile. Donc et là il sait que sur les personnes gravement malades, elles ont le droit de congeler leurs embryons. Mmh. Et donc, il va faire le guet devant l'Institut Pasteur, l'Institut Curie, dans le but d'aborder une cancéreuse pour lui faire cette proposition de réaliser ensemble cet embryon et d'en profiter tous les deux. Et il va aborder... Donc une femme qu'il a guettée, il l'a vue sortir régulièrement de là, elle lui a l'air insignifiante et il se dit surtout il faut pas que je m'attache, j'ai besoin de trouver quelqu'un avec qui en tout bien tout honneur je fabrique cet embryon, après je mets ça sur mon compte en banque ou l'équivalent et puis j'irai piocher ensuite mes cellules souches au besoin. Sauf qu'évidemment les choses se passent pas du tout comme il l'avait envisagé.
3: Ça...
4: Cette femme est une femme qui elle-même a du répondant. Un excellent sens de la répartie et cette rencontre est une rencontre flash et il va tomber éperdument amoureux de cette femme.
3: Voilà, mais ça vous le saurez en lisant L'homme qui ne voulait pas mourir. Yoram Leker, on est à quel niveau d'ashkénazité ou d'ashkénazitude dans ce livre avec cette attitude? Parce que il pourrait être ashkénaze, votre Max Durand.
4: Il se trouve qu'il ne l'est pas.
3: Oui, bon. Il se trouve que voilà, vous l'êtes un petit peu, voire même à 100%.
4: Oui, c'est certes, je le suis même beaucoup, comme vous avez précisé au début de cette affaire.
3: Tout cela vient, il veut pas mourir parce qu'il angoisse de mourir.
4: On est sur le
3: paroxysme de l'angoisse absolue.
4: Oui, Sandrine, pardon, mais je pense qu'il n'y a pas que les Juifs qui ont peur de la mort.
3: Je pense
4: que c'est un phénomène assez humain et assez universel. Mais oui, bien sûr que c'est quand même ma plume, ou plutôt mon clavier, et donc on reconnaît là-dedans, dans l'humour que j'essaye d'insuffler au roman, il y a certainement beaucoup de Woody Allen, par exemple.
3: Ah, c'est clair.
4: Bon.
3: Et voilà.
4: Peut pas retirer à Woody Allen son côté juif et Ashkenaz non plus.
3: Et ce serait bien si Woody Allen, il le montait au cinéma, celui-là.
4: Hein. Ben oui, je sais pas s'il le fera.
3: Bah, écoutez, je ne sais pas s'il écoute, bien sûr.
4: En fait, c'est vrai que
3: c'est très cinématographique.
4: Très cinématographique. Ah, on peut dire que le scénario est presque écrit.
3: Ah oui, complètement. Ouais. Bon, on va évidemment pas révéler la fin, mais qui est très jolie, aussi très touchante. Yoram Leker, vous l'avez dit, voilà, il y a beaucoup d'humour, etc. Mais on est sur cette angoisse et sur ce rapport à la mort, qu'évidemment, je présente toujours mes invités par rapport à leur parcours, mais évidemment avec le parcours de vos parents, c'est quelque chose qui, on sait que sur les secondes générations et ensuite, c'est quelque chose de prégnant, de dit ou de pas dit.
4: Oui, alors si vous voulez dire par là que je suis un grand traumatisé de la vie,
3: j'ai un peu dit ça comme ça, voilà.
4: Alors je vais vous répondre oui, mais enfin encore une fois, qui ne l'est pas. Je suis pas le seul traumatisé et oui, bon, je suis fils de victime, ça fait pas de moi une victime non plus.
3: Non plus.
4: Voilà.
3: Vous avez raison.
4: Bon, et quant à mes névroses, je les partage, je crois, avec pas mal de monde.
3: clairement, qu'est-ce que ça vous a apporté, vous, Yoram Leker, de plonger comme ça et de créer ce personnage qu'on n'a pas envie, on ne sait pas à la fin s'il meurt ou pas, hein, mais qu'on n'a pas envie de voir disparaître parce qu'on se dit que c'est quelqu'un qui finalement veut œuvrer pour l'humanité, qui est porteur de beaucoup d'espoir.
4: Oui, c'est ça. Bah, écoutez, malheureusement, ça ne m'a pas guéri en tout cas. Si. Et je suis sorti de ce roman aussi terrorisé par la mort que je l'étais en y entrant. Ceux qui pensent y trouver une cure, enfin peut-être que pour eux ça réussira et je le leur souhaite,
3: mais
4: sur moi ça n'a pas
3: fonctionné. Voilà, vous donnez une idée, voilà, moi maintenant je sais que je vais passer mon temps à dire aux politiques si vous pouvez nous trouver 1 000 milliards d'euros, voilà, et en même temps ça poserait d'autres problèmes.
4: En effet, qui sont d'ailleurs un peu abordés dans le roman, ces problèmes.
3: C'est pas ça, c'est qu'il faudrait que tout le monde ne meurt pas, en fin de compte.
4: Ça
3: se complique. Ou que ceux qui sont déjà morts il y a quelques temps puissent les ramener aussi. Mais là, on est sur la religion.
4: En termes de surpopulation, c'est pas très pratique.
3: En termes de surpopulation, oui. C'est clair. Je sais pas si vous étiez comme nous, fans du film de Nakache et Toledano, Nos jours heureux. Mais à un moment donné, il y a le gamin qui pose la question comme ça au psy en disant, mais est-ce qu'on est plus de vivants sur la terre ou de morts? Mais combien il y a de morts? Voilà. Donc, ça serait un peu ça. Ça compliquerait un petit peu les choses. Comment on vit, Yoram Leker, quand on est franco-israélien, qu'on est en France, qu'on est avocat, qu'on est, je l'ai dit, vous avez été assistant à la Cour pénale internationale. Comment vous vivez tout ce qui se passe depuis le 7 octobre ?
4: Je le vis mal, évidemment, comme nous tous. Sur la situation politique actuelle, je pense, oui, j'en veux beaucoup au Premier ministre Netanyahou, et je lui en voulais déjà avant, mais je lui en veux beaucoup plus aujourd'hui, et je pense que malheureusement, il n'y a pas de solution tant qu'il est en place avec ces ministres racistes et extrémistes. C'est une catastrophe. Donc j'espère qu'on va se sortir de là, ou plutôt qu'on va le sortir de là, et du coup s'en sortir aussi. Mais voilà, je croise les doigts en ce sens.
3: Et par rapport au droit international, par rapport à tout ce qu'on entend.
4: Par rapport au droit international, c'est une autre histoire. Oui, je pense que
3: l'affaire
4: du génocide ne tient pas la route d'un point de vue juridique,
3: encore
4: évidemment,
3: mais
4: que c'est contre-productif parce que c'est pas de ça qu'il s'agit. Il y a bien sûr des crimes de guerre qui sont commis à Gaza. C'est déjà pas mal. En même temps, crimes de guerre.
3: C'est une guerre. Point barre.
4: Voilà. Ouais. C'est une guerre qu'Israël n'a pas voulu. Il faut quand même le rappeler, effectivement, dans laquelle Israël a été entraîné. Mais je pense pas qu'elle soit bien menée pour autant.
3: En tout cas, l'essentiel, c'est qu'elle se termine le plus vite possible avec la libération des otages et que tout cela puisse très vite se terminer. L'homme qui ne voulait pas mourir, c'est aux éditions Viviane Ami avec une couverture génialissime. Aussi, elle est chouette, hein, comme ça on la voit de loin aussi. Oui, parce que comme il a peur de mourir aussi pendant son sommeil, du coup, il dort pas.
4: C'est ça. Il redresse son lit à la verticale parce que comme il considère, il fait beaucoup de statistiques à un moment et la plupart des gens meurent allongés, couchés. Donc il se dit, voilà, il doit
3: debout,
4: y avoir une incitation.
3: Je meurs pas. Voilà. Je vais pas tout dévoiler parce que c'est tellement drôle, mais il va même engager des gens pour surveiller son sommeil.
4: Des veilleurs de nuit.
3: Voilà, des veilleurs de nuit de lui-même. Voilà. Ça s'appelle L'homme qui ne voulait pas mourir, Yoram Leker. C'est aux éditions Viviane Ami. Merci beaucoup, Yoram.
4: Merci à vous, Sandrine.
3: À très bientôt, dans quelques instants. Et on va commencer déjà à se mettre dans l'ambiance de ce qui sera le concert des Frères Nakache le 10 septembre à la salle Gaveau. Nous sommes mercredi, mais on va écouter vendredi.

0: retrouver le 10 septembre à la salle Gaveau. Enfin, c'est pas faute de vous le demander depuis des années. Je commence rarement mon interview par une engueulade, surtout avec mes amis de 30 ans. Marco et Norbert Nakache, bonjour.
1: Bonjour,
2: bonjour, bonjour Sandrine, ravie.
0: Ça y est, enfin, ça y est, on a la date. C'est le 10 septembre, c'est à la salle Gaveau. Ça va être fabuleux. Il était temps, Marco.
1: Il était temps parce qu'on avait besoin de...
0: De quoi? De 20 ans?
1: De temps, de réfléchir. Non. Et c'est vrai qu'on a le défaut de faire des concerts trop rares.
0: Oui.
1: Et le bonheur de retrouver le public à chaque fois avec une ferveur magnifique. On a l'impression d'être un petit peu sur scène, comme en famille, comme à la maison. Et quelle que soit la salle, on a cette relation privilégiée avec un public que l'on aime, qui nous aime. On a l'impression de connaître les visages. Et puis Norbert aime cette notion de se revoir et de se retrouver. C'est ça
0: Alors c'est ce qui s'est passé déjà au Palais des Congrès cette année pour la grande soirée de la Tzedaka avec nos parrains de cette année qui étaient Olivier Nakache et Eric Toledano.
1: C'était
0: donc
1: superbe.
0: On a dit on va rajouter Nakache. C'était un moment dingue, vous êtes d'accord avec moi?
2: Complètement.
0: Et alors est-ce que là du coup vous vous êtes dit devant les 4000 personnes du Palais des Congrès, ah oui quand même ils ont vraiment envie qu'on vienne hein?
2: C'est vrai qu'on est, on a été tenté. C'est pas facile. Je dois te faire une confidence, Sandrine. C'est pas facile de motiver Marco, Claude, Gérard, les frangins, etc. Mais là, on y est arrivé. Il y a un besoin. En fait, il y a une envie réciproque, un besoin de se retrouver, se revoir. C'est un peu sociétal. Je crois qu'aujourd'hui, oui. On est tous un peu isolés. Il y a eu tous ces soucis qui demeurent, qui perdurent. Et on a envie, effectivement, de passer un moment au-delà de la musique, au-delà de, c'est l'envie de se revoir. Se retrouver, se toucher, de passer un moment ensemble, une soirée ensemble, se remémorer plein de choses. Et c'est les invités qui vont, les spectateurs qui vont inviter le père, la maman, la tante. Ça va être en fait une fresque familiale, quoi.
0: Mais
2: pratiquement,
0: oui.
2: Quoi. Et on a hâte, en tout cas, d'être au 10 septembre.
0: Bon, c'est en tout cas tout ce qui a fait votre carrière aussi, Marco. C'est pas pour rien. Alors, à un moment donné, il y en a qui disaient les Nakache ou les frères Nakache. Mais c'est les frères Nakache qui ont démarré et ensuite c'était les Nakache. Donc, ça a été familial dès le début.
1: Ça a toujours été familial. C'est, d'abord, on est les héritiers de notre père.
0: Mais oui.
1: Donc, héritiers culturels. Et d'abord, nous sommes les héritiers de notre père et de sa musique et de sa façon d'être. Et puis, quelque part, pour revenir encore à ce spectacle, et par rapport à ta question, Nakache, les frères Nakache, oui, nous sommes les frères Nakache parce que on est un petit peu une sorte d'appartenance. C'est notre appartenance. Quand on chante, c'est notre appartenance que l'on exprime. C'est notre façon d'être, nos origines, notre façon. Et puis cette petite niche qui nous appartient. Une niche où, avec nos visages, nos cheveux, avec notre passé et nos origines, on appartient vraiment à une niche très particulière qu'on a envie de faire mieux connaître à ceux qui ne la connaissent pas. Nous, juifs d'Algérie, et puis ceux qui la connaissent, de mieux s'y retrouver.
0: On connaît l'histoire, mais à quel moment vous avez commencé à faire de la musique tous ensemble? Parce que forcément, il y a l'héritage du père, de la musique que vous avez toujours entendue, dans laquelle vous avez baigné. Mais à quel moment, finalement, vous vous êtes dit, tous les frères, un tel joue tel instrument, un tel joue, donc ça va créer un groupe et on va commencer à travailler vraiment ensemble.
2: Je pense que ça s'est fait naturellement. Petit déjà, quand on sortait de l'école, on avait 6, 7, 8 ans, notre père nous réunissait autour de la table.
0: Mmh.
2: On faisait nos devoirs, pour certains. et on était tous réunis autour de la table vers 6 heures. Notre mère nous préparait le petit café au lait, c'était le petit goûter. Et on a toujours fait de la musique. En fait, notre père avait ses musiciens qui venaient pratiquement tous les après-midi à la maison. Et nous, on a toujours eu des instruments autour. Donc on a toujours baigné dans cette atmosphère d'équipe, de famille, de partage. Et puis après, pour répondre plus précisément à l'idée d'avoir créé ce titre et puis ce groupe ensemble, ça s'est fait. Je pense que honnêtement, spontanément, j'ai pas d'explication. Ça s'est fait naturellement, tout simplement, quoi.
0: Elle imagine, c'était quelle année? Bon, ça va, on peut dire l'année.
1: 1816, je crois,
0: non, 1817, c'est incapable de la dire, l'année?
1: Non, 87, 88, mais tu sais ce qui est incroyable,
2: ouais, la temporaire, en fait.
1: C'est notre bébé, c'est notre enfant,
0: évidemment, c'est votre bébé.
1: C'est notre ADN, et c'est vraiment incroyable parce que On l'a entendu dans toutes les versions, on l'a chanté un million de fois, et Dieu merci, c'est toujours un bonheur de la chanter, et puis j'ai le sentiment que les gens se font plaisir à l'entendre à chaque fois, c'est magnifique.
0: C'est ce qui fait la force de ce qu'on appelle les très très grands succès, c'est les premières notes, et on se dit, ah chouette, c'est celle-là. On va mettre les premières notes, hein, bah, on va l'écouter, et on va continuer à parler du 10 septembre à la salle Gaveau. Les locations, elles sont ouvertes ou pas?
2: C'est depuis quelques jours, oui, effectivement.
0: Alors, on va y aller. Elle imagine les Nakache, les frères Nakache, Marco et Norbert qui sont là avec nous ce matin, et on va parler évidemment de ce qui va se passer à Gaveau le 10 septembre.

0: Belle Imagine. Ça, c'est pas la version originale. Originale, c'est une qu'on avait fait un peu après, non? Il y a une petite version, les instruments qui sont pas exactement pareils.
1: Exactement.
0: Vous ne m'aurez pas comme ça, les Frindaka. Je peux vous donner le. C'est comme les millésimes, tu sais, des vins, quand tu goûtes. Ça, c'était en reprise. On revient pas sur l'histoire incroyable de la chanson. Le tube interplanétaire.
1: Au moins interplanétaire.
0: Au moins, non, mais c'est vrai, blague à part. Pour les plus jeunes qui nous écoutent, parce qu'on est mercredi, ils sont sortis de l'école. Voilà, c'était le moment où, en France, tout le monde vous a découvert. Et c'était un succès incroyable.
1: C'est une belle rencontre avec le public, une belle rencontre avec d'abord notre communauté. Ensuite, au-delà de ça, effectivement, c'est une chanson qui reste, qui demeure intemporelle, parce que c'est les mots d'aujourd'hui, les mots d'hier, les mots de demain, quoi. C'est l'exil, c'est le départ, c'est la nostalgie au travers de ce qu'on peut nous raconter, nos parents, nos grands-parents. Et ça passe les générations, c'est superbe quoi.
0: Alors après il y a eu l'album, les autres chansons, les autres tubes, et puis vous avez monté aussi plein d'autres projets que nos auditeurs ne connaissaient pas forcément, mais vous avez travaillé pour d'autres, vous avez travaillé pour Ophélie Winter et pour d'autres, ce qui fait que pendant des années, vous êtes un peu moins occupé de faire des concerts. Donc là ça y est, il était temps, 10 septembre, salle Gaveau. Que va-t-il se passer, Marco?
1: C'est une salle magnifique.
0: Oui, d'abord, pourquoi Gaveau, comme ça?
1: Gaveau, parce que ça s'est présenté, peu importe, on va pas rentrer dans les détails, mais ça s'est présenté, et quand le train est passé, et qu'il est un peu ralenti devant notre regard, on a dit, OK, c'est une belle rencontre. Mais, Gaveau, c'est une belle salle, c'est un son magnifique, c'est l'une des plus belles acoustiques d'Europe. Oui. Et puis, il y a une sérénité dans cette salle, il y a une qualité des murs, une qualité de tout, comme ça, c'est quelque chose de magique. On va essayer de donner un spectacle à la hauteur de l'endroit. J'ose espérer que c'est le cas, c'est certain. Et puis surtout de donner cette chaleur qu'on va partager avec les gens.
2: Je sais même pas si c'est le
1: mot spectacle. Pardon,
2: Marco. Je t'en prie.
1: il est approprié, adapté en tout cas. C'est plus une rencontre, des gens qui se connaissent, qui ont envie de se revoir. C'est plus une soirée de rencontre, de retrouvailles. Un spectacle, ça incombe un côté un peu spectaculaire.
3: On va danser quand même, non?
0: Vous allez danser.
1: On va danser. Oui, bien sûr.
0: Et on va chanter.
1: On va danser, bien sûr.
0: Vous pensez quoi?
3: Mais le fait de danser, de toute façon, les gens vont danser, mais nous, on va pas danser quand même sur scène. Vas-y.
0: Vous faites ce que vous voulez, là, c'est moi qui mets tout. Qui sera là sur scène, Norbert, Marco? Tous les frères?
3: D'abord, il y a tous les frères, et en plus de tout, on est relativement nombreux, parce que c'est comme le disait Norbert, c'est une sorte de fresque qu'on va essayer de faire vivre sur scène. Mmh. Fresque, c'est quoi? C'est l'anniversaire de notre père. Il a pris quelques années, il est un peu âgé, et puis on est autour de lui, c'est une fête de famille, c'est un beau dimanche d'été. Un beau dimanche de retrouvailles. Donc autour de ça, les cousins, les cousines, et on va exprimer un petit peu ça.
1: Presque autour d'une table, quoi.
0: Presque, mais oui. Ah c'est ce qui manque alors peut-être dans le concert. Donc, toute la famille sera là. Les chansons, vous avez fait déjà la setlist, est-ce qu'il y aura des reprises, des surprises?
3: Alors il y a différentes chansons. Il y a bien sûr
1: les incontournables,
3: et puis également des chansons de l'extérieur, parce que c'est un contexte où notre père aimait telle ou telle chanson. Et on va, à vrai dire, on a le sentiment de retrouver un beau dimanche en famille autour d'une table ou d'un jardin. Et dans ce moment-là, on chante toutes les chansons du monde, et ça se mélange un petit peu.
0: On est un dimanche le 10 septembre ou pas?
1: On est en semaine, un mercredi soir, et les spectateurs amis effectivement pourront intervenir. Probablement il y aura des micros dans la salle, et les gens peut-être auront envie de raconter une petite anecdote, un souvenir avec l'un l'autre, donc ça sera vraiment interactif quoi. C'est ça qui est sympa.
0: Et mon ami Julie d'ailleurs qui pensait que je pleurais en vous écoutant. Non, j'ai juste la voix complètement étranglée.
3: Non.
0: Il va falloir que ce soit eux qui parlent. Vous voulez pas faire l'émission.
1: On s'est dit que d'émotion, bon. Sandrine.
0: Oui, forcément, depuis le temps. Donc le 10 septembre, une seule et unique date.
1: Pour l'instant.
0: Donc il va falloir réserver très vite. Parce que hop, on se dit, bon, j'ai le temps, 10 septembre. Non, vous n'avez pas le temps. Parce que après, hop, l'été, les vacances, tout ça, on revient de vacances, hop, c'est déjà quasiment le 10 septembre.
3: Oui,
0: donc
3: c'est
0: faut
3: certain,
0: prendre ses places maintenant.
3: Mais il faut réserver quand on a envie.
0: Non, Marco, laisse-moi faire la promo. Hop, c'est déjà quasiment le 10 septembre.
3: Oui,
0: donc
3: c'est
0: faut
3: certain,
0: prendre ses places maintenant.
3: Mais il faut réserver quand on a envie.
0: Non, Marco, laisse-moi faire la promo. Toi, tu chantes, d'accord?

0: Concert des Nakaches, est-ce que ça veut dire que peut-être après vous allez vous dire tiens, on va aussi aller les voir un petit peu?
1: Ça s'organise en tout cas dans ce sens.
2: Ça s'organise et en plus de tout, c'est vrai qu'il y a, une notion vraiment, il y a une notion de temps. On a donné beaucoup de temps à au temps, on va dire comme
0: oui,
2: ça.
0: Oui, et puis à d'autres projets.
2: Et à d'autres choses et tout, mais en même temps, on a très envie de faire toutes des grandes villes, des belles salles, et puis de retrouver les gens, et puis de partager les moments. C'est très important le partage. Aujourd'hui, on vit, comme disait Norbert tout à l'heure, dans un système sociétal un peu compliqué.
0: Okay,
2: on est
0: oui.
2: tous un petit peu étonnés d'être montré du doigt comme ça, et on va pas rentrer dans un discours politique à l'instant, c'est pas le propos, mais la communauté juive d'une manière précise et le monde d'une manière générale devient totalement
0: dingue.
2: C'est dingue. Ouais. On est ciblé et quelque part une petite lueur de partage, de sensibilité, de
0: musique,
2: de sourire,
0: de
1: musique, de transmission.
2: Et puis savoir, je crois qu'on va écouter dans quelques instants, on est resté
0: des amis
2: tout à l'heure.
0: Mais
2: et
0: oui.
2: puis savoir que aussi au-delà vraiment de beaucoup de propos qui sont hallucinants aujourd'hui, on veut garder quand même encore cette lueur de tendresse, de partage.
0: Sinon, on n'y arrivera pas.
2: Il le faut, et puis en même temps, être très vigilant, parce que il le faut avant tout.
0: Norbert, un mot également avant qu'on se quitte. Bon, on se retrouvera au mois de juillet pour l'émission complète. Vous m'amènerez tout le monde, hein, avec les guitares, avec tout. Hein.
2: Ah,
0: on va
2: tout.
0: Faire une émission live en juillet. Folie. Un mot sur un événement qui va arriver aussi, qui est le Comte de Monte Cristo en comédie musicale. Et là, c'est des Nakaches aussi. Je crois que c'est la génération un peu en dessous qui a commencé le projet. Et c'est un projet complètement dingue.
2: Ce sont les enfants de Norbert.
0: C'est les enfants de Norbert, mais oui.
1: C'était effectivement, ça part d'une idée, comme ça, en pleine nuit, j'ai réveillé en pleine nuit, Roman, mon fils, j'ai dit, Roman, il m'a dit, papa, qu'est-ce qui se passe?
0: Tu
1: es fatigué, tu es malade? J'ai dit, non, mais on a une bonne idée. Il faudrait qu'on fasse. Le Comte de Monte Cristo, c'était avant tout une histoire, magnifique. Moi, je l'ai connu quand j'étais petit, 6-7 ans, j'étais allé avec mes parents, au château d'If, à Marseille, où nous étions en vacances. Et cette histoire, Alexandre Dumas, ce livre, cette légende est extraordinaire. Extraordinaire, quoi. Elle est extraordinaire parce qu'elle représente tous un spectacle et qui est merveilleux avec plein de symboles, la résilience, l'amour, l'espoir, toujours espérer en fait. Et avant tout, ça sera un spectacle qui va se passer effectivement. Merci de le souligner, Sandrine, à partir du 26 janvier au Dôme de Paris.
0: Et oui.
1: Ça s'appelle le Monte Cristo.
0: Oui, Monte Cristo.
1: Monte Cristo. Et c'est parti d'une idée en pleine nuit. Et puis voilà, Roman a pris le relais, il a écrit un beau livret avec Didier Decoin, du Goncourt, et puis c'est parti, et ça devient maintenant une grosse aventure.
0: Grosse, mais oui.
1: Il y a 70 personnes qui travaillent dessus, avec des metteurs en scène fabuleux, des chorégraphes qui ont travaillé avec les plus grands.
0: C'est bien de se réveiller la nuit, hein, des fois avec les idées, hein. Ça vaut le coup, hein.
2: Ça vaut le coup, comme Allô, je vais faire Monte Cristo.
0: Allô, on va faire Monte Cristo. Eh ben, on va faire Monte Cristo, et ça sera donc à partir de janvier 2026 au Palais des Sports, mais là aussi on aura l'occasion d'en reparler. En attendant, rendez-vous le 10 septembre, salle Gaveau. Les locations sont ouvertes pour retrouver bien tous les frères Nakaches, retrouver toutes ces musiques qu'on aime. Et puis, forcément, des surprises. Il y aura des surprises.
1: Bien sûr.
0: C'est clair. Bon, on est restés des amis, c'est ce qui compte aussi. Merci Norbert, merci Marco.
1: Merci.
0: On se retrouve en juillet, hein, avec tout le monde. On l'a dit, on fait une petite émission en live. Et dans quelques instants, on va retrouver Valérie Zahouk pour parler d'Appelez-moi Golda. Mais avant cela, les Nakaches, on est restés des amis.
1: Merci à vous.

0: On est restés des amis, les frères de la cache, rendez-vous avec eux en concert le 10 septembre à la salle Gaveau et plus proche de nous les 16 et 17 juin. Mais le 16 juin, c'est complet, appelez-moi Golda à l'espace Rachi, un spectacle créé par Steve Suissa avec vous Valérie Zarouk, bonjour.
1: Bonjour Sandrine.
0: Merci beaucoup d'être avec nous, vous êtes une fabuleuse Golda. J'ai eu le plaisir de vous voir le premier soir, il y a deux soirées organisées en collaboration avec le FSJU. Là, 16 et 17 juin, vous venez de me dire le 16 c'est complet.
1: Oui, c'est complet.
0: Donc il ne reste que le 17 juin, donc vraiment prenez vos places. Comment est-ce que Golda Meir et ce spectacle est arrivé dans votre vie, Valérie Zarouk?
1: Écoutez, c'est l'élan, la passion. Le livre Ma vie était chez mes parents depuis longtemps.
0: Ouais.
1: Et j'ai replongé dans les écrits de Golda, dans ce livre, dans le livre aussi de Claude-Catherine Kiegeman, des émissions de télé, le film avec Ingrid Bergman. Tout à coup, voilà, une envie. Une intuition, et puis alors quand ça démarre chez moi, après l'univers vous envoie des signes. La rencontre avec Steve, avec Eric Cohen aussi, qui m'a dit « Est-ce que tu as besoin de soutien ? Est-ce que j'aimerais participer à cette aventure ?» Avec l'auteur Michel Langlinet, enfin voilà, un travail d'équipe extraordinaire, tous ensemble pour cette pièce, vraiment cadeau.
0: Pour une pièce, ben raison, c'est une pièce de théâtre où vous êtes seul en scène, mais plus que cela, plus qu'une pièce, c'est une leçon d'histoire, et c'est une leçon d'histoire d'Israël, à la fois sur la personnalité de Golda Meir et sur l'histoire d'Israël aussi à cette époque.
1: Oui, c'est l'histoire d'une création. On peut dire que la vie de Golda est mêlée à la création de l'État d'Israël. Elle a signé la déclaration d'indépendance. Mmh. Elle arrivait en Israël, elle avait 20 ans. Elle a senti aussi, elle a senti un élan. Il fallait aller au kibboutz, il fallait bâtir, construire, créer un pays, un foyer refuge pour son peuple. Et voilà, donc on découvre aussi l'histoire de cette création, en même temps qu'on découvre la femme et dans cette pièce toutes les facettes de Golda petite, puisqu'elle est née à Kiev, mmh. son arrivée en Amérique, son adolescence, son départ en terre promise, le kibboutz, et puis les moments difficiles aussi, son mariage, son amour pour son mari, mais en même temps les difficultés, parce que lui c'était...
0: Oui, les difficultés d'être une femme et d'être une femme politique.
1: Exactement.
0: À cette époque-là.
1: Exactement, une femme politique, elle dit avant d'être une femme, je suis une femme juive, voilà, mariée à ma cause, mariée à mon peuple, et une femme d'engagement, une femme qui me touche, parce que c'est une femme... Une femme de cœur, on l'appelle la grand-mère d'Israël. Bon, là,
0: oui, mais elle avait aussi un côté parfois assez dur. Et là, c'est aussi un autre côté de Golda Meir qu'on découvre.
1: Oui, elle était obligée, de toute façon. C'est,
0: oui,
1: c'est une lutteuse. Hein, quand vous avez les Anglais, la guerre arabe, une vie de famille et qu'il faut aller sur le front, remonter les manches, rien à perdre, faut y aller.
0: Oui,
1: voilà,
0: oui.
1: Bâtir, ça c'était son adage, construire, bâtir, ne pas attendre faire. Voilà, la dame de fer, la dame du fer. Et non, je suis admirative, c'est une femme que j'aime, j'ai l'impression qu'elle est là. Et...
0: comment vous l'avez bâti, vous, justement, ce rôle, évidemment, avec les excellents conseils de votre metteur en scène, non, Steve Suissa.
1: Une confiance, un regard, une confiance, une force, et aussi, voilà... C'est très important la relation avec le metteur en scène parce qu'il m'a laissé aussi beaucoup de liberté puis il vient aussi resserrer. Au début c'est très chaotique, hein, il faut faire des choix et puis tout à coup ça se met en place. Je reprends la phrase d'Étienne Le Sombre, vous m'aviez reçu pour Étienne Le Sombre.
0: Mais oui, exactement ce que j'allais vous dire, c'est votre spécialité.
1: Ça m'émeut beaucoup d'être là avec vous parce que elle dit les choses ont une manière d'arriver, laissons-les faire. Mais elle relève les manches, elle fait Golda. Ouais. Et puis voilà, après c'est un travail d'équipe, c'est la fraternité, le kibboutz, hein, tous ensemble, ouais. Hein, pour tous pour un, on va dire.
0: C'est un Israël aussi un peu perdu, malheureusement, mais c'est un Israël qu'il faut raconter aux plus jeunes, et c'est ce que fait cette pièce.
1: Ah, c'est quand j'ai des jeunes qui viennent me voir à la sortie du spectacle et qui me disent « mais on a appris plein de choses
0: oh, », oui.
1: Puis ils ont les larmes aux yeux. Oui, j'espère. C'est beaucoup d'émotions. C'est un condensé d'émotions, ce spectacle, mais ça raconte l'histoire de cette femme qu'on connaît mal, hein, puisque on connaît la femme politique, mais on connaît pas son parcours, on connaît pas ses failles, sa fragilité, son histoire d'amour. On connaît pas la maman et l'histoire de la création voilà, c'était le foyer refuge. Et aujourd'hui, oui, grâce à elle, foyer, j'ai envie de dire, foyer liberté.
0: Et puis, oui, foyer liberté. Et puis tout ce qu'elle a insufflé après aux autres générations. Et l'exemple aussi politique que certains feraient bien de suivre aussi quand on voit ce qu'elle a, le courage qu'elle a eu après les guerres. Vous avez joué la première représentation, c'était en Israël.
1: Incroyable.
0: Comment c'était, Valérie?
1: Mais c'était cosmique. C'est un des plus beaux moments de théâtre de ma vie. Toutes les secondes, je me disais, mais qu'est-ce qui m'arrive? J'étais portée. Mais
0: vraiment, je joue Golda Meir en Israël, c'est fou.
1: Non, mais c'est fou. Ah ouais. Sale Golda Meir.
0: Ouais.
1: J'arrive, et une chaleur, 500 personnes debout à la fin, des applaudissements, le retour du public. Parce que le public nous porte, nous les acteurs. Voilà, ouais. Le public, était là au rendez-vous. On était à l'unisson, être en Israël, c'était incroyable. Dans le festival francophone de Steve Suissa, on retourne jouer là-bas le 24 octobre. Donc ça, c'est génial.
0: Là, pour ceux qui nous écoutent en Israël, la date est prise. Pour tous les autres, rendez-vous le 17 juin, puisque le 16 juin, c'est complet, à l'espace Rachi ici même. Venez avec vos adolescents, vraiment, c'est une leçon d'histoire d'Israël qu'on a grâce à vous, Valérie Zarouk, et à Steve Suissa et à toute l'équipe. Et on ressort avec, voilà, ça fait du bien aussi au sionisme d'avoir de tels personnages qui nous sont racontés et qui sont tellement vivants. À la fin, on a envie de lui dire, bon, bah, Golda, ben, voilà.
1: Moi, j'ai envie de lui dire merci.
0: Oui.
1: Je veux, merci, quand elle a, après la guerre de Kippour, elle a dit, moi, je veux continuer à être une grand-mère pour mes petits-enfants à travers le monde. Ça, c'est une phrase qui résonne beaucoup en moi. Donc, c'est la grand-mère, elle attend son petit-fils, elle va donner les clés du courage. Elle nous livre quand même ce cadeau, j'ai envie de dire l'imagination du courage. Ça, c'est un beau cadeau.
0: Oh que oui. Appelez-moi Golda, 17 juin à l'espace Rachi, réservé très vite, c'est sur Billet Web. Merci beaucoup Valérie Zarouk.
1: Et merci,
0: puis je
1: à
0: pense
1: vous,
0: pareil,
1: Sandrine.
0: Je pense à nos auditeurs de région. Je pense que vous allez aller vous balader un petit peu dans toute la France l'année prochaine.
1: J'espère, il y a un chemin là.
0: Probablement avec nous, avec le FSU. Merci beaucoup,
1: merci
0: Valérie Zarouk.
1: Merci infiniment, Sandrine.
0: Dans quelques instants, vous allez retrouver le journal présenté par Elsa Parienté et toute la rédaction. Maître Ariel Goldman au micro de Laurence Goldman, et puis à 13h Objectif Santé, l'émission présentée par Catherine Lacronière qui reçoit le professeur Nicolas Lelouch. Bonne journée sur RCJ.
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1: Bonjour à toutes et à tous, je suis Alexandre Mars et vous êtes sur RCJ. Je suis ravi de vous retrouver pour un nouvel épisode de Pause, le podcast où on prend le temps de s'arrêter, le temps d'écouter, le temps d'explorer, le temps de rire. Chaque épisode est l'occasion de marquer un temps d'arrêt pour aller à la rencontre de mes invités. Ces femmes et ces hommes sont artistes, chefs d'entreprise, écrivains, entrepreneurs, sportifs ou activistes, et ils ont accepté, le temps d'une pause, de nous livrer les dessous et les secrets de leur parcours. J'ai rencontré récemment mon invité d'aujourd'hui, c'est un ami commun, Yann, qui va se reconnaître, qui nous a fait cette introduction. J'avais entendu parler de cet invité de nombreuses fois et j'avais entendu que des qualités. C'est le visage de l'émission culte Koh-Lanta. Mon invité d'aujourd'hui est l'une des personnalités préférées des Français. Il est né à Dijon. Il est passionné de sport depuis son plus jeune âge. D'ailleurs, il commence sa carrière au sein de France Bleu Normandie avant d'intégrer Europe 1 et Eurosport. En 2002, TF1 lui confie les rênes de l'émission d'aventure Koh-Lanta, qui donc le propulse au rang de célébrité. Et puis, il n'y a pas un événement sportif qui ne se passe sans lui. La Coupe du Monde de football, celle de rugby, l'Euro, encore les courses de Formule 1. Cet homme est passionné, mais aussi très engagé, puisqu'il a su mettre sa notoriété au service de très belles causes. Aide aux populations éprouvées par des catastrophes naturelles ou humaines, aide aux blessés de guerre, recherche sur le cancer, accès au sport. Il est aussi devenu proche de la Fondation Epic, que je dirige. Aujourd'hui, il prend le temps de faire une pause avec nous pour revenir sur son parcours, où se mêlent donc sport, défis, divertissement et engagement. Bonjour Denis Brognard.
0: Bonjour Alexandre.
1: Comment tu vas?
0: Ben ça va bien.
1: Les Français te connaissent bien d'ailleurs, je l'ai vu quand t'es arrivé dans mes locaux, les gens te reconnaissent, les gens te regardent, te sourient, on sent qu'il y a une vraie bienveillance, une vraie connexion avec toi. T'as même ta statue au musée Grévin. T'as aussi une autre consécration, tu as été l'objet d'un mème qui est devenu viral sur les réseaux sociaux.
0: Tu fais référence à ce fameux « Ah ». Et ce « Ah » a été en fait mis en avant, mis en exergue.
1: Mais des années après.
0: Mais en plus, c'est pas franchement un tic de langage. Mais ça a été...
1: Moi, j'ai jamais entendu le dire.
0: Mais non, mais je le dis assez peu. Alors maintenant, je le dis de manière consciente et volontaire. Mais c'est
1: donc,
0: attention,
1: peut-être que pendant les l'heure qui va suivre, on va l'entendre 6 fois.
0: Bah, je vais essayer de ne pas en abuser, mais c'est un internaute que je ne connais pas et qui a fait un clip en mêlant des images de Koh-Lanta, des images d'aventuriers, notamment au conseil, et puis moi qui, de manière répétitive, fais « Ah ! Ah ! Ah !» Et c'est vrai que ça a été vu des millions, des dizaines de millions de fois.
1: C'est Khaled Frick, c'est ça qui,
0: Mais ce qui est dingue, c'est que le nombre de fois... À chaque fois que des gens me rencontrent, ils me disent en un, qu'est-ce que vous êtes plus grand qu'à la télé ?
1: Ça, je vous confirme.
0: En deux, c'est « Denis, la sentence est irrévocable. » Et en trois, « Faites-moi le « Ah !» Donc voilà, c'est rentré dans le langage courant. Et il y a même, vous savez, pour les débutants en voiture, le fameux A sur l'autocollant derrière. Mais il y a des gens qui rajoutent au A un petit H et puis une photo de ma pomme. Donc c'est assez rigolo, mais j'avoue que c'est totalement indépendant de ma volonté, ce même.
1: Et donc les trois choses qui reviennent le plus souvent quand tu vois les gens. Donc les gens sont toujours extrêmement bienveillants avec toi.
0: Ouais, c'est ça qui est extraordinaire. Koh-Lanta, c'est une émission populaire au sens noble du terme avec un P majuscule. Et ça me donne une notoriété positive. Mais je compte sur les doigts de la main les fois où quelqu'un m'a manqué de respect en direct, en face à face, dans la rue. Et que ce soit des personnes âgées qui me disent qu'elles regardent Koh-Lanta avec leurs enfants et leurs petits-enfants, des parents, des enfants. C'est étonnant. Et ce qui est génial pour moi, c'est que ça me permet de ne pas vieillir, en tout cas dans ma tête. C'est-à-dire que je vois dans le regard, notamment des enfants, cette espèce de bonheur de la rencontre. Parce que pour eux, Koh-Lanta, c'est un moment particulier de leur vie.
1: Bah, tu parles d'enfant. Revenons à ton enfance, à toi. Donc, tu es né à Dijon, je l'ai dit. Tu as grandi à Besançon, auprès de tes deux frères, François et Gilles.
0: Ouais.
1: Ta maman était professeure en mathématiques.
0: Ouais.
1: Ton papa, docteur en droit et banquier.
0: Ouais.
1: Donc, on peut faire les deux. Hein. un couple qui a l'air assez académique. Toi, t'étais aussi assez académique. T'étais scolaire. Tu aimais l'école.
0: J'aimais pas forcément l'école. Ma mère te dirait le contraire parce que ma mère est prof, très rigoureuse. Elle a toujours été persuadée
1: bac
0: que
1: scientifique.
0: J'étais...
1: Hein, maman, elle devait être contente là.
0: Non mais oui, mais j'ai fait un bac scientifique. Je rêvais de faire un bac littéraire.
1: Ouais, t'as voulu faire plaisir à ta maman à ce
0: moment-là. J'ai fait plaisir à ma maman jusqu'à une période où j'ai dit stop. Mais par exemple, à mes parents globalement. Mais quand je... Moi, j'y fais toujours plaisir.
1: Bah oui, c'est important.
0: Imagine, je sors du bac, je veux être journaliste. Ma mère me dit, t'es pas un littéraire, t'es un scientifique. Donc le journalisme oublie. Il faut jamais, si des parents nous écoutent, laisser les enfants avoir libre cours par rapport à ce qu'ils ont envie de faire.
1: Toi, justement, avec t'as 4 enfants, ouais. Toi, t'arrives à prendre cette distance.
0: Ouais, ouais.
1: Tu les laisses, même
0: je
1: quand
0: me mords les lèvres parfois.
1: Tu te mords les lèvres.
0: Mais j'en parle avec ma femme. On n'est pas forcément d'accord. Je peux être un peu pushy, mais je me souviens de ma situation. Parce que encore une fois, moi, je voulais être journaliste. Pour être journaliste, faut faire une école de journalisme, mais avant 3 ans de fac.
1: Oui.
0: Mais moi, comme j'adorais le sport, sort de terminale, je me dis, je vais faire 3 ans de fac de sport, et puis ensuite je vais faire une école de journalisme. Et pendant ces 3 ans de fac de sport, je vais aussi préparer les concours. Et mes parents me disent, mais une fac de sport, mais n'y pense même pas. Le sport, c'est ton loisir, c'est le sport pour tous, c'est tout ça. Tu vas aller courir, tu vas nager, pas de problème. Mais tu vas faire des études.
1: Fac de médecine.
0: Ben, j'ai une fac de médecine parce que, si tu veux, j'ai un de mes très bons potes qui part en médecine, lui, avec une vraie vocation. Et puis je me dis que l'examen, il est pas en sortant de terminale, il est à la fin de la première année. Donc, ça me laisse le temps. Mais je n'en branle pas une, pardonne-moi l'expression.
1: Et donc, évidemment,
0: l'échec
1: total.
0: Et je repars sur une deuxième année. Mais sauf que cette deuxième année, au mois de janvier-février, je dis stop. C'est-à-dire que je suis toujours aussi mauvais, toujours aussi peu motivé, et puis je suis en opposition, parce que finalement, pour faire plaisir à mes parents, je fais quelque chose qui ne me convient pas. Et là, je pars bosser au Club Med.
1: Ta maman qui t'imaginait médecin, tu vas quand même au Club Med.
0: Je sais pas si elle s'en souvient, on habite Limeil-Brévannes, hein, à ce moment-là, dans la banlieue parisienne.
1: Et, âge vous êtes venu en région parisienne?
0: En région parisienne, je suis arrivé en première.
1: Première.
0: J'arrivais de Besançon, mais avant j'avais habité Strasbourg, puis j'avais déjà habité Paris. En fait, mon père, en tant que banquier, tous les 3-4 ans, il changeait, à chaque fois qu'il changeait d'affectation, il changeait d'endroit. Et donc, il faut imaginer, un soir, je dis à ma mère, alors que je suis en fac de médecine, je pars au Club Med demain. Il y avait des gens, des invités à la maison. Et ma mère, très scolaire, professeure, bien évidemment, me dit, chérie, tu n'as pas de vacances? Non, tu n'as pas compris. Je quitte médecine, je pars travailler au Club Med. J'avais un diplôme de maître-nageur. Je parlais à peu près correctement l'anglais. Je suis allé au Club Med. J'ai fait 2 rendez-vous au Club Med. Les mecs, ils sont frottés les doigts.
1: Ils m'ont pris.
0: Vous voulez partir quand?
1: Tu joues bien au tennis en plus.
0: Ouais. J'étais éducateur tennis. Vous voulez partir quand? Ben, j'ai dit, le plus tôt possible. Samedi? Ben, samedi. On était mardi.
1: Non.
0: Donc moi, je préviens mes parents le mercredi et je pars le samedi. Ma mère, ça a été un choc. Mon père m'a emmené à l'aéroport. Je me souviens, je partais d'Orly pour aller à Malaga, j'allais à Marbella, et c'est vrai que ça a été un moment, mais pour moi, pendant plusieurs semaines, je n'ai parlé à personne de ma famille, à personne de mes proches, j'avais besoin de me libérer, et j'avais comme seule obligation avec le Club Med, parce que comme je sentais qu'ils voulaient absolument que je vienne, ben j'en ai profité, et je leur ai dit, ok, mais moi, du 2 au 8 juin, je dois être à Caen, et à Paris, parce que je passe les concours pour rentrer à l'UREPS, c'est-à-dire la fac d'éducation physique, et il fallait que je puisse participer à ces concours pour intégrer une faculté à la rentrée. Mais ça a été une libération, ça a été une vraie rupture dans ma vie, mais si je ne l'avais pas fait, je ne serais pas ce que je suis aujourd'hui, j'en suis certain.
1: Donc ça, c'est très important pour nos auditrices et les auditeurs qui parfois hésitent, ne se lancent pas. Là-dessus, tu l'aurais pas fait, c'était des regrets à vie, en fait.
0: Ouais, mais je pense qu'il faut à un moment, et je l'ai fait. Alors, c'est vrai que c'est bien de l'avoir fait. Je regrette, j'ai quand même un petit regret de ne pas l'avoir fait plus tôt. C'est-à-dire que...
1: En plus, ça aurait été un an avant.
0: Ouais, non, mais quand je te dis, ça aurait été en milieu de première année, ou même en fin de première année, pour ne pas repartir. Non, mais ça aurait pas changé grand-chose dans ma vie. Mais quand même, tu sais, ça a été des moments, des soirées, des insomnies.
1: C'est pas
0: des bons moments, parce que...
1: Surtout que c'est pas ce que t'avais choisi.
0: Mais j'avais pas choisi, j'étais pas satisfait, j'avais pas de bonnes notes, je me faisais pas plaisir, je faisais pas plaisir à mes parents, bref, j'étais dans une espèce d'impasse.
1: En revanche, quand tu pars au Club Med, tu sais que c'est pas juste un aller simple, c'est un aller-retour. Tu savais que tu voulais revenir en juin.
0: Bah ouais, je savais que je voulais revenir. Et puis ensuite, pendant toutes mes études d'éducation physique, j'y suis reparti régulièrement.
1: Ouais, gagner un peu d'argent.
0: Voilà, gagner un peu d'argent parce que j'étais maître nageur.
1: Plutôt Popeye, plutôt Jean-Claude Duss.
0: Plutôt Popeye quand même. Non ouais. Mais t'imagines, t'arrives. T'as tout le monde qui t'applaudit, c'est les bronzés, hein, parce que moi, c'est la fin des années 80.
1: Donc c'est
0: les bronzés. Le premier soir, t'es une espèce d'ambiance paillette, tout est beau, les gens te sourient, les gens sont sympas, t'es un géo. Te rends compte?
1: Ouais.
0: Versus les GM qui sont les clients. Et là, on te dit, demain soir, c'est soirée blanc. Attends, j'ai pas de blanc. Tu vas au magasin, là, tu t'achètes un pantalon blanc, puis t'as bien un t-shirt blanc. Et c'est comme ça que ça commence. Puis t'imagines, je suis maître nageur. Maître nageur, t'es au bord de la piscine, une piscine splendide en forme de pavillon à Marbella. Mais moi qui avais peu voyagé, qui avais fait surtout du camping avec mes parents, Là, je suis dans un hôtel 4 étoiles avec des gens qui sont là pour être en vacances.
1: Explique-moi dans ces cas-là, pourquoi, comme un certain nombre de géos, on avait reçu ici Cadmerat qui avait fait ça, on en connaît beaucoup des gens qui sont passés par le Club Med ces années-là. Pourquoi toi, alors que tu as les yeux émerveillés par quelque chose que tu ne connaissais pas, tu décides pas de faire ton trou au Club Med? Pourquoi tout de suite tu veux faire UREPS? T'as pas un moment hésité?
0: Non, alors j'ai pas hésité.
1: Parce que tu peux grandir, chef de village et autres.
0: J'ai hésité après parce que au fil des années, si tu veux, j'ai aussi découvert le micro là-bas. C'est-à-dire que quand t'es maître nageur, il y a les jeux apéro, les jeux café. Tu prends le micro au bord de la piscine. Ouais. Au début, t'es terrorisé, t'as la main qui tremble.
1: L'animateur
0: Puis ensuite, tu prends goût à ça. Tu sens qu'il y a une réception des gens qui sont en face de toi, qui jouent, qui s'amusent, qui répondent à tes questions. Et puis toi, tu te prends aussi au jeu. Et donc, c'est vrai que j'animais aussi les spectacles le soir de temps en temps parce que j'étais meilleur à l'animation au micro qu'en danse. Et puis, j'étais maître nageur la journée. Et à un moment, on m'a proposé au club de savoir si je voulais cette espèce de formation pour devenir chef de village. Mais
1: t'as hésité.
0: Non, j'ai pas vraiment hésité parce que j'avais pas envie d'une vie de bohème. Je rêvais toujours d'avoir une famille et une forme, même si ma vie n'est pas totalement stable et que je voyage énormément, mais je voulais quand même une stabilité. Je m'imaginais pas 6 mois à Courchevel,
1: célibataire à l'époque.
0: Oui, j'étais célibataire, mais tu veux, j'avais envie de construire quelque chose et je trouvais qu'être un géo itinérant n'allait pas avec mon idéal de vie.
1: Donc là, tu reviens à Caen. UREPS. Quand? Parce que c'était l'UREPS qui t'avait accueilli.
0: Je vis doucement, mais surtout pour me barrer de chez moi. Pour quitter le domicile de mes parents.
1: Maman, papa.
0: Oui. Parce que j'avais réussi aussi le concours à Paris.
1: D'accord. T'avais réussi au-dessus de Paris.
0: Ouais. Mais j'avais envie d'aller à Caen, et puis c'était.
1: C'est quoi, il y a Nanterre sur Paris?
0: Alors, moi, j'avais réussi celui de La Crotelle. Il y avait Nanterre, La Crotelle et Orsay. Il y avait trois facs de sport.
1: Tu pars à Caen. Et tu pars à Caen, mais donc là, comment ça se passe? Ça se passe plutôt bien.
0: Ouais,
1: parce que tu vas rapidement quand même bifurquer vers.
0: Ça se passe bien parce qu'en plus, comme j'ai fait quand même médecine, alors en étant nul en médecine, mais en ayant quelques bases, tout ce qui est anatomie, tout ça, en fait, je retrouve des bonnes notes, je retrouve la motivation, je sais que je vais avoir mon année, et puis très vite, si tu veux, je commence à toucher du doigt ce rêve d'intégrer une école de journalisme. Donc je lis beaucoup les journaux, tu vois, je lis Le Monde quasiment tous les jours. À l'époque, je lis Libération, je suis un fan de L'Équipe.
1: Je
0: ne le lis pas, je la prends par cœur.
1: D'accord. T'as commencé à quel âge, L'Équipe, à lire? T'en souviens, la première?
0: Je vais pas te dire quand j'ai commencé à apprendre à lire, mais vers 10-11 ans,
1: très tôt.
0: Avec mon grand-père, et je lisais L'Équipe, notamment quotidiennement, je l'achetais pendant le Tour de France. Parce que c'était un moment, mais j'épluchais tous les classements, j'étais une bible. Aujourd'hui, j'ai moins de mémoire instantanée pour retenir tout ça, mais à l'époque, j'étais une éponge, je lisais L'Équipe, je connaissais tout.
1: Donc là, à quel moment tu vas à l'IPG? L'IPJ?
0: Alors,
1: comment ça se passe à ce moment-là? Donc, tu fais, c'est quoi? C'est une année, deux années du REPS?
0: Alors, je fais, 3 ans.
1: 3 ans.
0: Voilà. Mais ensuite, je passe, sur ma 3e année, je passe les concours, des écoles de journalisme, et notamment de l'Institut pratique de journalisme, où j'ai forcément un profil atypique, parce qu'il y a très peu de gens qui viennent d'une fac de sport.
1: Ah oui.
0: Fac de lettres, fac de langue, sciences politiques, etc. Mais.
1: Toi, t'es d'ailleurs, le canard boiteux, là.
0: Un peu.
1: Ah, bah oui.
0: Et je me retrouve, donc, je réussis le concours, et je me retrouve donc à l'IPJ avec, contrairement à beaucoup des étudiants qui m'accompagnaient, un objectif précis. C'est-à-dire que je veux pas être journaliste, je veux être journaliste de sport. Parce que je t'entendais dire tout à l'heure journaliste sportif. Attention, je fais la différence. Moi, je suis un journaliste de sport sportif. Mais il y a énormément de journalistes qui parlent de sport mais qui ne sont pas sportifs. Je parle de sport, donc je suis un journaliste de sport, et il se trouve que ma passion pour guider ma vie, c'est la pratique du sport.
1: Tu penses qu'on peut être bon journaliste sportif sans être sportif?
0: Oui, parce qu'il y en a plein qui le sont.
1: Ouais.
0: Mais il manque quand même une composante. C'est-à-dire que même quand tu prends le départ de la course de ta rue, t'as le bide.
1: C'est de quoi tu parles, cette
0: voilà, t'as le bide qui fait mal, t'as le stress. Et puis même si tu veux faire 4h30 au marathon, t'as quand même l'objectif de faire 4h28 et pas 4h32. Donc t'as un objectif comme les sportifs de haut niveau, à ton niveau, à toi.
1: Comment tu te retrouves à France Bleu Normandie?
0: Radio France Normandie.
1: À l'époque c'était Radio France, échangé France Bleu Basse Normandie, je crois. Comment, là, c'est, tu fais des piges, t'es encore à l'UREPS, c'est après, ouais. C'est à l'UREPS où tu fais ça.
0: Alors, c'est ça qui est marrant, c'est que, je me retrouve, non, c'est en première année de journalisme.
1: Première année. Et tu retournes à Caen?
0: Mais je retourne à Caen parce que, effectivement, j'ai des potes qui sont là-bas, et je pousse la porte, de Ouest-France. Et là, on me dit, c'est sympa, monsieur, je voulais un stage d'observation, moi, simplement. Mais on n'a pas de place, pas le temps, etc. Et puis, je vais à Radio France. Les rencontres, très important. Et là, je tombe sur un type qui s'appelle Francis Gauguin, qui vient de prendre sa retraite. Un de mes pygmalions dans ce métier, un journaliste remarquable, un journaliste en région, un journaliste de terroir, le rédacteur en chef. Il m'ouvre sa porte. Il me dit, sois le bienvenu.
1: Ouais.
0: Et puis, tu deviens observateur, ouais. Puis tu deviens pigiste.
1: Et puis t'as,
0: j'ai tout appris
1: t'as 23
0: avec
1: ans,
0: eux.
1: C'est
0: mais c'est extraordinaire. J'ai la voiture, t'imagines la voiture ouais. Avec le téléphone portable. Mais tu sais, même pas le téléphone portable, le téléphone de voiture. Ouais. Je lui dis, Francis, tu m'as tout appris et tu m'as donné l'essentiel. Tu m'as donné la confiance. Tu m'as permis d'avoir confiance en moi alors que je ne savais rien faire. Et je dis toujours aux gens qui ont une quarantaine d'années aujourd'hui, n'oublie jamais que tu as eu 20 ans. Et je dis toujours aux jeunes de 20 ans qu'on essaye d'aider, je leur dis, dans 20 ans, tu seras confirmé. Et tu vas avoir des gens de 20 ans qui vont venir te voir et qui vont être plein d'envie, plein de compétences, mais sans expérience.
1: Toi, tu prends le temps.
0: Ouais.
1: De temps en temps, s'il y a un jeune qui t'envoie un message qui dit, tu t'arrives
0: bien
1: à prendre le temps.
0: Ah ouais.
1: Tu penses ça à chaque fois.
0: Et des jeunes journalistes. Ouais. Alors, plus tu vieillis, plus ces journalistes deviennent aussi des journalistes confirmés. Mais bien sûr. Ouais. Bien sûr.
1: Et encore, les Denis de 21 ans, 25 ans, tu t'attends parfois de les voir.
0: Ah ouais.
1: Tu les vois émerger.
0: Et je prends le temps de ça parce que je crois que c'est important, encore une fois, de permettre à ces gens-là d'acquérir de l'expérience. Encore une fois, à 20 ans, on ne sait rien faire. Même si on est intelligent, même si on a les informations et les compétences, puisqu'on les a acquises à l'université ou en école. Mais il faut, je crois, tendre la main à ces gens-là. C'est pas des concurrents, c'est des gens qui vont venir dans ton équipe. Et quelle fierté que d'avoir compris que quelqu'un avait du talent, des compétences, une envie de bien bosser, et de voir que ce que tu pensais, c'est avéré véridique.
1: Tu reviens, tu vas faire ton service militaire. Mmh. Tu vas à un journal qui s'appelle Terre Information Magazine.
0: Ouais.
1: Mais après, donc, tu reviens à la radio. Et là, les portes d'Europe 1 s'ouvrent. Tu viens chroniqueur,
0: ouais.
1: Sportif,
0: ouais.
1: Ou chroniqueur de sport. Qu'est-ce que tu dis, on dit?
0: Oh, bah, les deux,
1: mon capitaine. Donc, et raconte-moi. Là, Europe 1, de nouveau. T'as pas
0: non,
1: de réseau.
0: Mais, non, mais l'histoire est incroyable.
1: Raconte-nous cette histoire incroyable.
0: Rapidement, je suis à l'armée. Donc l'armée, entre mes deux années d'école de journalisme, oui. J'ai la chance d'être journaliste militaire. C'est extraordinaire. Je parcours le monde, je vais dans des endroits incroyables pour le sport. Je suis aux Jeux Olympiques d'Albertville en 92. Enfin, c'est des moments géniaux. Et puis, un jour, je vais à une conférence sur l'histoire d'Europe 1 à la suite de la sortie d'un livre écrit par un journaliste d'un magazine de l'époque, L'Événement du Jeudi. Et puis, dans cette conférence sur Europe 1, qui était la radio que j'écoutais toujours avec mes parents, il y a un certain Eugène Saccomano qui est à la tribune et qui parle. Et puis, bah, Eugène Saccomano, oh là là là là là,
1: ouais, c'est sûr.
0: C'était pour moi mon idole, je l'écoutais. Il y avait Eugène Saccomano, il y avait Thierry Roland. Et je vais le voir à la fin, et je lui dis, bonjour Monsieur Saccomano, je suis étudiant en école de journalisme, je travaille à Radio France à Caen le week-end comme pigiste. Ah, Caen, et qu'est-ce que vous faites? Ben, je lui dis, voilà, tous les sports, mais le foot, etc. Et ça vous intéresserait de venir, je cherche un correspondant pour le multiplex, pour les matchs de Caen? Ben, je lui dis, oui, mais ben, pour moi, c'est la haute du Père Noël.
1: Ça, je le fais gratuitement.
0: Sauf qu'il me dit, dans ces cas-là, il me dit envoyez-moi quelques lignes sur vous. Enfin, on est à l'ancienne, c'était pas un CV officiel. Il m'a même pas demandé une cassette, rien du tout. Et je ne le fais pas. Je rentre chez moi. Et moi, je lui ai donné sur un bout de papier. J'avais pas de carte de visite. Mon numéro de téléphone. Il y a pas de portable à l'époque. Mon numéro de téléphone fixe.
1: De la maison, quoi.
0: Est terminé. Et je ne lui réponds pas. Je lui dis, il doit dire ça à 10 000 personnes. C'est une grave erreur que j'ai faite. Faut toujours faire confiance aux gens. Et ce type, pourtant, Dieu sait si à un moment, j'ai bataillé avec lui, on n'était pas d'accord avec Eugène, même si ça reste comme Francis Gauguin, un de mes pygmalions, il y en a quelques-uns dans ma vie. Mais, un jour, je rentre dans ma chambre de bonne, dans le 5e arrondissement de Paris, et j'entends, bonjour, Denis Brognard, c'est Eugène Saccomano.
1: C'est ton répondeur, t'avais raison.
0: C'est mon répondeur.
1: Et faut comprendre, les gens qui ont moins de 30 ans là, il y a des répondeurs qui existaient, c'est-à-dire qu'il y a un numéro de téléphone, ou une petite cassette, et les gens laissaient un message, un truc incroyable.
0: Et le mec me dit, je n'ai rien reçu, j'attends toujours. Donc là, moi, à l'époque, j'étais super avant-gardiste, écoute bien, parce que moi, je me déplaçais à vélo, dans Paris. Ouais. Je prends mon biclou, Tu vois, je suis place de la Contrescarpe, là, vers la rue Mouffetard, c'est génial, j'habite dans ce coin-là. Et je traverse Paris pour aller rue François 1er, au 26 bis.
1: L'ancien d'Europe 1.
0: L'ancien d'Europe 1, et je me retrouve là, et je lui donne, en main propre quasiment, le papier. On est, je crois, le lundi, le mardi, il m'appelle, il me dit... Il y a Caen Saint-Étienne.
1: Demain.
0: Samedi.
1: Ah, c'est samedi.
0: J'aimerais bien que tu fasses Caen Saint-Étienne. Est-ce que c'est possible? Tu prends la voiture d'Europe 1 et tu vas à Caen. Sauf que moi, à ce moment-là, il fallait que je dise à Radio France.
1: Oh, que tu allais travailler chez
0: Francis Gauguin. Mais non, c'est même pas l'ennemi. Francis me dit, mais c'est ton rêve. T'es parisien, etc. Fonce. C'est pour ça que je te dis que Francis.
1: Il a accepté ça. Mais c'est beau.
0: Voilà. Et je vais faire ce match à Caen.
1: Stade Malherbe de Caen.
0: Saint-Étienne, Caen qui gagne 2-1. Toi, je m'en souviens comme si c'était hier.
1: Europe 1, puis rapidement, là, la télé t'appelle, Eurosport.
0: Alors, Europe 1, Eurosport, ouais, c'est quasiment en même temps.
1: 93, bon,
0: c'est... Et c'est drôle parce que, tu vois, on dit toujours qu'il faut bosser à un moment et qu'il faut profiter de toutes les opportunités. Entre Europe 1 et Eurosport, j'ai un deux tiers de temps de chaque côté. Donc ça veut dire que je bosse de 8h du matin à minuit quasiment. Mais c'est une période extraordinaire. Je gagne super bien ma vie par rapport à mes copains.
1: Puis t'adores ce que tu fais.
0: Et puis je kiffe du matin au soir et du soir au matin. Je me couche en étant le plus heureux des hommes et je me lève avec une énergie de dingue, de dingue.
1: Justement, comment tu te retrouves sur TF1? On est en 99. Qu'est-ce qui se passe là?
0: Je t'ai parlé de deux de mes premiers Pygmalion.
1: Ouais. Et un troisième.
0: Le troisième qui arrive. Alors, Xavier Couture.
1: Xavier
0: Francis
1: Couture.
0: Gauguin, Radio France. Eugène Saccomano, Europe 1, Xavier Couture, TF1. Un jour, je reçois un coup de téléphone à Europe 1. Je suis donc salarié d'Europe 1 en 99. Et bonjour, c'est Xavier Couture. D'accord, je le connaissais à peine. Je savais que c'était un des patrons de TF1. Denis, je te tutoie. Hein, t'as une voix de fakir. Je voudrais te rencontrer, je voudrais qu'on bosse ensemble. T'es dispo demain 15h à mon bureau.
1: Ok. Je serai
0: dans
1: là.
0: Dans ces cas-là, voilà.
1: tu débrouilles.
0: Tout à faire cessante.
1: Tu vides l'agenda.
0: Tu vides l'agenda. Et me voilà à 15h, au 13e étage à TF1, un bureau rectangulaire en marqueterie, vu sur la tour Eiffel. Ouais. Le truc, tu sais, improbable. Ouais. Et je tombe sur un type, je lui dis, mais une voix de fakir. T'inquiète, je vais pas développer, c'est positif. Et là, mais...
1: Est-ce qu'il y a le contrat sur la table?
0: Mais non, il y a pas, c'est ça qui est bien. Et tu vois, la prise de risque dans la vie professionnelle, je le dis souvent à mes enfants, j'ai un CDI à Europe 1, je vais être totalement transparent avec tout ça. Je gagne 19 000 francs à l'époque, on est encore en francs, ce qui est un bon salaire de journaliste.
1: Ouais, d'accord, 2 500 euros, voilà. Plus à 3 000 euros, on va dire.
0: Voilà, exactement, à Europe 1. Il me propose un poste de pigiste, c'est-à-dire un emploi précaire, mais avec un nombre de piges établi. Et un salaire minimum établi. Et là, il est sympa, parce que 19, il me dit 23 au minimum. Je peux pas t'embaucher pour l'instant, mais je t'embauche dans les 6-8 mois.
1: Et donc, tu prends un risque. Tu prends un risque de faire du précaire. Bien sûr.
0: Et donc.
1: Et pour faire quoi?
0: Et ben, pour être journaliste, au service des sports.
1: D'accord. Et tu, sur un sport particulier ou?
0: Non, pour être, grand reporter, au service des sports, sur les grands événements, etc. Et ben, je me décide. Et le 1er août 99, je rentre à TF1, donc je viens faire du journalisme de sport à la télévision,
1: les yeux qui brillent,
0: dans la grande tour, voilà. Et
1: à ce moment-là, revenons sur tes parents deux secondes. Ils sont fiers là?
0: J'ai perdu mon papa en 92, donc tu vois, mon père a connu le début de ma carrière, mais lui, il était plutôt littéraire, tu vois, il avait fait du droit, donc je pense c'était quelqu'un d'assez pudique. Donc, il n'extériorisait pas forcément tout ce qu'il ressentait, mais en tout cas, je voyais à son regard, à sa façon de s'intéresser à ce qu'allait devenir mon métier, son intérêt et sa satisfaction. Ma maman aussi, même si c'était un univers qu'elle ne maîtrisait pas encore, et il y avait absolument aucune notion de notoriété en plus à l'époque, tu vois. Mais il y avait la satisfaction. Enfin, voilà, sans connaître grand-chose, tu rentres à TF1, c'est plutôt sympa.
1: Même s'il n'y avait pas de télévision chez toi.
0: Alors au début, non.
1: C'est ça, hein.
0: Ma mère et mon père trouvaient que la télévision c'était moche. Dans un salon, c'était moche. Et tu sais, ils avaient réussi à mettre une télévision. C'était la télévision Bankolufsen, la blanche.
1: Ouh.
0: Tu sais, qui était presque un objet d'art.
1: Un objet d'art, quoi. Mais tu l'allumais pas, quoi.
0: Tu peux pas t'imaginer. Moi, jusqu'à 8 ans, j'ai pas la télé. Sauf que quand c'était l'île aux enfants et que les gamins racontaient le matin à la récré.
1: Toi,
0: t'es obligé de faire semblant de dire ah ouais, Casimir, Casimir, évidemment. Et que t'as jamais vu. Et que quand des copains viennent chez toi. Bah, il faut que tu t'essayes de masquer qu'il n'y a pas de télé, quoi.
1: C'est là où le « ha » a commencé.
0: Vas-y, essaye de le faire.
1: « Ha »
0: Non. Ah, c'est un peu trop. Tu vois, c'est « ah ».
1: Ah oui, non, c'est « trick ».
0: Voilà.
1: « Ha ».
0: Ouais, mais non, toi, tu mets un H avec, il faut pas de, toi, c'est A!
1: Ah, c'est le H. A.
0: Voilà, ah, c'est mieux.
1: C'est mieux, mais je pense que...
0: Mais tu vas bosser, je reviendrai.
1: Ouais, on reviendra. Donc, donc là, TTF1, on va faire une pause paf. On va creuser ta vision du paysage médiatique en France. Mmh. Est-ce qu'il y a un parcours de journaliste qui te faisait rêver lorsque tu étais plus jeune? Tu parlais de Jeanne Saccomano.
0: Ouais.
1: Est-ce qu'il y en avait un qui disait waouh?
0: Plusieurs parcours. Celui de Thierry Roland, parce que j'ai rêvé d'être Thierry Roland. Aujourd'hui, moins, parce que je ne le serai jamais, et parce que j'ai plus pris la voie présentateur que commentateur. Ouais, oui. Mais Thierry Roland, c'était pour moi parcourir le monde. Pour commenter des matchs de football pour la télévision, c'était le must.
1: Payé pour ça.
0: et c'est un type en plus qui était éminemment sympathique, avec qui j'ai travaillé, pour qui j'avais une vraie tendresse. Mais j'ai envie de te dire que dans le côté pluridisciplinaire de l'activité, je mettrais plus en avant un Michel Denisot. Mmh. C'est-à-dire à la fois journaliste de sport, présentateur, rédacteur en chef.
1: Aujourd'hui, quel est le journaliste ou la journaliste que tu admires le plus?
0: J'ai beaucoup d'admiration pour Gilles Boulot. Ouais. Parce que je considère que
1: Gilles
0: c'est
1: Boulot
0: peut-être
1: qui est le présentateur du 20h de TF1.
0: Parce que je le connais bien, parce qu'on partage les mêmes valeurs, et notamment les valeurs de dépassement de soi dans le sport, parce que c'est un type d'une grande intégrité, et parce que c'est incontestablement la personne la plus cultivée, toute discipline confondue, que j'ai rencontrée dans mon existence.
1: Commentateur sportif préféré?
0: Je vais te parler de quelqu'un qui a été mon concurrent, mon prof, et mon collègue, paix à son âme, Thierry Gilardi. Ouais. Thierry, je l'ai connu quand il commentait sur France Inter et que moi, j'écoutais le multiplex de Pierre Loctin, de Jacques Vendroux et de Thierry Gilardi. Et quand je pouvais pas l'écouter le samedi soir parce que je devais sortir avec mes parents chez des amis et que ça m'emmerdait, je l'enregistrais pour l'écouter le dimanche matin. J'étais un grand malade.
1: Un malade.
0: Thierry Gilardi, très très bon. Eugène Saccomano, La Faconde. Voilà pour ceux que j'ai beaucoup aimé, mais il y en a plein. Alexandre Pasteur, pour parler d'autres chaînes qui commentent le vélo sur France Télévisions, qui est absolument remarquable.
1: Qui était chez Eurosport avant. Mmh. Est-ce qu'il y a une... Alors ça, c'est toujours une question que moi, je me pose, en tout cas, j'ai une discussion avec des copains journalistes. C'est quoi la différence entre être un bon journaliste radio et un bon journaliste télé?
0: Je considère qu'être un journaliste radio, c'est plus difficile, parce que la radio, il faut que tu décrives précisément tout ce qui se passe, et puis il faut que tu donnes les informations, mais que tu essayes aussi de mettre le contexte, de faire ressentir par des mots, par des intonations, par une énergie, l'ambiance qui règne où tu es. Alors ça peut être sur un meeting politique, ça peut être sur une rencontre de sport, ça peut être sur un fait divers, mais il faut encore une fois que tu mets un peu plus de toi-même, parce que t'as pas l'image.
1: Est-ce qu'il y a une émission que tu ne rates jamais?
0: C'est pas des émissions, ce sont les grands événements de sport, ce sont des grands rendez-vous d'information. Voilà, mais j'avoue que j'ai tellement d'activités dans la vie que pour quelqu'un qui travaille à la télévision, je regarde finalement assez peu la télé.
1: Revenons à ton parcours. En 2001, l'aventure Koh-Lanta commence. Saison 1, on va passer rapidement, tes voix off. Mmh. Tu deviens en 2002, donc quasiment dès le départ, présentateur de l'émission. Comment ça se passe à ce moment-là, Koh-Lanta?
0: Quand j'arrive chez Radio France, je demande.
1: Ouais.
0: Et puis ensuite, j'ai jamais demandé. Ensuite, j'ai eu la chance qu'on vienne me demander. Xavier Couture, encore lui, qui est mon patron au service des sports, mais qui est aussi le patron de l'antenne de TF1. Et voilà, et avec Guillaume de Vergès, qui est aussi le patron des programmes, et bien tous les deux pensent à moi pour remplacer Hubert Auriol, qui peut pas continuer puisqu'il est le patron du Paris-Dakar, etc. C'est pas son métier, il a fait la première saison. Et voilà.
1: Pourquoi toi? Il y avait qui en face de toi?
0: Alors, il n'y avait pas vraiment. C'est-à-dire que, en gros, on pensait fortement à moi, mais on m'a quand même demandé de faire un training, plus qu'un casting, un training. Voilà. Mais il y avait un garçon que j'aime beaucoup dans notre milieu, qui me ressemble un petit peu, qui est un peu mon grand frère, qui s'appelle Alexandre Deban. Et Alexandre était une autre possibilité. Et je me souviens toujours d'Alexandre qui m'avait appelé quand il a su que c'était moi et qui m'a dit bravo, bon vent à toi, tu le mérites. Voilà. C'est pas toujours le cas dans le monde de la télévision, donc c'est important de le signaler, c'est aussi pour ça que nos rapports sont aussi bons et aussi amicaux aujourd'hui. Ce qui me fascine et j'apprécie ce choix de TF1, c'est-à-dire de se dire, on va mettre un inconnu. Parce que, bien sûr, j'étais connu à la rédaction, j'étais connu par les gens. Et d'ailleurs, sur ma première saison de Koh-Lanta, quand j'arrive dans le camion pour la toute première scène de Koh-Lanta, je suis avec les candidats, ils pensent que je suis un candidat comme eux. Et d'ailleurs, c'est assez vexant, puisqu'à ce moment-là, ils me disent « Ah ben !» Parce que quand ils comprennent que je suis présentateur, eh ben, c'est marrant, parce que nous avez dit que ce serait la gaffe. Ben non, c'est pas la gaffe, c'est Brognard.
1: Tu vas t'y habituer. T'as mis du temps à accepter? Ou c'était évident pour toi?
0: Non.
1: T'en as parlé à l'époque, ton épouse de l'époque, sujet d'être loin, d'avoir ton premier enfant.
0: Alors non, le fait d'être loin, c'était pas un sujet parce que je partais souvent pour des Jeux Olympiques, pour des grandes compétitions, des semaines et des semaines. Donc ça faisait partie de ma vie. Je travaillais souvent le week-end parce que le sport c'est souvent le week-end. Donc non, j'ai pas mis longtemps à hésiter parce que encore une fois à TF1, on me dit souvent que je suis un TF1 boy, mais je considère ça comme une qualité. C'est-à-dire que j'ai toujours été en confiance. On m'a toujours mis en confiance. On m'a toujours donné les moyens de réaliser mes rêves professionnels. Donc là, c'était une nouvelle étape et je l'ai acceptée, j'ai envie de te dire, avec gourmandise.
1: Cette notoriété, qui est très forte 20 ans après, quel moment elle est arrivée? Dès la première saison, quand tu te retrouves avec un succès...
0: Non mais dès la première saison, tu as des gens qui te reconnaissent un petit peu dans la rue, et puis c'est de manière un peu exponentielle. Et c'est sûr que ça fait, j'ai envie de te dire, une dizaine d'années qu'elle est à peu près à ce niveau-là. Et elle est à l'image, ma notoriété, de la popularité du programme. C'est-à-dire que je suis vraiment l'incarnation d'un programme populaire. Et j'insiste là-dessus parce que ça plaît de 7 à 77 ans, Paris à la province, de l'Est à l'Ouest, partout, on aime Koh-Lanta.
1: Tout ça, c'est très positif. Le côté un peu moins positif de ça, c'est que t'es marqué. Là, pour moi, t'es pas le TF1 boy, t'es Koh-Lanta. Koh-Lanta, ben
0: c'est ça, qui me chagrine de temps en temps. C'est-à-dire que ça m'arrive une ou deux fois par an qu'on me dise « Dis-moi, Denis, tu vas faire la Coupe du Monde de foot. » Mais c'est quoi ta légitimité? Pourquoi tu fais du sport? Et j'ai envie de dire, mais les gars, alors vous ne vous souvenez pas où vous étiez pas né, etc. Ah mais j'ai commencé par le sport. Koh-Lanta est arrivé après, mais Koh-Lanta a phagocyté tout.
1: Bien sûr.
0: Mais tu sais, je préfère être marqué par une émission comme Koh-Lanta que n'être marqué par rien du tout. Et Koh-Lanta, mais si tu veux, j'adhère tellement au programme, j'adhère tellement au concept et je suis tellement fier de faire cette émission depuis plus de 20 ans que finalement c'est un bonheur d'être considéré comme Monsieur Koh-Lanta. Même si, je vais te raconter une anecdote, j'étais à La Réunion la semaine dernière et un type me rattrape, je suis en vélo sur le bord de mer, et un type me dit « Bonjour, Monsieur Koh-Lanta ?» Je lui dis « Non, Denis. » Et là, ce qui est très drôle, c'est que je lui dis « Mais vous travaillez où ?» Il me dit « Moi, je travaille à EDF. » Et je lui dis, ça vous arrive jamais qu'on vous dise bonjour Monsieur Def? Ben non, parce que moi je m'appelle Cyril. Et ben voilà, Cyril, Denis, et on a fait 45 km ensemble en vélo et c'était génial.
1: Les coulisses de Koh-Lanta, ça aussi les gens aiment beaucoup évidemment. Par exemple, toi, t'as un contrat annuel avec la production?
0: Je te promets que ce que je te dis est la stricte réalité. Jamais je n'ai parlé de reconduction de contrat. C'est toujours de manière tacite. On ne m'a jamais dit, Denis, on hésite, ou Denis, est-ce que tu veux continuer, etc. Je suis salarié de TF1, et je suis à la prestation avec la société de production ALP, et que ce soit avec le premier président Denis Mermet, avec le deuxième Franck Firmin-Guillon, ou maintenant avec Alexis Alaure-Joubert, je n'ai jamais dit, tiens, est-ce que... On m'a jamais posé la question de savoir si je continuais, donc je continue parce que j'aime ça. Les seules choses dont on discute, c'est évidemment une revalorisation salariale, et on discute de ça comme dans n'importe quel business.
1: Mais quel que soit, si tu fais 5 millions, 6 millions, 7 millions de gens qui regardent...
0: Mon salaire n'est pas indexé au nombre de...
1: C'est dommage. T'as pas de prime de but. T'as pas une prime de but comme nos amis et footballeurs.
0: Des fois, tu sais
1: qu'on en parle. Il faut qu'on en parle avec Salah Roche-Joubert.
0: Mais, non, mais je devrais te prendre comme agent.
1: Mais moi, je pense que je serais pas mal.
0: Ah non, mais là-dessus, je suis pas très bon. J'aurais pu être meilleur.
1: Denis, je te propose une pause amicale. Le principe est simple. J'ai demandé à quelqu'un qui te connaît, t'apprécie, de te poser une question surprise. On l'écoute.
2: Salut Denis, c'est Ophélie Meunier. Denis, j'ai eu la chance et l'occasion de te rencontrer grâce à une connaissance qu'on a en commun qui s'appelle Mathieu Vergne, qui est devenu notamment mon mari. Tu étais là avec mon épouse absolument charmante pour notre union. On s'est vu pas mal de fois, on s'est croisé à des événements sportifs ou autres. Ce que je retiens de toi à chaque fois que je te vois, c'est cette humeur égale, cette pêche, cette patate même, ton ton qui te caractérise si bien, ta carrière extrêmement impressionnante, et tous ces gens que tu fais rêver avec Koh-Lanta, le nombre de personnes qui rêvent de participer à Koh-Lanta et le nombre de personnes aussi qui rêvent de présenter Koh-Lanta. Voilà, tu en fais des envieux et des jaloux, et en même temps, pas si envieux et jaloux que ça, parce que je pense que tout le monde reconnaît que tu es de très loin le meilleur pour faire ça. Alors j'ai un petit défi pour toi, Denis. Est-ce que tu es capable, en moins de 20 secondes, de citer, là très vite, tous les pays que tu as visités dans le monde grâce à tes tournages de Koh-Lanta? Allez, bon courage, je sais que t'es pas un défi prêt.
0: Alors, le Costa Rica, le Panama, la Nouvelle-Calédonie, même si ce n'est pas un pays, le Vanuatu, la Micronésie, le Cambodge, le Vietnam, la Malaisie, les Philippines, qu'est-ce que j'oublie ? Tahiti, notamment.
3: Tahiti.
0: Voilà.
3: Donc,
0: merci Ophélie Meunier, ma copine de la de la 6. Merci à Ophélie parce que ces mots me touchent beaucoup et c'est quelqu'un que j'aime beaucoup et que je connais dans le milieu professionnel, dans le milieu personnel.
3: Ce qu'elle dit est intéressant aussi parce qu'elle te dit il y a beaucoup d'envieux. Il y a beaucoup de gens qui veulent faire Koh-Lanta. Ouais. Je pense que ça, tu dois recevoir un paquet de gens qui disent
0: entre 20 et 40 000 demandes à chaque saison.
3: 20 à 40 000 demandes et il y a
0: ça dépend des saisons. Il y a
3: 20 candidats.
0: C'est pour ça qu'à chaque fois quelqu'un que je vois dans la rue me dit ouais mais vous m'avez pas pris, je dis mais ça veut pas dire qu'il y a quelqu'un qui ne mérite pas d'être sur Koh-Lanta.
3: Un millième.
0: Ben voilà.
3: Donc ça c'est et puis aussi beaucoup d'envieux. On en parlait régulièrement tout à l'heure. Donc tu sens qu'il y a quand même il y a beaucoup de gens qui aimeraient prendre cette position.
0: Mais franchement, je te le dis très franchement, non. C'est-à-dire que en tout cas, je ne le ressens pas. Ouais. Et l'avantage qui est aussi très très important à TF1, c'est qu'on a tous un peu nos domaines de prédilection et dans lesquels on a notre confort et on travaille en vraie tranquillité, en vraie décontraction.
3: T'as pas peur que quelqu'un vienne prendre ta place, c'est ça que tu veux dire? Est-ce que toi, à l'inverse, t'as déjà pensé à arrêter? Dis-moi la vérité. T'as dû penser à un moment donné?
0: Alors, j'ai pas pensé à arrêter, je me suis dit à un moment que j'allais arrêter, mais c'était avant les problèmes qu'on a connus au milieu des années 2010, de 2020.
3: Des problèmes, des petits scandales, c'est
0: ouais,
3: ça que tu veux
0: dire? Ouais, non, enfin, pas plus que... Non, mais tu sais, quand un candidat est décédé, quand notre médecin, malheureusement, a mis fin à ses jours, voilà, je me suis dit, à quoi bon? Et puis ensuite, si tu veux, quand Koh-Lanta est reparti, je me suis plus jamais posé cette question-là. Parce que, tu sais, la lassitude, elle arrive quand tu fais toujours la même chose. Mais quand tu changes d'endroit, que tu changes de candidat, que tu apportes des nouvelles règles, finalement, tu repars sur une autre aventure. Et puis, franchement, dans la vie, la lassitude, elle vient moins vite quand le succès est au bout à chaque fois.
3: Ouais.
0: Et ça, c'est quelque chose de bien. Tu sais, moi, j'aime le voyage, le dépassement de soi, le sport, la compétition et la télé.
3: On a compris, t'es plutôt bien servi là. Hein.
0: Mais voilà.
3: Qu'est-ce que tu pourrais mieux?
0: Je sais pas si l'émission me convient autant que Koh-Lanta.
3: Une heure et une, justement.
0: Mais non, mais j'aurais envie de te dire Pékin Express parce que c'est celle de mon copain Stéphane Rotten. Je sais pas si l'émission me convient autant que Koh-Lanta.
3: Une heure et une, justement.
0: Mais non, mais j'aurais envie de te dire Pékin Express parce que c'est celle de mon copain Stéphane Rottenberg sur la 6.

0: dernière. Blanche, la dernière. Reste le pire.
1: Le décès de Gérald et le décès de Thierry, incontestablement, qui sont marqués de manière indélébile dans ma tête. Voilà, et il ne se passe pas une semaine sans que je ne pense à ça.
0: Denis, je te propose une deuxième pause amicale. Quelqu'un dont on a parlé indirectement il y a quelques instants, on écoute.
2: Hello mon Denis, tu travailles tout le temps. Dès que tu atterris de Koh-Lanta, tu pars présenter un séminaire. Tu es tout le temps sur les routes, soit pour courir et faire du sport, soit pour travailler. La question est simple, vers quoi cours-tu ou que fuis-tu ?
0: Alexia Laroux-Joubert, qui est la directrice générale de la société de production, ouais, qui produit le jour de Koh-Lanta, qu'on a reçue ici il y a quelques mois, qui est une femme de conviction, que j'apprécie beaucoup. J'adore sa question.
1: Mais moi, j'adore sa question, mais je pourrais lui retourner parce que elle va au moins aussi vite que moi. Elle travaille au moins autant que moi. Elle a au moins autant d'énergie que moi. C'est pour ça qu'on s'aime bien et c'est pour ça qu'on, on aime passer du temps ensemble.
0: Vers quoi cours-tu ou de quoi fuis-tu? Est-ce que tu fuis quelque chose?
1: Non, alors, je fuis la monotonie. Je fuis l'ennui. Et je fuis le néant, c'est-à-dire ne rien faire. Mais j'ai du mal, mais j'aimerais, de temps en temps, ma femme m'implore de temps en temps à m'asseoir, à ne rien faire, mais j'ai du mal, j'ai besoin de remplir mes journées. Donc je fuis évidemment, encore une fois, cette inactivité. Je te rassure, ça ne me guette pas. Et puis, après quoi je cours, un sentiment de plénitude, mais qui mélange à la fois le professionnel, le personnel. Et plus je vieillis, plus je regarde les autres, je suis moins égoïste. Je pense plus à mes enfants, je pense plus à leur réussite. Je leur disais il y a pas très longtemps, notamment ma fille Lily, on était côte à côte, et je lui disais, tu sais chérie, tu deviens une adulte et tout ce que je te dis, tout ce que j'essaye de te faire comprendre et de partager avec toi, ce n'est que pour toi. Et voilà, j'ai cette envie-là. J'ai envie que, si tu veux, mes enfants puissent... Ils s'envolent en ce moment, mais ils ont encore des ailes fragiles. Donc je suis là pour servir de tuteur à ces ailes, servir de protecteur par rapport à ce qui pourrait venir les attaquer virtuellement. Donc voilà, je cours après ça et je cours aussi après un besoin viscéral de bonne santé. J'ai perdu mon père jeune. Je suis d'un cancer. Je suis assez hypochondriaque. J'ai 55 ans. Je suis en bonne forme physique et je rêve de le rester le plus longtemps possible. Mais voilà, je suis partagé entre chaque jour qui passe est un jour de plus dont j'ai profité, mais aussi chaque jour qui passe est un jour qui me rapproche de la fin. Et j'ai 55 ans, mais j'ai l'impression dans ma tête d'avoir 20 ans. Non mais c'est fou et j'ai surtout 5 ans de plus que l'âge qu'avait mon père quand il est parti et je peux pas m'imaginer parce que pour moi c'était quelqu'un avec un costard, une cravate, c'est quelqu'un de sérieux et moi comme m'appellent mes frères, moi je suis un saltimbanque.
0: En plus tu peux imaginer aujourd'hui d'être plus vieux que lui, imaginer, tu le voyais vieux déjà.
1: Et tu sais que ce qui est formidable, c'est que on attend avec impatience le 28 décembre là, parce que on est 3 garçons. Moi j'ai 55 ans, mon autre frère vient d'avoir 54 et mon dernier il va avoir 50, là le 28 décembre, Gilles. Et bien quand Gilles aura 50 ans, c'est-à-dire que tous les trois, on aura passé ce cap qui nous angoisse depuis tellement longtemps, depuis 30 ans, depuis la mort de mon père, d'être quoi qu'il arrive tous les trois, plus vieux que notre papa. Et voilà donc...
0: Mais t'as pas envie d'arrêter là?
1: Ah ben non mais moi j'ai
0: envie... T'as envie de plus longtemps. Tu crois à la vie après la vie toi?
1: Ouais. Ouais, j'ai la foi. Alors, plus j'avance, plus je me demande si cette foi-là, c'est une foi qui est là pour me rassurer ou si elle est là aussi pour. Elle m'habite depuis longtemps. Tu sais, je suis d'une famille très catholique. La sœur de mon père était carmélite. Le frère de ma grand-mère était prêtre. Wow. Donc tu vois, on est d'une famille. D'accord. Je suis allé beaucoup à l'église. J'ai une foi beaucoup plus personnelle aujourd'hui. Mais tu vois, j'en ai parlé hier. Avec un type, je suis en train de réaliser un documentaire avec deux déportés qui ont 90 ans et 88 ans, deux frères qui ont été déportés à 10 ans et à 8 ans à Bergen-Belsen. Mmh. Et je vais juste te relater ce que me disait Léon, 90 ans, qui est expert comptable, qui travaille encore, qui est un type merveilleux. Et qui me disait hier, Denis, comment tu peux avoir la foi? Ça n'existe pas la foi. Lorsqu'un rabbin rentre dans la chambre à gaz avec ses enfants et sa femme,

0: et qu'on demande à tout le monde de se déshabiller, de devenir nu, alors qu'il pense prendre une douche, le gaz arrive. Le gaz arrive par le bas. Donc le gaz endort, tue ses enfants avant de tuer sa femme, puis lui. Et là, il me dit, ce rabbin qui a la foi, qui croit en l'au-delà, qu'est-ce qu'il peut dire à ses enfants au moment où il les voit mourir? Comment peut-il avoir la foi? Et je te dis ça, j'ai la chair de poule, ça ne m'enlève pas ma foi. Mais ça me fait aussi réfléchir. Quand tu vois ce qui se passe aujourd'hui, et avoir parlé avec ces déportés, avoir parlé avec ce type qui me dit, j'avais tellement faim, j'avais 10 ans, j'ai perdu ma mère dans ce camp de concentration. Et pour justement me faire passer cette faim effroyable du matin au soir, du soir au matin, je mangeais du goudron. Donc voilà, comment avoir la foi quand t'entends des choses comme ça? Néanmoins, je crois à quelque chose après la mort. Et je suis dans un désaccord total avec ma femme qui est absolument athée. Et
1: elle croit pas du tout?
0: Non.
1: C'est dur, non?
0: Ben c'est dur. C'est dur, mais je n'ai pas aujourd'hui les points d'entrée.
1: On parlait de ton papa, donc tu sais que tu vas le revoir.
0: J'en suis sûr.
1: C'est intéressant en ce moment-là.
0: J'en suis certain.
1: Tu penses souvent à lui?
0: Ben, je pense d'autant plus souvent à lui que il est un peu au centre du deuxième livre que je suis en train d'écrire. Qui est en fait une rencontre virtuelle. C'est-à-dire qu'il est mort il y a 30 ans. Ça fait un peu plus de 30 ans. Mois de mai 1992. Et si tu veux, on avait l'occasion quand il est mort pendant que j'étais militaire à Paris. Et il venait donner des cours à Paris. Et il habitait Lyon. Et avant de repartir, toujours prendre le TGV de 21h, on se retrouvait à 19h, et moi j'étais militaire, j'avais pas de fric, et on bouffait une bonne entrecôte et des frites avec une bonne poire Belle Hélène ou une pêche Melba dans une brasserie en face de la gare de Lyon. Et si tu veux, aujourd'hui, l'objet de mon prochain livre, et c'est pas facile à écrire, c'est une rencontre virtuelle, c'est-à-dire qu'il revient 30 ans après. Il n'était pas grand-père, il est multi-grand-père aujourd'hui. Il m'avait dit... Et c'est pour ça qu'il y a des gens qui réfléchissent peut-être plus que d'autres. Il m'avait dit à l'époque, en 92, l'informatique était balbutiant. Il m'avait dit, il n'y aura plus besoin de l'encyclopédie universalis. Il savait que Wikipédia existerait. Il savait qu'il y aurait un tube avec toutes les informations. Il m'avait dit aussi, le monde tournera mieux. Je sais pas s'il tourne mieux le jour où un homme ou une femme de couleur dirigeant un grand pays. C'était bien avant Obama, etc., etc. Enfin voilà. Donc
1: tu vas écrire quelque chose là-dessus.
0: Voilà, je suis en train.
1: Ça pourrait donner un film. Là, quand tu le vois, c'est quasiment. Ça peut être un scénario de film aussi. Je voulais en parler un peu plus tard, mais puisque tu en parles maintenant, tu as publié aussi un livre en 2021, donc tu es écrivain aussi, un soldat presque exemplaire, c'est le titre du livre. Tu nous pitches rapidement l'histoire?
0: C'est l'histoire d'un héros de guerre devenu un zéro dans sa vie de tous les jours. C'est-à-dire quelqu'un atteint d'un syndrome post-traumatique, d'une maladie psychique, à force d'avoir fait la guerre, d'abord en Yougoslavie, puis en Afghanistan, puis en Afrique, notamment au Mali. Et si tu veux, un petit peu comme une bouteille qui se remplit, puis qui un jour déborde, eh bien psychologiquement, il n'a pas pu rester en capacité de conserver son poste de chef de guerre, de chef militaire. Et tout ça, malheureusement, eh bien, a transpiré sur sa vie personnelle, avec des actes répréhensibles, notamment de violence à l'égard de son épouse.
1: Et à quel moment tu t'as voulu écrire? C'était quelque chose qui est dans toi depuis longtemps également?
0: C'est un rêve.
1: Un rêve?
0: Alors tu vois, je ne rêvais pas d'être présentateur de télévision, je rêvais peut-être de commenter du football
1: à la télé. Mais écrivain, c'était un rêve?
0: Alors, écrivain, le mot est un peu fort.
1: C'est
0: écrire marrant. Un livre.
1: Donc, t'assumes pas. C'est plutôt parce que tu dis que t'es trop grand.
0: Je déteste. Tu vois, quand j'entends dire quelqu'un parce que il a fait une chose, dire ah maintenant je veux devenir animateur de télévision ou je veux travailler à la télévision. Et je trouve qu'il faut une forme de légitimité. Moi, je considère que c'était une forme de passe-temps et c'était un défi, comme j'aime. Cocher les cases des défis.
1: Tu t'es dit,
0: Mais je vais essayer d'en faire. Le jour où j'aurai écrit 5-6 ouvrages, si ça m'arrive un jour.
1: Est-ce que t'as besoin de ça? Est-ce que t'as besoin de ça pour être écrivain? T'as pas besoin d'être concours pour être écrivain. Je dis pas que, peut-être que tu veux considérer qu'il y a des gens qui...
0: J'ai écrit un livre de A à Z seul.
1: Ben voilà.
0: Voilà ma fierté.
1: Est-ce que ça s'appelle un écrivain?
0: Ma fierté et mon bonheur. Et alors tu me disais pourquoi Stanislas? Parce que Stanislas, déjà, je l'ai rencontré. Parce que on m'a confié la responsabilité d'être le parrain des blessés de guerre, blessés psychiques et blessés physiques. Et quand j'ai rencontré Stanislas, je lui ai dit un jour, la cellule d'aide aux blessés de l'armée de terre, j'ai dit à Stanislas, mais t'as une histoire, mais c'est un roman ta vie. Et le premier jour du confinement, je l'ai rappelé. Est-ce que tu m'accordes quelques heures par jour pour que je prenne plein d'informations et ensuite je vais écrire ton histoire?
1: On est parti assez vite, mais on a quitté Koh-Lanta. Je veux revenir une seule seconde sur Koh-Lanta. L'émission est tellement culte qu'elle a eu le droit à sa propre parodie, à une parodie qui est parue sur Canal+, si je ne me trompe pas, réalisée par Jonathan Cohen. Tu l'as regardé ou pas?
0: Bien sûr, le flambeau. Bien sûr.
1: Le flambeau, oui.
0: Bah, j'ai aimé parce que, déjà, j'aime Jonathan Cohen. C'est un dingue de Koh-Lanta. C'est un psychopathe de Koh-Lanta. Il a même fait intégrer une séquence de Koh-Lanta dans Family Business, dans laquelle je joue mon propre rôle. Voilà, avec lui, avec des gamins, avec son ex-femme et le nouveau mari de sa compagne et ses trois enfants. Enfin, voilà, je trouve que c'est génial. On me dit des fois, ah ouais, regarde, ils font des choses qui ressemblent à ce qu'on fait nous. Mais être copié, c'est génial. Être parodié, c'est génial. C'est la consécration, ça. Et puis, voir Jérôme Commandeur dans ma situation, j'ai pas pu lui filer mes chemises parce qu'on n'a pas la même corpulence.
1: Denis Brogniart, c'est le sport. Je résume, hein. Le divertissement. Mais aussi l'engagement. Donc, on parlait de CABAT, le Cible d'aide aux blessés de l'armée de terre, Fondation ARC. Ça vient aussi, c'est important pour toi, vu le décès de ton papa. La Fondation Architecte de l'Urgence, l'association Dune d'Espoir. Normalement, comment ça se passe? C'est ces associations qui viennent vers toi. Parfois, ça peut t'arriver que toi, tu en trouves une, tu en entends parler d'une, tu dois recevoir beaucoup de demandes, je suppose.
0: Je pense que tu partages le sentiment que je vais évoquer maintenant. Ce sont des rencontres. Et des rencontres, c'est important, tu vois. La fondation ARC, par exemple, pour la recherche contre le cancer, c'est une fondation que soutenaient mes parents quand j'étais gamin. Et je me souviens d'avoir vu leur petit magazine. Et puis il y a eu l'affaire Jacques Rosemary. Et puis un jour, j'ai rencontré les responsables, le président, qui m'ont expliqué comment ils avaient assaini tout ça et quel était leur travail pour trouver un maximum de dons, un maximum de legs, plusieurs dizaines de millions d'euros chaque année pour aider des projets de recherche en France et à l'étranger. Et puis ils m'ont dit à un moment, et notamment un chercheur oncologue, Fabrice André, patron de la recherche à Gustave Roussy, à Villejuif, qui m'a dit, mais tu sais qu'aujourd'hui on soigne un peu plus d'un cancer sur deux, dans 4-5 ans, si tout va bien, avec l'immunothérapie, avec les progrès de la science, on va en soigner 2 sur 3. Et ça m'est apparu comme un progrès colossal. Et tu vois, quand il m'a dit grosso modo, le cancer qui a emporté ton père, aujourd'hui, il serait soigné.
1: Il pourrait être soigné.
0: Donc tu vois, c'est des choses... Et je veux vraiment, je considère que c'est vraiment le mal de notre siècle. On est tous entourés de gens qui ont le cancer, d'une grande injustice, des jeunes, des moins jeunes, des enfants. Enfin, moi, dans mon entourage, et on est tous pareils. Donc, je voudrais mettre vraiment beaucoup d'énergie pour qu'on comprenne que chaque euro ajouté aide la recherche. Et quand on aide la recherche, on diminue la mortalité. Et ce qui est important de savoir, c'est qu'on a l'impression que le cancer, c'est une cause nationale et que c'est l'État qui est responsable d'apporter l'argent. Mais non, c'est nous. Et imagine, on est 60 millions. Si tous les ans, on donne ne serait-ce qu'un euro, chacun, ça fait 60 millions de plus. On va en sauver des gens.
1: Là, tu parles un convaincu à travers la fondation que j'ai créée, qui est ça, en Epic, où on pense que justement cette solidarité doit être poussée, doit être plus engagée. Et donc on essaie de promouvoir. D'ailleurs, on ne sait pas. On promeut au quotidien cette solidarité. D'ailleurs, tu fais aussi partie de notre communauté. Donc je te remercie par là. On va terminer par une dernière pause amicale, un ami commun. Cette fois, pas de questions, mais plutôt une proposition. On écoute.
2: Coucou Denis, c'est Yann. J'espère que tu passes un bon moment avec Alexandre. Nous sommes rencontrés tous les deux il y a près de 30 ans maintenant sur le Tour de France quand tu étais jeune reporter Europe. Puis on s'est jamais quitté vraiment. Je dois te dire que je suis admiratif du chemin parcouru, ta simplicité, ton grand cœur et surtout cette passion du sport. Alors cette passion du sport, j'ai l'impression que plus le temps passe et plus tu la vis intensément et dorénavant en te lançant un certain nombre de challenges, tu viens de faire la diagonale du fou. Et moi, ce que je te propose, c'est de faire ensemble cette année l'étape du Tour et pourquoi pas aux couleurs de la fondation Epic, ce qui serait un bon clin d'œil à notre ami Alexandre. Je compte sur toi, je t'embrasse.
0: Eh ben moi je t'embrasse aussi Yann.
1: Donc nous comptons sur toi, donc t'as entendu une proposition. Il faut que maintenant que tu parce qu'il Yann le meneur, il faut qu'on parle de Yann le meneur. Ouais. C'est une personne exceptionnelle qui est le patron d'ASO. ASO, c'est ouais. Amaury Sport Organisation. C'est donc Yann qui est le directeur général, le président de
0: le patron du Tour de France, du Paris-Dakar et de plein d'autres épreuves
1: sportives. Donc évidemment, vous êtes rencontré il y a trois temps sur le Tour de France et c'est un ambassadeur de Epic, quelqu'un qu'on apprécie beaucoup. D'ailleurs, qui nous a permis de te rencontrer au départ. Est-ce que tu es prêt à relever ce défi? Toi qui as mené des défis.
0: Avec vous, avec un immense plaisir. La seule inquiétude que j'ai, c'est que certes, je suis un grand compétiteur, mais Yann, c'est un psychopathe de la compétition. Et comme il est beaucoup plus fort que moi,
1: il t'attendra. Il t'attendra. Yann,
0: tu me promets qu'il m'attendra.
1: Ça va être dur.
0: Il va falloir. Je vais mettre une sangle entre son vélo et le mien.
1: Exactement.
0: Non, mais c'est sûr. Et tu vois, je voudrais lui renvoyer l'ascenseur parce que quand il parle de simplicité, moi j'étais jeune reporter et lui il s'occupait de la communication chez ASO. Et voilà, on a chacun eu notre parcours de vie et effectivement, on ne s'est jamais quitté. Et c'est ça, les vraies amitiés. Et d'un seul regard, on se comprend.
1: Je vous propose maintenant une pause musicale. Denis, quelle est ta chanson culte? Quand tu écoutes du sport, quand tu cours, est-ce qu'il y a quelque chose qu'une chanson?
0: J'hésite entre deux, c'est-à-dire soit Bowie, parce que j'adore Bowie, Space Oddity.
1: Moi, ça me va bien.
0: Ça te va bien?
1: Moi, ça me va bien.
0: Autrement, j'aurais dit parce que j'aime aussi, parce que je trouve que c'est super entraînant et parce que j'aime le funk de très bonne qualité, Give Me The Night de George Benson.
1: On va prendre.
0: Mon cœur balance,
1: Allez, tu dois prendre entre les deux.
0: Entre les deux, j'ai senti en toi et dans ton regard que Bowie...
1: J'aime bien bouger
0: allez,
1: aussi.
0: Allez, George Benson, Give Me The Night.
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0: Denis, merci d'avoir accepté mon invitation.
1: Merci Alexandre, ça fait du bien de parler et pas que de télé.
0: Merci à toi.
2: Merci à tous d'avoir pris le temps de faire une pause avec nous sur RCJ. 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
5: Alors là, je vais vous parler d'une belle rencontre, encore une belle rencontre cette année, et qui en plus a abouti à une très très chouette chanson. Ça vous dit peut-être quelque chose, ça passe déjà beaucoup ça. Comme nous avions la tête ailleurs et dans le vent, comme nous mettions du merveilleux le plus souvent, BDA, boulevard désert.
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1: Boulevard Désert.
2: Merci mille fois. Merci à vous.
1: Bon, est-ce que vous êtes capable de transformer cette magnifique arena en immense bal populaire? Est-ce que vous êtes capable de danser deux par deux? Je veux voir personne tout seul, tout le monde deux par deux, chacun avec sa chacune, chacune avec sa chacune, chacun avec son chacun, mais personne ne doit rester seul, et on n'a jamais vu personne danser assis, alors tous les gradins debout s'il vous plaît.
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5: Aujourd'hui, au commencement était la guerre, avec Alain Bauer. Dans les années 90, à la faveur de la chute de l'Union soviétique, nous pensions en avoir définitivement fini avec la guerre. Nous avions voulu rêver à une mondialisation heureuse. Mais force est de constater que ce n'est pas le chemin qu'a pris l'histoire. Peut-être celui d'une mondialisation piteuse, et le réveil est brutal. Guerre en Ukraine, guerre au Proche-Orient, bruit de bottes insistant en mer de Chine, réarmement généralisé. Voici que la guerre, virtuelle ou réelle, refait une entrée fracassante dans nos vies. Pourquoi ? La guerre est-elle une fatalité ? Est-elle inhérente à l'espèce humaine ? Sommes-nous condamnés à vivre perpétuellement entre conflit et intermède pacifique ? C'est la question que nous poserons aujourd'hui avec Alain Bauer. Bonjour Alain.
6: Bonjour.
5: Alain Bauer, vous êtes professeur de criminologie au Conservatoire national des arts et métiers, professeur à New York et à Shanghai. Et nous allons parler aujourd'hui de ce livre « Au commencement était la guerre », qui est le premier, je crois, de toute une série de 6 livres sur la guerre, sur la violence et sur le crime, c'est bien ça ?
6: Sur la globalisation piteuse.
5: Sur la globalisation piteuse.
6: Car un certain nombre de mes collègues se sont lancés dans l'illusion de la globalisation heureuse et nous ont expliqué que c'était la fin de l'histoire, ou d'autres sont entrés dans la logique inverse, la guerre des civilisations. Mais en tout état de cause, il y a eu un moment où nous avons cru que, comme vous l'avez indiqué, la guerre, les frontières, les ennemis, les amis, tout ça avait disparu et qu'il restait des touristes et des consommateurs, ce que j'appelle des bisounours heureux gambadant dans la pampa et considérant que tout ce qui faisait l'histoire de l'opposition du sang, de la violence et de la confrontation avait disparu au nom du commerce, du tourisme, une sorte de gigantesque Erasmus mondial, où on apprendrait les uns les autres sans qu'il n'y ait plus jamais de conflit. Alors c'est une illusion, elle a toujours été une illusion, hein, même au moment où on a cru que cette globalisation heureuse s'affirmait, derrière elle, d'innombrables conflits avaient lieu un peu partout, que nous ne voulions pas voir. Et en fait, voilà. Donc j'ai commencé par analyser le retour de la guerre, en plus avec une sorte une petite autocritique personnelle, puisque j'ai été pendant une période proche et conseiller de Michel Rocard à Matignon, et dans son parcours historique d'ailleurs, et je reprochais beaucoup à mes prédécesseurs de n'avoir pas vu ce qui m'apparaissait comme le nez au milieu de la figure. Évidemment, on pense de ses successeurs qu'ils sont évidemment beaucoup moins bons que vous, mais en redécouvrant ce qui s'était passé dans la période 88-91, au moment où j'étais aussi à Matignon, j'ai découvert que j'avais pas fait beaucoup mieux. Pourtant, on a dû gérer un gigantesque attentat terroriste contre un avion d'UTA, organisé par la Libye, la chute du mur, la guerre du Golfe aussi. Donc, j'avais devant moi tous les prémices d'éléments qui auraient dû me permettre d'être un peu meilleur que d'autres sur la question de l'anticipation, de la prévision. Je parle pas de la prédiction, qui est un autre type d'activité, mais pas mieux. Or, j'ai gardé évidemment les notes... les éléments, ce que je m'étais dit, j'ai revu une partie des documents qui ont été déclassifiés depuis, y compris quelques mois avant l'invasion de l'Ukraine, et je me suis dit quand même, il faut quand même qu'on raconte comment nous nous sommes aveuglés nous-mêmes. Et ça, c'était le volume 1, et puis le volume 2 qui vient de sortir, qui s'appelle « Tu ne tueras point », lui porte justement sur la violence homicide, comment on l'a domestiquée et comment elle est en train de revenir. Le volume 3 parlera des variations démographiques et migratoires, un sujet de survie pour l'espèce, à la fois dans ses mouvements et aussi dans le fait qu'elle organise par elle-même sa propre disparition, par la réduction du nombre d'enfants, une perte de capacité au renouvellement des générations et une formidable inquiétude sur l'avenir qui amène à ne pas se reproduire d'un côté ou s'inquiéter massivement de ce qu'on va devoir faire, et donc avec des risques notamment suicidaires de plus en plus forts chez les adolescents. Donc on sent bien qu'il y a un changement général de l'environnement de la société, ce qui a justifié l'idée de faire ces 6 volumes. Et donc, voilà, nous en sommes à 2, et le troisième, nous en parlerons peut-être l'année prochaine.
0: Alors, bon, j'espère que nous reparlons de tous ces sujets qui d'une certaine façon, forment un tout. Mais là, je voulais évoquer cette question de la guerre et de la paix. Cette paix, on l'a tellement voulu, on l'a tellement désiré après la guerre, après la dernière guerre mondiale. Est-ce que c'est pas pour ça que finalement on a été aveuglé si longtemps et qu'on a voulu voir cette mondialisation heureuse, ce monde des bisounours un peu dont vous parliez tout à l'heure?
6: Je crois qu'il y a eu deux phénomènes. D'abord, on veut la paix parce que c'est la nature humaine est à la fois guerrière et pacifique. Elle est guerrière parce qu'il faut se battre pour se défendre ou pour conquérir, et elle peut être pacifique parce qu'il faut sédentariser, construire, bâtir, échanger. Nous avons une sorte de pulsion, d'injonction contradictoire entre notre désir de puissance et notre besoin d'altérité. Voilà. Mais c'est valable dans la vie au quotidien aussi, hein. La quasi-totalité des citoyens sont pacifiques. Ça n'empêche pas des pulsions mortifères quand on n'aime plus, quand on aime trop, pour l'essentiel. Et puis, parfois, par activité purement, entre guillemets, morale, économique, l'idée qu'on se fait de son propre pays, de ses frontières. Vous savez, très souvent, quand vous allez voir, un président ou un dictateur et que vous regardez la carte qui est en général derrière lui, elle ne porte pas exactement les mêmes frontières que celles que vous avez dans votre livre de géographie. Pourquoi ? Parce qu'il y a toujours des morceaux qui semblent appartenir à, dans l'imaginaire collectif, ce qu'on appelait le roman national. Alors nous, ça a été l'Alsace et la Moselle, pendant l'Alsace et la Lorraine d'ailleurs, pendant très longtemps. D'autres imaginent que les minorités que vous avez un peu partout en Europe centrale et orientale devraient revenir dans leur espace d'origine. Je ne vous parle pas du Kurdistan. L'an prochain à Jérusalem se fait sur des frontières que je qualifierais de extensive, intensive, et on voit bien qu'il y a une difficulté à redéfinir exactement ce qu'était l'Israël ancien. Quel Israël d'ailleurs. Chaque fois vous reprojetez sur des frontières actuelles l'image que vous avez des frontières du passé. Quand Saddam Hussein disait « le Koweït est à moi », il n'était pas le seul à y croire. Quand la Chine dit « le Taïwan est à moi », elle n'est pas la seule à y croire. Mais c'est une tendance majoritaire. Quand les Serbes disent « le Kosovo, c'est à nous », parce que nous avons perdu la bataille de Kosovo-Polje, bah oui, mais la bataille fut donc perdue. Vous voyez, donc tous ces éléments-là construisent un roman national et des pulsions nationales et identitaires très fortes. Surtout quand ça n'est pas seulement une image frontalière, comment on coupe et comment on découpe Yalta, C'est-à-dire, l'idée de construire des pays à angle droit, à double décimètre, coupant les nations, les peuples et les fois comme si de rien n'était, ne fonctionne pas. Et vous le revoyez très facilement, d'ailleurs, la ligne Sykes-Picot, la Durand Line, etc., partout. Et nos amis anglais sont d'ailleurs bien meilleurs que nous pour créer le chaos pour l'éternité et plus si infinité. C'est que vous pouvez pas couper l'image, l'idée, la nature, l'ancienneté, la nostalgie des peuples et des nations en espérant que ça va passer. Parce que ça ne passe pas. C'est le passé qui ne passe pas. Et donc, il y a là une pulsion naturelle de... Alors, on a essayé de la résoudre par le tourisme, on a essayé de la résoudre par les échanges, on a essayé de la résoudre par l'éducation, on a essayé de la résoudre par le commerce. On a même inventé avec ce qui se passait en Chine au moment de la grande libéralisation de Deng Xiaoping, on a essayé le capitalisme sans la démocratie. Parce que pendant longtemps, le capitalisme et la démocratie allaient ensemble. Il y avait à la fois une affirmation de liberté du commerce par la liberté des idées, la liberté politique et la capacité à l'alternance. Bon, si possible, avec des gens qui pensaient la même chose. Mais au moins, on avait le choix entre démocrates et républicains ou entre radicaux, socialistes et conservateurs. On avait poussé les extrêmes de chaque côté, et les risques étaient limités. Disons qu'il y avait 80% de gens qui pensaient pareil et 20% d'extrêmes qui pensaient autre chose, mais comme ils étaient tellement extrêmes et qu'ils ne pouvaient pas se mettre d'accord ni convaincre les autres, ça n'était pas très grave. Et puis, peu à peu, il y a eu une poussée des extrêmes parce que ils étaient mécontents et essentiellement pour des raisons sociales. C'est-à-dire que peu à peu, on a considéré que les États devaient être moins sociaux alors que c'était leur promesse d'État. Donc on a essayé de reconcentrer sur d'autres sujets les rancœurs populaires. Et on les a poussés sur la question des frontières, sur la question des minorités, sur la question de l'immigration, sur toute une série de sujets dont certains sont pas inexacts d'ailleurs. Mais ils ont tous été exacerbés. Et donc pendant que nous avions ce grand paravent magnifique de la globalisation heureuse, un peu comme ce qu'on faisait pour la visite des empereurs de Russie, où on avait des figurants et
0: village Potemkin,
6: village Potemkin et de la peinture pour faire en sorte que tout aille toujours bien. En fait, derrière cela, il y a eu une poussée, des aigreurs, des rancœurs, des rages. Et puis nous avons créé une rageosphère virtuelle sur Internet, les réseaux sociaux. Et donc nous avons poussé au retour d'un certain nombre de conflits anciens. Qui se sont peu à peu réveillés comme dérivatifs des colères populaires d'un côté, et puis comme élément de survie politique, parfois pour d'autres, c'est le cas de Vladimir Poutine, par exemple, c'est un peu différent pour Xi Jinping, et tout ceci a amené à ne pas voir des micro-guerres qui avaient lieu partout, au moment où nous expliquons qu'il y en
0: c'est
6: avait
0: ça,
6: plus.
0: On a l'impression d'un aveuglement.
6: Donc, une liste complète de guerres en Europe, où je dis, non mais depuis 89-90, des guerres en Europe, il y en a eu beaucoup en Europe et aux limites immédiates de la frontière européenne. La question des pressions migratoires, la question de la guerre en Moldavie, la question des deux guerres en Tchétchénie, évidemment l'affaire qui a tout déclenché, 99, le bombardement de l'OTAN, les bombardements de l'OTAN en Serbie, les affrontements en Géorgie, la première crise, puis la deuxième crise, puis la troisième crise ukrainienne. Tous ces éléments-là sont devant notre nez.
0: Oui, c'est ça. Parce qu'en vous lisant, Alain Bauer, on a l'impression que quand on lit cette succession, ne serait-ce qu'en Europe, quand on lit cette succession de conflits, on se dit qu'on n'a pas fait le lien. On l'a regardé comme si c'était des choses un peu discrètes, comme s'il n'y avait pas quelque chose à faire. Et on le lit d'ailleurs dans votre livre qui est magnifiquement bien écrit. Un peu comme un récit du monde, même s'il est extrêmement précis. Et on le lit et on se dit, mais on n'a pas pris le recul, peut-être comme vous, comme beaucoup de spécialistes n'ont pas eu peut-être ce recul, donc à un moment donné, on ne l'a pas eu, on n'a pas vu où tout cela nous menait.
6: Alors, ce qui est terrible, c'est que souvent, on pense que des choses nous ont été cachées. Et donc, on s'excuse parce qu'on pouvait pas le voir.
0: On s'est caché tout seul.
6: Oui. Là, c'est très différent. C'est qu'on est dans une incroyable série de phénomènes qui sont devant nous, qui ne sont documentés, qui sont visibles, qui sont lisibles et que nous décidons de ne pas croire. Et c'est un des éléments les plus intéressants de cette affaire parce que, en fait, tout commence en 1979 et tout finit en 1999. Les années en neuf sont un peu compliquées, semble-t-il. 79, il se passe trois événements devant nous, on les voit, on les comprend pas. Premier événement à Kaboul, deuxième événement à la Mecque, troisième événement à Téhéran,
0: Rappelez très rapidement cette
6: troisième
0: événement.
6: Alors à Kaboul, il y a une crise interne au Parti communiste afghan entre le Khalq et le Parcham, deux des tendances, une crypto-communiste locale et une soviéto-communiste moscoutaire. Le Premier ministre est Khalq, le Président est Parcham ou l'inverse. Ils ont une réunion de Conseil des ministres qui se passe un peu mal. Alors ils pouvaient décider de dissoudre le gouvernement, d'organiser une présidentielle, de faire des primaires. Le Premier ministre a une position plus rapide. Il abat le Président de la République en plein Conseil ministre d'une balle. Sauf qu'il est du mauvais camp, Moscou réagit,
0: intervient
6: pour une crise interne au Parti communiste afghan. C'est pas une guerre civile en Afghanistan, mais il se trouve que les tendances du Parti communiste afghan sont des tendances tribales. Et donc les Pashtuns d'un côté, les autres de l'autre, et donc ça se transforme en guerre civile et nous décidons, nous tous, les Américains, les Européens, les Anglais, qui sont les tuteurs historiques de l'Afghanistan au sens colonial du terme, et sous l'égide de Zbigniew Brzezinski, qui est quand même l'apprenti sorcier générateur et de l'Afghanistan et de l'Ukraine, de lancer une opération visant à faire le Vietnam à l'envers. Acte 1, qui n'est qu'une affaire afghane. Mais qui va se terminer 10 ans plus tard par la chute de l'Union soviétique. Mais on ne le voit pas à ce moment-là. Deuxième affaire, elle se passe à la Mecque. Là, une bande de jeunes gens étudiants en religion et soldats de la garde nationale saoudienne prennent le contrôle de la Mecque, principale ville sainte de l'islam, et mettent en péril le régime wahhabite qui dirige l'Arabie saoudite depuis longtemps. Le régime essaye de reprendre le contrôle de la Mecque dans un échec total. Faut savoir que le roi d'Arabie saoudite n'est roi d'Arabie saoudite que pour nous. Chez lui, il est gardien des deux mosquées. Et c'est comme si on voyait le Vatican avec le président de la cité du Vatican par ailleurs pape. En fait, c'est l'inverse. Et il est pape par ailleurs responsable administratif de la cité du Vatican. Et donc, évidemment, cette situation est impossible. Après des jours et des jours de tentatives désespérées de reprendre le contrôle de... Le roi de l'époque décide de faire appel à des experts étrangers, les Américains, bof, les Israéliens, trop tôt, les Anglais, pas terrible, les Français, pourquoi pas. Et donc, dans un bain de sang, la Mecque est reprise. Et donc, si les citoyens de ce pays se demandent pourquoi nous sommes aussi populaires chez les djihadistes, certes, les femmes à moitié nues, la publicité pour les alcools et une certaine libéralisation des mœurs n'aide pas, mais fondamentalement, nous avons empêché la première révolte arabe de réussir. Celle qui aurait fait basculer l'Arabie saoudite et donc le Golfe entre les mains des djihadistes de l'époque. Et puis, le troisième épisode, il est à Téhéran. Évidemment, le Shah est très ennuyé par l'application très ou trop rapide d'une politique de modernisation qui est trop brutale, plus d'une crise économique et sociale locale qui ressemble à peu près... aux émeutes de 1788, hein, avant 89. Les États-Unis ont un président démocrate charmant et très ouvert qui pense que on peut faire du nation building en faisant du copier-coller. Et donc, il pense que l'ayatollah Khomeini est une sorte de démocrate chrétien version chiite, une sorte d'Angela Merkel à barbe, à la tête d'une coalition qui va du Parti communiste Today au Parti libéral de Mehdi Bazargan. Donc, c'est parfait. On va pouvoir faire la démocratisation de l'Iran en se débarrassant du Shah, etc. Et il se produit ce qui se produit dans ces cas-là. Hein. Le plus extrémiste prend le pouvoir, les modérés sont liquidés et on a le régime des ayatollahs. Ce qui va d'ailleurs pousser à une réorientation générale de la politique américaine. Qui n'a
0: oui,
6: plus d'alliés.
0: Oui, trois échecs de l'Occident, de la vision et de l'intervention de l'Occident.
6: La même, mais personne n'en fait la synthèse.
0: Oui, chacun c'est ça qui est extraordinaire.
6: Chacun reste dans sa ligne de nage et attend que ça se passe. Donc les ayatollahs, parce qu'ils vont tomber un jour, bon, ils sont toujours là. L'affaire de la Mecque va amener le djihadisme, c'est-à-dire la réplique par la terreur d'une tentative de soulèvement, parce que c'est un peu ça qui s'est passé. Et puis en Afghanistan, 10 ans, puis 20 ans de guerre, où les Occidentaux perdent chaque fois, de manière systémique. D'ailleurs, ils perdent toujours, à part Alexandre le Grand, personne n'a gagné une guerre en Afghanistan. Personne. Donc, ces fondamentaux-là sont là, et nous ne les analysons pas. Mais 10 ans plus tard, le mur s'effondre. Youpi, tout va bien, démocratisation, débat avec la Russie de l'avenir, fin du pacte de Varsovie, et un deal, un vrai deal, entre les Européens, les Américains et Mikhail Gorbatchev. L'OTAN n'avancera pas d'un millimètre à l'Est, en échange de la réunification de l'Allemagne. Tout le monde est d'accord. Aucun. Et l'OTAN va tenir sa parole pendant 10 ans. pendant 10 ans, la Russie va jouer le jeu de l'occidentalisation, et l'homme de l'Ouest à Moscou s'appelle Vladimir Vladimirovitch Poutine, qui amène lui-même les inspecteurs américains démanteler les armements nucléaires. Il le raconte tout seul, hein, ce n'est pas une information secrète. Il explique comment il l'a fait, parce qu'il était l'homme de l'ouverture et de la libéralisation. Il y a un premier ministre à Moscou qui s'appelle Evgeny Primakov, qui est premier ministre de Boris Eltsine, a été ministre des Affaires étrangères, et il est très pro-occidental jusqu'au moment où il y a une crise majeure au Kosovo. Les Serbes, qui ont un retour de flamme historique après l'explosion de l'ex-Yougoslavie, extrêmement mal gérés par les Allemands, tellement ils étaient contents de reprendre pied dans cet univers-là, extrêmement mal gérés par les Français qui ne comprennent rien à ce qui se passe, et dont l'allié historique sont les Serbes, mais qui comprennent bien qu'on ne peut pas gérer en même temps l'expansionnisme serbe et les massacres de populations musulmanes au Kosovo, et puis avec la crise de Bosnie-Herzégovine. Donc tout ceci pose des tas de problèmes. Les Américains décident donc de faire ce qu'ils font si bien, une intervention militaire. L'OTAN, sans mandat, ce n'est pas l'ONU, décide de bombarder pendant 99 jours la Serbie. Evgeny Primakov est dans son avion, entre Moscou et New York et Washington, avec son plan de paix, car il est là avec un plan de paix. Il dit « mais j'ai une solution à votre problème ». L'avion est en l'air, il n'a pas atterri, il a un coup de fil du Conseil de sécurité nationale américain qui dit « non mais c'est pas la peine, on va bombarder Belgrade et la Serbie ». Avant même qu'il arrive, Primakov fait demi-tour, il n'atterrit pas. Il arrive à Moscou, il réunit le Conseil de sécurité nationale avec le jeune Poutine, et il dit grosso modo « tout est fini avec l'Ouest ». Pendant des dizaines d'années, nous avons cru qu'ils étaient les méchants, qu'ils étaient les gentils et nous les méchants. En fait, ils sont comme nous, ils sont pareils, on ne peut pas leur faire confiance. Nous devons nous préparer à l'affrontement avec l'Occident. 1999. Le président de la Douma d'État, j'en fais un très très long extrait, écrit un livre en russe et en anglais, des fois qu'on ne comprenne pas bien le russe, pour dire « non mais les gars, là ce que vous avez fait là en Serbie, vous ne vous rendez pas compte de ce que vous venez de faire en Serbie ». Vous venez de casser une dynamique qui nous amenait dans la difficulté, la violence, une crise sociale dont vous n'avez aucune idée.
0: Mais il y avait une vraie crise quand même au Kosovo et dans l'ex-Yougoslavie.
6: Tout ça est vrai, mais tu n'es pas obligé de baffer le premier ministre russe qui vient te dire « j'ai une solution à votre problème ».
0: Ça, c'est sûr.
6: Il y a des limites. La diplomatie est un art plein de contorsions, mais de dire « bonjour monsieur, non, nous ne ferons pas ce que vous voulez, mais enfin, ce n'est pas la peine d'atterrir ». Et donc se crée là une crise de confiance majeure qui, d'année en année, va amener les Russes à établir ce qu'on appelle les lignes rouges. Kaliningrad, ex-Königsberg, l'enclave russe nucléarisée à l'intérieur de l'Union européenne, au nord, la Géorgie et l'Ukraine. Tout le reste se discute. Il y a un événement en Moldavie que même les Russes découvrent un peu surpris parce qu'en Transnistrie, pour des régions à la fois culturelles et tribales, on va dire. Il y a des désaccords à l'intérieur de la Moldavie, donc bon gré, mal gré, ils disent bon, pourquoi pas, mais enfin, c'est pas un sujet majeur pour eux. Tout le reste, ils ne vont pas s'opposer à aucun moment à l'entrée dans l'Union européenne et dans l'OTAN de tout ce qui sort du pacte de Varsovie. Ça va rentrer doucement, gentiment, jusqu'à ce qu'en 2007-2008, Vladimir Poutine dise « écoutez les gars, c'est fini ». Parce que maintenant, il n'y a plus rien à prendre. Les seules choses qui vous restent, et on vous voit venir, c'est la Géorgie et l'Ukraine. Et là, ça ne peut pas arriver. Nous ne vous laisserons pas faire. Et les Occidentaux ne savent pas bien. Donc d'abord, la démocratie amène un gouvernement pro-occidental en Géorgie, dont le président, par un coup de folie, décide de reprendre le contrôle de deux de ses provinces un peu dissidentes. 2008. Et là, évidemment... mécaniquement parlant, il se passe une intervention militaire russe qui détruit l'armée géorgienne. Intervention de Nicolas Sarkozy pour sauver ce qui peut l'être, puisqu'il est président de l'Union européenne. Ça s'arrête, mais un gros bout de la Géorgie est désormais russifié. Épisode 2, les affaires du Maïdan en 2014, où là, un président pro-russe est remis en cause par son peuple, puisqu'il vient de refuser de signer l'accord avec l'Union européenne, et donc il y a une révolte, il est obligé de fuir, et pour Vladimir Poutine, ce n'est pas une révolte. C'est un coup d'État organisé par l'Occident. Et puis le troisième épisode, évidemment, sera un peu plus tard le débat qui va exister entre l'Union européenne, l'OTAN et la Russie sur comment on sort de tout ça. à Munich, à la conférence de Munich, Vladimir Poutine vient, et avec une violence incroyable, violence verbale, alors j'étais dans un coin de la salle, dit « Bon, bah, je vais vous dire des trucs extrêmement désagréables », il se tourne vers le président de séance, qui a une espèce de petit bouton rouge, genre buzzer, pour tenir le temps et le climat, en disant « C'est pas la peine d'appuyer, ça va être très désagréable ». Aussi, hein. Et s'adressant à la chancelière Merkel, qui est face à lui, hein, il dit « Bah voilà, c'est fini de jouer. Terminé. Vous nous avez poussé à bout, donc on vous prévient, c'est maintenant. » Il le dit sur un tel ton, avec une telle violence, je mis tout le texte quasiment discours.
7: On a l'impression d'être à la conférence.
6: Oui, mais
7: enfin, c'est bien que, à travers vous.
6: C'est bien que je vous raconte,
7: bien
6: mais
7: sûr.
6: C'est encore mieux de l'entendre dans sa propre bouche, parce que c'est le texte officiel du Kremlin. Et donc, je dis, bah voilà, et Poutine est immédiatement invité au sommet de l'OTAN qui suit à Bucarest. Et où il redit, non mais les gars, faut que vous compreniez là, nous sommes au bord d'un conflit majeur entre nous et vous. Et donc, à la demande des Français, des Anglais et des Allemands, il est décidé de ne plus faire référence à la question de la Géorgie et de l'Ukraine. On arrête. Et pour des raisons mystérieuses, ça se transforme dans le communiqué final, que vous pourrez retrouver assez facilement sur Internet d'ailleurs, par par ailleurs, pour ce qui est de l'Ukraine et la Géorgie, on en reparlera plus tard. Ce qui n'est pas exactement la même chose de « on n'en parle plus ».
7: Ouais.
6: Et donc, Poutine rentre furieux à Moscou en disant « ils sont foutus de ma gueule » et il se prépare à la guerre.
7: Ouais.
6: Et il se prépare à la guerre en nous expliquant qu'il se prépare à la guerre, en envoyant régulièrement Medvedev d'un côté ou son ministre des Affaires étrangères de l'autre, Lavrov. Tout le monde passe son temps à dire « non mais, on y va là, on va y aller, vous allez voir ce que vous allez voir, etc. » Et on n'écoute pas parce que « mais non, s'il le dit, c'est que c'est pas vrai. » Et en fait, il y a un mystère que j'avais exploré avec un ouvrage précédent qui s'appelait « Les terroristes disent toujours ce qu'ils vont faire, les dictateurs aussi ».
7: Ouais. Mais alors, à la Bavière, il y a quand même quelque chose, je me permets quand même d'avoir cette réflexion vis-à-vis de vous, cette vision géostratégique, je dirais. Il y a quelque chose qui n'apparaît pas dans ce que vous venez de dire, c'est quand même ce que j'appellerais le droit des peuples à disposer d'eux-mêmes. Mmh. Parce que les Ukrainiens, s'ils ont fait cette révolution, s'il y a eu Maïdan, etc., c'est parce que ils avaient plus envie d'être dans cette orbite russe. Et on fait pas le bonheur des gens sans contre eux, quand même.
6: Alors, d'abord, en général, on fait le malheur des gens avec eux.
7: Oui.
6: Le bonheur,
7: ça peut se faire.
6: Le
7: oui.
6: bonheur, je ne suis pas sûr. Mais en plus, c'est pas la question. Si je vous dis, si vous mettez vos doigts dans la prise, ça va vous faire mal.
7: Ouais.
6: C'est pour vous empêcher de mettre les doigts dans la prise. Si vous le faites quand même, c'est parce que vous avez envie d'expérimenter le doigt dans la prise. Après, vous ne le refaites plus.
7: Non, mais
6: ce que je vous explique, c'est que tout ça est indiscutablement vrai. Mais quelle était la véritable volonté des peuples? À quel moment elle s'exprime? Donc, parce que les mêmes avaient eu un gouvernement pro-démocratique et avaient choisi un gouvernement pro-russe de manière tout aussi démocratique. Le Maïdan, c'est une révolte populaire qui correspond à un mouvement populaire indiscutable, mais qui correspond à un peu plus d'un titre de 60% du pays. Les 40 autres pourcents étaient pro-russes et le sont restés. C'est d'ailleurs l'illusion de cette minorité pro-russe qui était quasiment majoritaire. Si vous voyez le résultat des élections jusqu'à l'arrivée de Zelensky, en fait, c'est très simple. Le nord de l'Ukraine, qui est grosso modo lituano-polonais catholique, vote pro-européen. Le sud, qui est orthodoxo-slave, vote pro-russe. C'est, vous savez, c'est la carte politique du monde est ainsi faite. L'ouest de la France votait plutôt catholique, le sud votait plutôt protestant, donc les uns plutôt bleus et les autres plutôt roses. Et puis les grandes villes votaient rouges. C'est pas très difficile. La cartographie électorale, elle est aussi liée à une cartographie sociale. Donc ça existe, ça fait un siècle et demi qu'on sait faire ça. Là, on avait une carte politique extrêmement claire et c'était Kiev qui faisait la bascule. Parce que Kiev agrandissait, une ville, évidemment, ça change la nature de la relation des gens avec leur patrimoine, leur vie antérieure, les mouvements démographiques ont des effets politiques et donc c'était pas très compliqué. Là, Poutine fait une interprétation qui dit c'est un coup d'État, ce n'est pas une élection. Car à l'élection, mon candidat avait gagné démocratiquement, ce qui est vrai. De la même manière, le candidat pro-démocratique avait gagné en Géorgie, ça l'avait pas empêché de faire une guerre totalement idiote qu'il a fait reculer la Géorgie de 20 ans dans sa capacité ou pas à entrer dans l'Union européenne. Il arrive que la responsable politique fasse de grosses erreurs, voire même d'immenses conneries. C'est une découverte pour personne. Au moment où ils la font, ils pensent que c'est une bonne idée. 20 ans plus tard, on considère que c'est quand même le truc qu'il aurait surtout pas fallu faire et qu'on se demande même comment ça l'aurait remonté à la tête. Vous voyez ce que je veux dire? Et encore aujourd'hui, vous pouvez avoir des tas de débats sur est-il absolument indispensable de réformer la Cour constitutionnelle d'Israël?
7: On va revenir sur...
6: Non, mais je prends ça comme un exemple amusant, parce que je suis chez vous. Mais enfin, vous pouvez vous dire, franchement, était-ce le sujet? Voilà. Tous ces éléments-là, ils construisent des erreurs et des tragédies. Vous avez raison. Et les peuples payent les pots cassés. Mais quand quelqu'un vous dit, attention, quand il fait 2,20 m et 300 kg, je vais t'en mettre une, et que vous faites 1,12 m et 60 kg, comme disait Audiard, on l'écoute. Voilà. Après, on fait ce qu'on veut. Mais quand on fait ce qu'on veut, on anticipe. C'est-à-dire qu'on les laisse pas tout seuls. Or, quand vous regardez la question ukrainienne, c'est que quoi qu'ils aient fait, on les a laissés tout seuls jusqu'au jour d'après, pas le jour d'avant. On les a pas aidés par avance à éventuellement résister. Ah, Zelensky lui-même explique que le jour de l'opération, il n'y croyait pas. Moi, j'ai fait partie de ceux qui pensaient que la Russie attaquerait dans le sud pour connecter la mer d'Azov, le Donbass et la Crimée, parce que c'était stratégiquement logique et cohérent, et qu'il allait donc le faire là, et j'ai pas cru une seconde qu'il allait le faire au nord, parce que ça n'avait aucun sens. Et donc, j'ai eu tort parce qu'il l'a fait quand même, et j'ai eu raison parce que ça n'avait aucun sens, et que d'ailleurs, ça a raté. Mais quand on regarde ce qu'il souhaite vraiment faire, Poutine, et qu'on regarde les ordres de mission de l'armée, en fait, ce qu'il veut, c'est transformer Kharkiv-Kharkov, quel que soit le nom que vous lui donnez, en nouvelle capitale de l'Ukraine libérée russophone. Et ce qui le surprend, c'est qu'en fait, la partie russophone de l'Ukraine, je rappelle que Kharkiv-Kharkov a fait une recours pour que le russe reste langue administrative officielle un an avant l'invasion. C'est donc à quel point ils sont russophiles. Sauf que les 8 ans de guerre entre le Donbass et le reste de l'Ukraine, Donetsk, Dnipropetrovsk, enfin Dnipro, etc., ont amené de telles violences, de tels mauvais comportements des petits hommes verts, c'est-à-dire des Russes importés et des leaders indépendantistes locaux, que le reste de l'Ukraine est la Russie. Et personne ne l'a vu venir. Personne. Hein. Alors, c'est la surprise du chef. Tout le monde pensait que l'Ukraine allait être divisée en deux. Et d'ailleurs, une forme d'arrière-pensée disait, en fait, c'est peut-être la bonne solution. On va faire comme la Bosnie-Herzégovine. En fait, au lieu d'en avoir une, on va en avoir trois. On aura une Ukraine russe, une Ukraine pro-occidentale, et puis un espèce de truc entre deux qui serait une sorte de Jérusalem cantonisée, vous voyez, selon le plan de 47. Voilà, tout ça, c'est dans la tête des diplomates. Mais c'est effectivement hors sol. Hors sol. Sauf qu'une partie du Donbass a vraiment voulu sortir de l'Ukraine et rester russe. C'est une réalité physique. Aujourd'hui, beaucoup moins. Mais au moment où ça se passe, ils pensent qu'ils sont en train de se faire absorber par des gens qui ne sont pas comme eux. Si vous allez en Bavière et que vous discutez de la manière dont ça se passe au Schleswig-Holstein, ben vous sentez bien que vous ne parlez pas de la même chose entre des Bavarois catholiques et des gens du Nord protestants en Allemagne, pourtant dans un même pays. Mais il est fédéralisé. Ça permet d'atténuer toute une série de comportements différents, de cultures différentes, de fois différentes. Nous, on a tout oublié. La tribu, la foi, les frontières, tout ça est disparu parce que la globalisation était là et que tout le monde s'aimait. Et rien de tout cela n'est vrai.
7: Alors, Alain Boer, il y a cette guerre en Ukraine qui nous a surpris, mais qui aurait peut-être pas dû nous surprendre. La guerre au Proche-Orient, elle, par contre, nous rend d'une tristesse infinie, mais elle ne nous surprend pas.
6: Ben c'est la même. Hein. Ces deux guerres sont des guerres éternelles. Les guerres en Centre-Europe sont des guerres éternelles.
7: Pensait que l'Europe y échapperait. Voilà.
6: Non, mais c'est pareil. Ce sont les mêmes guerres, les guerres dites éternelles, celles qui ne s'arrêtent jamais. C'est-à-dire, il y a des pauses, de temps en temps, il y a des espoirs, et puis évidemment, ça se réeffondre, parce que vous ne réglez jamais les ferments. Le brésier est toujours
7: oui,
6: là.
7: Oui, pas les ferments, mais vous expliquez bien dans votre livre que quand même, l'environnement a changé au Proche-Orient, ces 10 ou 15 dernières années, avec l'Arabie Saoudite, avec l'Égypte. Les accords d'Abraham.
6: Oui.
7: Donc, qu'est-ce qui s'est passé?
6: Mais vous ne résolvez pas le problème qu'il y a eu dans la chaussure.
7: Alors, est-ce que c'est une guerre de régression? Est-ce que c'est une guerre régressive qu'on vit actuellement?
6: Non, pas du tout. C'est la guerre qui mitonnait gentiment dans un coin au moment où plus personne, où tout le monde pensait qu'il n'y avait pas de sujet. Il n'y avait pas de sujet ukrainien, il n'y a pas de sujet géorgien, il n'y a pas de sujet russe, il n'y a pas de sujet à Kaliningrad, il n'y a pas de sujet palestinien.
7: Voilà.
6: Et hop là, les accords d'Abraham allaient régler
7: Donc c'est le même mécanisme finalement de cécité volontaire.
6: Cécité volontaire. Ce problème n'existe pas. J'ai décidé que le problème n'existait pas, donc qu'il n'y avait aucune raison de le régler. C'est le président Queuille, hein. Il n'est pas de problème qu'une absence de solution ne puisse régler. Alors c'est pas toujours vrai.
7: Ouais.
6: Non, et dans ce cas-là, non, l'affaire palestinienne aujourd'hui est un problème qui est d'autant plus aigu que justement tout le reste s'améliorait autour. C'est encore pire. Vous réglez le problème des relations entre États arabes qui ont été les premiers à créer le problème palestinien en refusant le plan de partage. Je rappelle quand même que la solution à deux États, elle a 70 ans. C'est la solution qui a été acceptée par les Israéliens avec un territoire amputé. J'ai fait un long papier sur la conférence de San Remo, tout le monde a oublié, mais c'est quand même important de se rappeler un peu l'histoire, qui a été amputée de 75%, 77% exactement, par rapport à ce qui avait été accepté dans le cadre de la déclaration Balfour, y compris par le premier roi arabe laurentien de ce qu'allait être la future le futur royaume d'Arabie Saoudite et de Transjordanie. Bon, puis ensuite on est passé à oui, mais encore il en faut un peu plus. Oui, mais il en faut, voilà. Et les Israéliens ont accepté 100%, 75%, 23%. À 23%, tout le monde s'est arrêté et c'est devenu le plan de paix, plus ou moins. Personne ne l'accepte. Miraculeusement, les Israéliens gagnent. Du coup, il y a une défaite arabe. Du coup, se crée un des premiers problèmes, déjà, à Gaza. Puis un deuxième problème à Gaza, où l'armée égyptienne est encerclée. Et chaque fois, tout le monde se dit, on les garde, on les prend, etc. Il y a même pas 300 000 habitants à Gaza. Je veux dire, Gaza, c'est un génocide formidable. On est passé de 300 000 habitants à 2 millions. C'est assez étonnant comme processus de reproduction. Ça justifie rien de ce qui est en train de se produire par l'expression extraordinairement violente de la riposte, des représailles et de la vengeance israélienne, parce qu'il y a un peu de tout. Mais sur le fond, le processus qui est créé là, l'a été de manière systématique par le refus de traiter de la question de Gaza, alors qu'on a résolu le problème du Sinaï. Bref, tout ce qui... Jérusalem-Est reste un problème considérable, et l'esplanade des mosquées et du mur est un problème, alors là, spirituel, tout à fait considérable. Mais sur le fond, tout le reste se réglait gentiment et les accords d'Abraham sont venus encore renforcer l'idée que tout allait se régler, sauf ça, et que ça allait rester là, comme si rien n'allait se passer. En fait, à tout moment, l'absence de règlement de cette affaire, alors même que le plan Wolfenson, qui voulait créer une sorte de Dubaï sur Gaza, permettait une sortie par le haut, par l'économique et le social, par le tourisme, par l'ouverture sur le monde, etc., ben, les extrémistes des deux camps se sont mis d'accord pour que ça n'arrive pas, en éliminant leurs modérés d'un côté, leurs opposants de l'autre, et donc en tuant en l'œuf le seul plan qui avait un sens, qui était la suite des accords d'Oslo, qui était le plan Wolfenson pour Gaza. Et d'ailleurs, Wolfenson raconte très bien, ancien président de la Banque mondiale, comment son plan a été assassiné par la coalition des intérêts des plus extrêmes, ceux qui veulent la guerre éternelle. Donc il n'y a pas de surprise. La seule surprise, c'est pourquoi est-ce qu'ils ont attendu aussi longtemps pour non pas organiser des révoltes et des attaques, il y en a quand même de manière assez régulière, mais comment ils ont réussi à organiser un plan aussi complexe, aussi structuré, aussi déterminé avec l'aide des Iraniens, dans l'indifférence générale des autorités israéliennes, mais tellement préoccupées par leurs affaires de nombril constitutionnel.
7: Mais alors comment vous expliquez cette progression des extrêmes qui mène inéluctablement à la guerre, plutôt que finalement... une espèce de mise en valeur d'une solution rationnelle, comme le plan Wolfenson ou d'autres. Qu'est-ce qui fait que parce les extrêmes que gagnent sur la raison, en gros?
6: Parce que les modérés sont mous et les extrémistes sont durs.
7: Mais ils ont toujours été.
6: Les modérés sont modérés.
7: Ouais.
6: Bah oui, mais ils l'ont
7: alors
6: toujours été.
7: Alors quelle est la force des modérés?
6: Il y avait une, la force des modérés, c'est qu'à la fin, il faut sortir de la guerre. Sortie de la guerre, c'est la paix. Je veux dire, Rabin l'a compris, comment il s'appelait le premier ministre Likoud de l'histoire
8: Hack
6: non
8: bon enfin il s'en revient
6: bref Shamir
7: ouais.
6: Shamir l'a compris tout
8: Begin
6: ouais. Voilà Sharon l'a compris voilà donc mais il l'a compris parce que l'expérience et les erreurs passées voilà faut aller voir le film Golda
7: oui, c'est l'exercice du
6: c'est absolument remarquable de voir comment on peut se planter aussi brutalement avec des gens aussi intelligents
7: ouais.
6: Comme dirait un de mes profs trop intelligent
7: mais justement l'exercice du pouvoir d'une certaine façon a rendu réaliste
6: aussi brutalement avec des gens aussi intelligents
7: ouais.
6: Comme dirait un de mes profs trop intelligent
7: mais justement l'exercice du pouvoir d'une certaine façon a rendu réaliste c'est

0: un poids électoral qui évolue en fonction de qui arrive en Israël, qui a le droit de vote et qui exprime son extrémisme par rapport à l'idée fantasmée qu'il a de son propre territoire, et ceci est valable aussi pour les élections chez les Palestiniens. Vous avez un Fatah totalement déconsidéré, corrompu et mort sur pied, qui a évidemment le plus grand mal à fonctionner par rapport à un Hamas ou un djihad islamique ou à toute une série d'autres groupuscules, en plus en partie criminalo, plus criminels que politiques, et qui eux disent « moi je suis l'espoir, moi je suis la fermeté et moi je vais te libérer ». À un moment ou à un autre, vous avez un phénomène où deux extrêmes se rencontrent et se font très mal. Mais ça ne porte toujours pas une solution. Et comme tous les responsables israéliens n'arrivent pas à expliquer ce qu'on va faire des 2 200 000 Palestiniens qui vont encore rester là et qui n'iront nulle part ailleurs, parce que personne n'en veut depuis 75 ans, on n'a toujours pas la solution au problème. Or, la solution, elle est... dans le plan Wolfenson, elle est dans les accords d'Oslo, elle est dans le plan de partage de 47 et dans tout ce que vous voulez, avec des gens qui n'en veulent pas, ou qui croient qu'il faut dire qu'ils n'en veulent pas, parce qu'autrement on n'y arrivera pas. Alors que, vous voyez, en 89, chute du mur, vous avez des gens de plutôt bonne volonté qui veulent pas humilier la Russie, Gorbatchev qui comprend bien que c'est fini, l'accord avec Genscher qui dit « mais nous, nous sommes prêts à sortir de l'OTAN pour réunifier l'Allemagne ». Genscher, en public à Tutzinger, donc c'est quand même des événements dont on se souvient plus. Les télégrammes entre Mitterrand, Major, je crois, etc., qui disent aux Américains, non mais attendez, attention, on a besoin de sauver la Russie, de sauver la Russie. Si la Russie tombe, l'absence d'adversaire va créer le chaos. Le chaos. Et d'ailleurs, le même qui veut détruire l'URSS, Brzezinski, est le premier à dire, faut sauver la Russie. Attention, c'est pas la même chose. Cette génération-là a disparu. Diplomatiquement, politiquement, je veux dire, nous avons une génération faiblesse culturelle et d'une certaine forme d'inexpérience à la fois rafraîchissante et souvent assez surprenante, qui est très perturbante, parce que personne n'a le moyen de dire, écoutez, je suis l'un des vôtres, donc faites-moi confiance, j'ai souffert comme vous, donc je sais de quoi je parle, et je pense qu'il faut en sortir par le haut. Cette génération-là, soit ne s'exprime pas, soit a disparu. Et donc, on est dans cette espèce de trou terrible, qui est en général pas générateur de bonnes nouvelles.
1: Est-ce que vous pensez, Alain Bauer, que ce qui a été initié avec les accords d'Abraham est mort ou continue à peut-être avoir un sens?
0: Alors, rien ne meurt jamais que la mort physique.
1: Oui.
0: C'est vrai pour les politiques comme pour les accords. Non, ça ressort. le plan Wolfenson, il pourrait ressortir demain matin. Moi, je pense simplement que c'est pas les mêmes acteurs qui doivent traiter. Je pense qu'il faut donner à l'Arabie Saoudite le lead sur la sortie de crise. Voilà. Et dire, écoutez, les gars, démerdez-vous, c'est votre truc. Donc, vous réunissez les Jordaniens, qui sont quand même l'essentiel des Palestiniens sous un autre nom. Vous réunissez les Libanais, si vous avez envie. Ce qu'il en reste. Vous réunissez les Égyptiens. Évidemment, les Iraniens, parce que dans la série organisateur du chaos et générateur de crise, ils sont quand même les éléments les plus structurés, les plus subtils, les plus intelligents et les plus brutaux du système. J'ai écrit un papier qui s'appelle Charmat, échec et mat. Eux, ils tiennent toutes les pièces, voilà, partout, et pas seulement là où on les regarde. Et mettez-vous d'accord, trouvez une solution. Voilà, après, on ira demander aux Russes, aux Chinois et aux Américains et aux Turcs, dont je rappelle qu'ils ont été puissance tutélaire, tout le monde a oublié, mais c'est quand même un sujet.
2: De la région,
0: et Erdogan s'en souvient très bien, de savoir comment on fait. Et puis tout ce petit monde fait une nouvelle conférence de San Remo, et on garantit des frontières sûres et garanties pour l'État d'Israël, et un plan de développement économique d'une nouvelle entité qui s'appellera l'État de Gaza.
1: Mmh. Ça paraît simple?
0: Non. Non, ça, c'est trop simple. Donc ça va pas marcher comme ça. Mais ça pourrait être un espace si... chacun se met d'accord, et surtout si le plan de redéveloppement économique, de reconstruction et d'espoir pour les Gazaouis existe, et puis si la garantie Israël, c'est justement l'application complète des accords d'Abraham avec la reconnaissance des relations diplomatiques entre États. Je rappelle que pour l'instant, aucun n'a rompu ces relations diplomatiques. Ils sont suspendus, soumis à... Enfin, tout le monde sait bien qu'à la fin, il faut en sortir quelque part. Mais voilà. Puis ensuite, il faudra dire ce que la commission d'enquête israélienne dira des incompétences, incohérences, stupidité, ignorance et de la responsabilité lourde du gouvernement d'Israël dans ce qui est arrivé à son propre peuple. Ça, c'est la promesse non tenue, c'est un vrai sujet en Israël.
1: Alain Bauer, on a l'impression en vous lisant qu'il y a quand même une espèce de

0: de croissance depuis quelques années du niveau de violence dans le monde. C'est-à-dire que des conflits qui étaient froids ou qui étaient tièdes deviennent plus chauds. On le voit aussi en mer de Chine, on le voit un peu partout. Est-ce que c'est comme ça qu'il faut voir les choses, comme s'il y avait des périodes où les guerres étaient plus chaudes et des périodes où les guerres étaient plus froides, où les conflits étaient plus froids, mais où d'une certaine façon, ils continuent à exister d'une autre manière?
1: Alors, c'est toujours compliqué parce que quand on regarde de manière macroscopique, on sait jamais aussi peu tuer par rapport à la croissance de la population et même de manière flat. C'est-à-dire, vous enlevez des épisodes.
0: On sait jamais autant tuer pour raison de guerre.
1: On se tue très peu, en fait, de moins en moins. Par exemple, sur un autre sujet, vous prenez l'indicateur de l'homicide en France, on est passé de 150 homicides pour 100 000 habitants il y a 5 siècles à 1,2. Je vous expliquais que la vie est belle et que jamais on s'est senti plus en sécurité. Vous ne me croirez pas 30 secondes, puisque ça n'est pas vrai. Ça n'est pas vrai, pas parce que c'est un sentiment. Ça n'est pas vrai parce que le climat de violence est inversé depuis 20 ans en France. Mais vous avez exactement la même problématique, c'est que on a un certain nombre de conflits nouveaux qui sont liés à la décolonisation et à la désorganisation des pays, parce que on parle de ce qui est loin, mais l'affaire irlandaise est pas résolue, l'affaire écossaise est toujours vivante, l'affaire la Catalogne et le Pays basque, ça dépend des jours. Un jour, on aura peut-être la Corse, je ne sais pas, c'est un sujet qui est pas totalement résolu, contrairement à ce que tout le monde raconte. La division de la Belgique, la plus grande organisation non gouvernementale du monde, est quand même un sujet important vu par les Belges. Vous avez des tas d'endroits comme ça qui sont pas réglés régulièrement. Serbie, Kosovo, Bosnie, on sent qu'on est au bord de d'un nouvel affrontement. Donc,
0: oui, une chose est d'avoir des conflits, il y en aura toujours. Autre chose, c'est d'avoir la guerre.
1: Non, mais un conflit, ça se traduit en général par une guerre. C'est quand on arrête juste avant la guerre, on est dans l'infra-guerre. Mais parfois, vous avez des vraies guerres. L'Ukraine en est une démonstration. Un an avant la guerre d'Ukraine, personne ne croyait à la guerre d'Ukraine. Un jour avant, personne n'y croyait non plus. Hein? Un jour. Zelensky n'y croyait pas. Il est allé dormir en disant « ça n'arrivera pas ». Pourtant, vous regardez les écrits de Poutine en juillet qui précède la guerre, il dit « ce pays n'existe pas, nous sommes un seul peuple ». 20 pages publiées en russe et en anglais sur le site du Kremlin. Des fois que vous sachiez pas bien lire. Donc, tout nous est indiqué, tout nous est annoncé, simplement nous faisons d'immenses efforts pour ne pas y croire. Ça, c'est un vrai gros problème. Mais le retour de la violence physique est un sujet générique. Il est valable à l'intérieur de nos sociétés, ce que j'explique dans le volume 2, et à l'extérieur de nos sociétés, dans les conflits, dans les grands conflits historiques. La question, c'est jusqu'à quelle limite? Est-ce que ce sont des micro-conflits ou des trucs que on regarde très très loin? L'affaire de Chypre est toujours pas résolue, à ma connaissance, hein, dans l'Union européenne, avec une annonce que jamais on les accepterait s'ils ne se mettaient pas d'accord. Les Grecs et les Turcs se font des petites batailles navales de temps en temps. Je veux dire, on est très loin de l'apaisement heureux où on se parle gentiment et on demande à la communauté internationale de régler vos problèmes, puisqu'elle n'est pas en mesure de les régler ni de les résoudre. Donc il y a ce sujet, il est là. Donc on a de plus en plus de tensions. On a un risque plus important d'affrontements et de conflits, ça c'est indiscutable, mais il y a toujours des espaces où on est entre la démonstration de force et l'envie d'y passer. Par exemple, Poutine vous explique tous les 3 jours qu'il a des armes atomiques. Oui, on est au courant, ça fait quand même très longtemps, et pourtant chacun d'entre nous pense qu'au vu de la doctrine militaire russe et des modalités de son usage, en fait, tout ça n'est pas exact, parce que c'est pas comme ça que ça fonctionne de leur point de vue à eux. Pas de notre point de vue à eux, de leur point de vue à eux. Et on a des exemples. La guerre d'Ukraine, c'est la réplique de la guerre de Corée. C'est-à-dire que c'est une guerre qui n'est jamais terminée, jamais, qui a fait plusieurs millions de morts, tout le monde a oublié, tout le monde. Il n'y a qu'un cessez-le-feu, il n'y a jamais eu de paix. Et malgré tout, malgré les rodomontades des uns et des autres, et machin, et là, on sait bien qu'il y a, dans le mode d'expression du dictateur coréen du Nord, sous le parapluie bienveillant de la Chine qui un coup vous dit « ah ben on le contrôle pas, c'est le petit dernier, vous savez, c'est un garnement », et un coup dit « écoutez-le, parce qu'en fait, il dit ce qu'on n'ose pas vous dire d'une manière plus puissante ou plus forte ». Voilà. Quand Xi Jinping dit « d'ici 2032-2035, nous aurons reconquis Taïwan d'une manière ou d'une autre », il l'a dit. Il va donc le faire. Dans quelles conditions? Est-ce qu'il va pousser politiquement? Est-ce qu'il va pousser économiquement? Est-ce qu'il va envahir militairement? En tout cas, il s'en donne les moyens. Parce que jamais l'armée populaire de libération n'a été aussi puissante, aussi réarmée, aussi renucléarisée, et jamais il n'a réussi à mettre sa griffe et sa grippe partout sur les fonctionnements, y compris les fonctionnements subalternes de la PL. Donc ce sont des signaux qu'il faut simplement croire, et donc il y a toujours une phrase historique qu'il faut toujours se rappeler, que c'est que si au commencement était la guerre, Si vis pacem, parabellum, si tu veux la paix, il faut t'y préparer pour éviter d'être un, surpris, deux, d'être submergé, et trois, de payer le prix de la souffrance et de la tragédie pour des peuples qui en sont toujours les premières victimes. Donc je préfère une France souveraine, armée, une Europe qui se réorganise, même si elle ne peut pas être une souveraineté en tant que telle, et puis une certaine cohérence dans la manière dont nous l'exprimons, y compris dans notre solidarité aux autres démocraties lorsqu'elles sont attaquées, notamment lors d'attaques terroristes, mais le fait d'être solidaire des victimes amène aussi le droit de poser des questionnements sur la capacité ou l'incapacité de ceux qui les gouvernent.
2: Alain Bauer, merci d'être venu à Pilpoul. Je rappelle le titre de votre livre, le début donc
1: le volume 1, au commencement était la guerre,
2: de la mondialisation de la mondialisation piteuse.
1: La globalisation piteuse.
2: Voilà. Et j'espère que vous reviendrez pour nous parler de la suite. C'est Au commencement était la guerre et c'est aux éditions Fayard, je crois pas que j'ai dit. Merci en tout cas Alain Bauer d'être venu à Pilpoul.
1: Merci.
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3: Bienvenue à toutes et à tous, je suis très heureux de vous retrouver pour une nouvelle émission, Les refrains de mon cœur sur RCJ. Notre invité aujourd'hui fait partie intégrante de notre paysage culturel, et ce depuis plus de 55 ans, avec ses chansons qui font aujourd'hui totalement partie de la mémoire collective, avec un humour corrosif et décoiffant, avec une sincère bienveillance lorsqu'il a animé des programmes de télévision, avec une saine simplicité, avec un refus total et assumé de la langue de bois. Je vous le disais, voilà plus d'un demi-siècle que cet artiste complet a conquis le cœur du public français. C'est Dave que j'ai le plaisir de recevoir aujourd'hui. Bonjour Dave, comment allez-vous?
4: Ben, j'étais bien, mais le but que t'as donné mon âge, il est temps.
3: Je suis miné. Non, quelques 55 ans, mais vous avez démarré à 15 ans.
4: Donc, ouais, voilà, j'ai fait mon premier disque à 19 ans, mais j'étais encore au lycée, mais ça n'a pas marché du tout.
3: Dave, votre actualité, on va commencer par là, le 24 mars, et qu'est-ce que vous faites le 24 mars au soir?
4: Si je ne m'abuse, c'est la salle Pleyel.
3: Ouais. C'est ça, ouais. C'est une grosse, c'est 2800 personnes quand même, Pleyel.
4: Vous allez me faire peur.
3: Non, je veux juste...
4: C'est rempli quand même moins vite que je sais pas qui.
3: Je veux juste vous mettre en face de...
4: Ma responsabilité.
3: Exactement. Ouais. On sent comment à la veille d'un tel rendez-vous parisien?
4: Honnêtement, je sens rien. Non, je sens rien. Je suis juste un peu inquiet. Je veux pas trop commencer par parler de mes problèmes. Les gens savent, globalement, ils savent, même dans la rue, ils savent que je suis tombé il y a 3 ou 4 ans.
3: Oui.
4: Et que j'ai
3: l'accident
4: eu.
3: L'accident domestique.
4: Ouais,
3: qui a failli nous coûter cher à nous parce qu'on allait vous perdre. Alors, c'était quand
4: même. Il y a 20 000 accidents des gens domestique. Qui tombent dans l'escalier à la maison. Et moi, j'ai surtout pensé à un collègue, à plus à toi qu'à vous qu'à moi. C'est vrai qu'à l'antenne, on se voit. C'était Gilles Verland. Oui. C'est un journaliste belge qui a travaillé beaucoup en France, notamment des livres de Gainsbourg et autres.
3: Un mec extrêmement brillant.
4: Et il est tombé comme moi et il est mort en bas de l'escalier. Donc, ça aura pu être pire. Il est mort devant ses deux enfants en jeune âge. Hein. Donc, les chutes de moi, c'est pas un très bon souvenir. Déjà, je me souviens de rien. Mais on ne va pas parler de ça, mais ça fait qu'on a ce qu'on appelle des problèmes de mémoire immédiate.
3: D'accord.
4: Donc je peux relire un livre que j'ai oublié déjà.
3: Donc vous avez complètement oublié que le 24 mars au soir...
4: Qui êtes-vous déjà?
3: Donc le 24 mars au soir, vous êtes où, Dave?
4: Oui, je ne sais plus. Non, mais c'est terrible. Mais le pire, c'est que moi, je suis vraiment bon vivant dans la mesure que j'adore manger, j'adore faire la cuisine. J'ai même fait des livres de cuisine. Et je n'ai ni goût ni odorat. Et ça, les gens qui ont eu ça à cause du Covid savent ce que c'est, mais généralement, eux, ça ne dure pas très longtemps. Encore qu'il y a des gens qui ont encore...
3: Vous n'avez ni goût, ni
4: odorat.
3: Ni odorat, mais vous êtes là, David. Ça, c'est quand même...
4: Oui, c'est pas mal.
3: Est-ce qu'on n'a pas encore envie plus de vivre après ça? Est-ce qu'on n'a pas encore plus d'appétit? Est-ce qu'on n'a pas envie de dire encore plus à l'être qu'on l'aime? Est-ce qu'on n'a pas une espèce de regain de vie comme ça qui
4: vous pousse en avant? Je dirais une chose qu'on ne peut pas dire peut-être à cette antenne, mais je prie plus qu'avant.
3: C'est ça.
4: Ouais. Il me répond toujours pas.
3: Il répond toujours pas. Mais ça, c'est un autre problème. Ouais. Vous l'appelez en PCV ou en ligne directe?
4: Ah, puis je vais essayer. Tiens, quelle bonne idée. Antisémite.
3: Dave, le 24 mars, est-ce qu'on aura le plaisir d'entendre de nouvelles chansons?
4: Je suis encore en train d'y réfléchir. Là, le 31 janvier, je chante à Bruxelles.
3: Autour de cette date, ça le plaît à Paris? Vous allez retourner chez vous en
4: Hollande.
3: Oui, ça
4: c'est formidable. Ça m'est arrivé, j'aime beaucoup dire ça parce que j'avais quand même pas chanté. Je suis parti en Hollande quand j'avais 21 ans.
3: Oui.
4: J'en ai 81 aujourd'hui, donc ça fait 60 ans. Et une fois parti, déjà, j'avais jamais vendu de disque aux Pays-Bas à l'époque. Et j'ai eu qu'un succès aux Pays-Bas, qui est la chanson Danser maintenant, qui est en français quand même un gros succès.
3: Oui.
4: Je suis 100 000 disques, etc. Et quand on m'a proposé une émission télé aux Pays-Bas, je dis « Ah oui, c'est amusant ». J'ai fait cette émission qui était hyper regardée. Et suite à ça, ils m'ont engagé dans un cirque en dur, un peu comme il y a à Paris aussi, qui s'appelle le Carré.
3: Oui,
4: et j'ai dit,
3: le Carré d'Amsterdam.
4: Carré d'Amsterdam, et j'ai dit « Ils font se planter ». Eh bien, c'était complet.
3: Complet. Donc, il vous appelle Wunder là-bas ou Dave?
4: Non, il m'appelle Dave.
3: Il vous appelle
4: Dave. Moi, je m'appelle Wouter, on dit en hollandais. D'accord. Walter en français.
3: En français.
4: On prononce, on dit Walter, mais en fait, traduit Walter en français, c'est Gauthier.
3: Oh, c'est marrant, je vous imagine pas. Je suis pas sûr que vous auriez fait la même carrière avec Gauthier va nous chanter Vanina, je suis pas certain.
4: Jean-Jacques Gauthier. Mon père, comme je suis né en 44, c'était en pleine guerre. Mon père était caché, évidemment, parce qu'il était juif. Donc, et ils ont donné à mes frères et ma sœur des prénoms qui sonnaient bien germaniques, quoi.
3: Histoire de les protéger.
4: Et les protéger, ouais.
3: Alors, il y a quelques 55 ans, lorsque vous jouiez dans Gospel, lorsque vous avez enregistré votre premier tube, enfin le premier tube en France, c'est trop beau, l'adaptation de
4: Sugar Baby Love.
3: Sugar Baby Love,
4: ouais.
3: Des Roubettes. Vous imaginiez dans vos rêves les plus fous, vous avez toujours composé des chansons, vous avez fait quelques 45 tours.
4: Dix
3: 45 tours.
4: C'est bafflé.
3: Il y avait une très jolie chanson qui parlait d'une cigarette.
4: Ah, ça, c'est de moi, oui.
3: Que vous aviez composé, paroles et musique. Vous imaginiez, dans vos rêves les plus fous, être encore là un demi-siècle plus tard et qu'on parlerait ensemble? Qu'on en parlerait ensemble, ça, je sais que vous l'espériez.
4: Oui. Mais vous en rêviez même. Que je parle beaucoup plus que les autres, généralement. Ils ont du mal à en placer une. Mais c'est vrai que je suis quand même de la génération beatnik.
3: Oui.
4: Alors, en France, on connaît un peu moins le Beat Generation. Je me permets d'ajouter que Beat, ça s'écrit B-E-A-T pour qu'il n'y ait pas de mal.
3: La génération de Jacques Kerouac.
4: Exactement, bravo. Quelle culture.
3: N'est-ce pas? J'ai révisé.
4: Et donc, s'il y a bien un gros mot pour quelqu'un qui est beatnik, c'est le mot carrière. Donc, je ne voulais pas faire carrière. Je voulais vivre en chantant. Donc, quand je faisais le bateau mouche à Amsterdam et quand un copain qui était guide comme moi sur le bateau mouche m'a proposé de mettre nos sous ensemble pour acheter un bateau, on l'a fait. Et j'ai chanté dans la rue. Cela dit, chanter dans la rue, à mon âge aujourd'hui, ça sera pathétique, évidemment.
3: Mais à l'époque, ça se faisait aux terrasses des cafés.
4: Très bien, j'ai gagné extrêmement bien ma vie. Évidemment, on oubliait un peu les impôts, parce que c'était ça.
3: Et la TVA n'était pas passée par là.
4: Non. Donc c'était, mais j'avais pas vraiment, je m'étais pas posé la question, comment vais-je faire après? Du tout.
3: Et vous ne projetez pas du tout dans l'avenir? Non, c'était vraiment à l'époque on the road.
4: Exactement. Et donc, quand finalement, un jour, j'ai rencontré celui qui est devenu mon meilleur ami, enfin, plus que ça même, et qui est l'auteur de toutes mes chansons.
3: Patrick Loiseau,
4: j'avais peut-être envie de l'épater un peu, peut-être c'est grâce à ça. Lui, il était vendeur chez Saint-Laurent, pour faire un peu de pub pour Saint-Laurent, qui n'en a pas vraiment besoin.
3: Il n'en a pas besoin.
4: Non.
3: Et Patrick Loiseau, qui est un très, très bon auteur. Il faut le dire. Il ne signe pas vos chansons parce que c'est votre ami. Il signe vos chansons parce qu'il a un talent fou. Il a écrit aussi pour d'autres gens, comme Sylvie Vartan, comme Françoise Hardy. C'est quelqu'un qui a beaucoup de talent.
4: Hélène Segarra aussi. Écrit presque que pour des femmes et moi.
3: Et des Miss Rousseau, quand même. Et Mourir auprès de mon amour. Quand même, c'est une magnifique chanson. Qu'est-ce qui fait, selon vous, que le public vous ait suivi? On va pas faire de langue de bois. La génération des chanteurs à minette, la génération des années 70, ils ont, à part Frédéric François et vous, enfin, il y en a plus, quoi.
4: Ils chantent plus. Parce que.
3: Ils chantent plus.
4: Je peux le dire de Gérard Normand parce qu'il a fait plus de succès que moi. Il a fait beaucoup de tubes et il a arrêté de chanter. Lui-même, il me l'a dit au téléphone. Donc, je sais que c'est vrai. Parce qu'il sait qu'il n'a plus les notes pour faire ce genre. Il était obligé d'échanger les mélodies pour pouvoir les chanter. Donc,
3: et que le public était plus là aussi. Enfin, voilà.
4: Et quand je lui dis qu'est-ce que tu fais maintenant, il me dit je regarde la mer. Donc, je trouve ça mignon.
3: C'est intéressant. Mais qu'est-ce qui fait, selon vous, que le public, vous, il ait eu envie de continuer à vous suivre?
4: Je ne sais pas, c'est peut-être aussi parce que comme j'ai la langue bien pendue et que je suis légèrement caustique.
3: C'est votre humour.
4: Oui, c'est le fait que je... Après Incroyable Talent, que j'ai fait quand même 4 ans,
3: oui.
4: Je suis arrivé avec Du Côté de chez Dave à la télé pendant 4 ans. Après, ils m'ont viré parce que c'était trop vieux.
3: Vous aviez, je le précise, pour avoir été reçu par vous à l'époque, une vraie bienveillance.
4: C'était,
3: on se sentait vraiment, il y a peu d'émissions de
4: avec
3: télévision.
4: Des collègues.
3: Il y a Michel Drucker et vous, honnêtement, on se sent vraiment attendu et respecté.
4: Évidemment, et puis il y a une vraie curiosité non pas malsaine quand on reçoit quelqu'un qui veut devenir chanteur, parce que on sait que ce que ça peut faire dans le sens négatif et positif.
3: Oui.
4: Donc j'étais ravi de faire cette émission et je suis encore content de le présenter de temps en temps des émissions sur une chaîne qui est plutôt pour des gens de mon âge.
3: Qui s'appelle Mélodie Télé.
4: J'allais pas le faire, mais vous pouvez le faire. Vous y êtes aussi.
3: C'est cette envie de montrer de nouvelles chansons, elle est encore présente. C'est vrai que les gens viennent vous voir. Il y a, allez, il y a 12 chansons incontournables chez vous. Vous avez encore cette envie de leur montrer vos dernières trouvailles, les dernières chansons que vous avez composées ou que vous avez...
4: Sur lesquelles on travaille. Oui. Ben, je vais vous répondre très précisément parce que je suis en train de travailler avec Michel Sivi, qui est le compositeur, entre autres, de, pour ce qui me concerne, du côté de Sissouane.
3: Et qui a fait aussi, pour Gérald Normand, vous en parliez, Michel, quand même, une magnifique chanson,
4: oui.
3: Entre autres.
4: Oui. Enfin,
3: un compositeur émérite.
4: Hurlevent aussi, oui. Et Marie Leforest. C'est un très bon compositeur. Il nous a proposé 4 ou 5 mélodies et Patrick Loiseau a fait des textes dessus et on est en train de les enregistrer. Donc, mais on sait que le disque et le public, ceux qui nous écoutent le savent aussi.
3: Le CD est décédé.
4: Exactement.
3: Non mais c'est vrai, on le sait.
4: C'est obsolète, complètement.
3: Totalement.
4: Les gens téléchargent. Et moi qui reçois, parce que les gens savent que je travaille encore un petit peu pour la télé et tout ça, donc ils m'envoient le top 200, il n'y a même pas 5 chanteurs que je connais dedans. C'est que du rap.
3: Est-ce que vous avez vu les vraies ventes lorsque vous avez le top, on va pas entrer dans le métier, mais le top avec les vrais chiffres, ouais. Ça peut donner envie de sangloter, hein, quand même.
4: Ah oui, et surtout quand on sait que dans les maisons de disques, ils sont en train de mourir aussi, que c'est ceux qui travaillent pour qui.
3: Il n'y a plus de public. Bon, allez, non.
4: On va pleurer sur moi-même.
3: Non, ce qui compte aujourd'hui, c'est que les salles se remplissent, ouais. Que vous serez sur scène, je le rappelle, à Paris, le 24 mars prochain. Ça, c'est le vrai métier. C'est là où on paye comptant. C'est là où on mouille la chemise pour des gens qui viennent vous voir. Et ça, pour vous avoir vu sur scène, allez le voir. Dev sur scène. Ok, il y a Vanina. Ok, il y a du côté de chez Swan. Ok, il y a Danser maintenant. Ok, il y a tous ces tubes qu'on adore.
4: Est-ce par hasard?
3: Allez le voir sur scène. C'est un vrai entertainment. C'est un véritable show. Il vous fait rire. Il vous émeut. Je pense toujours à la chanson que vous avez dédiée à votre maman et qui me bouleverse à chaque fois.
4: C'est une belle chanson.
3: Allez voir Dev. Vous croyez connaître Dev, vous trompez. Allez le voir sur scène.
4: Alors là, l'anecdote est quand même assez marrant. Il y a quelques mois, j'étais sur le point de traverser en sortant ma chaîne.
3: Oui.
4: Et il y a une femme dans sa voiture qui a baissé ses vitres et qui a dit « Dev, tenez-vous droit
3: !»
4: Elle avait complètement raison. C'est-à-dire quand je suis moi-même dans la rue, je ne fais pas très attention.
3: Un petit rappel à l'ordre.
4: Mais sur scène, je mettrai, tiens, extrêmement
3: droit. Dev, je vous rappelle le principe de notre émission. Vous avez eu la gentillesse de me livrer en amont quelques chansons qui ont accompagné votre vie. On va se balader comme ça rapidement au gré de vos choix musicaux. Alors, le premier de vos choix nous ramène en 1954,
4: oula,
3: en pleine guerre d'Indochine, avec un texte poignant de Boris Vian, interprété par Mouloudji. Cette chanson, c'est Le Déserteur. Pourquoi ce titre, précisément?
4: Parce que quand je suis parti des Pays-Bas en 1965, que je venais donc avoir la majorité de l'époque, 21 ans, j'ai chanté que des chansons en anglais, et quand je suis arrivé du côté de France, parce que je vivais de la Manche, donc j'ai chanté devant les terrasses,
3: bien sûr,
4: et je n'avais qu'une chanson que je chante en français, c'était Le Déserteur.
3: D'accord.
4: Et pour moi, c'est vraiment... Je me suis même fait engueuler une fois par un mec qui était sur la terrasse de la crêperie où je chantais, ouais, qui avait un béret basque et une baguette sous le bras.
3: Un ancien para.
4: Qui n'était pas d'accord que je chante Le Déserteur.
3: Il rentrait d'Indochine, je pense.
4: Exactement. Mais, et mon père était très francophile. Il avait vécu du côté de Montpellier pendant un an pour son boulot. Et avant d'être prof, il était dans le cuir. Et il paraît que du côté de Montpellier, il y a des usines de cuir. Et donc, on avait des disques de Boris Vian à la maison. Donc moi, je connaissais Le Déserteur chanté par Boris Vian. Mais après, quand j'ai Mouloudji, je trouvais quand même mieux par Mouloudji.
3: On l'écoute par Mouloudji.
4: Allez,
3: c'est parti.
4: C'est bien.

0: le déserteur, le choix de Dev dans les refrains de Mon cœur. Et vous connaissez l'anecdote sur la fin de ce texte, sur la fin de la chanson? Au départ, lorsque Boris Vian amène cette chanson à Mouloudji, il a très envie de la chanter. Je vous le rappelle, on est en plein pendant la guerre d'Indochine. Et cette chanson, qui est une chanson antimilitariste, au départ, la fin de Boris Vian, c'est « Si vous me poursuivez, prévenez vos gendarmes
1: que, je n'ai pas là.
0: Que j'emmène des armes et que je sais tirer ». Et Mouloudji lit le texte, lui dit « Mais t'es malade, ouais. Ta chanson, c'est une chanson
1: que je
0: sur...
1: n'ai pas de...
0: prévenez vos armes, que je n'aurai pas d'armes
1: et, que vous
0: et qu'ils pourront tirer ouais. ». Et Boris Vian trouvait qu'il avait raison, parce qu'en fait, c'est vrai que la fin était complètement était complètement en contradiction avec l'esprit de ce texte.
1: Maintenant, on peut tirer
0: texte.
1: Sur Poutine, sur Trump, on peut tirer sur qui on peut choisir.
0: Et vous savez que vous avez un point commun avec Mouloudji quand même, la pub. La pub, lui, il y a quelques années, il y a toute une génération qui, grâce à une grande chaîne de distribution, a connu Mouloudji, qu'il n'avait jamais connu. Ah ouais. Et vous, la pub, je crois que dans les années 90, elle vous a fait du bien, à un moment, la pub pour le fromage.
1: J'ai jamais gagné autant d'argent pour ce peu de travail. C'est extraordinaire. Dave les dames. C'était très joli comme phrase.
0: C'était une pub absolument signée Séguéla. C'était absolument génial. Ouais. C'était la boîte de Séguéla. Et tout est reparti de là, en fait. Une compilation ensuite qui a vendu comme personne ne pensait que ça pouvait vendre. Comme quoi dans ce métier...
1: il ne faut pas désespérer. C'est comme dans la vie, on ne sait jamais. Restons positifs.
0: Vous n'avez jamais été désespéré. On s'est connus, nous, à cette période-là. Ouais. Vous aviez toujours cette envie d'aller chanter. Je me rappelle, c'était le 45 Tours, une chanson qui parlait d'un avion blanc, je crois.
1: Avion blanc, Jean-Pierre Lang.
0: Et Jean-Pierre Lang.
1: C'était une rare chanson qui n'est pas de Patrick Loiseau.
0: Effectivement.
1: Et j'ai été contacté il n'y a pas longtemps, quelqu'un qui veut faire un film sur Jean-Pierre Lang, mais je n'ai fait qu'une chanson de lui qui, en plus, n'a pas marché. Mais je veux bien parler de lui.
0: Mais une belle chanson, quand même.
1: Oui, une belle chanson. Mais c'est vrai que j'ai toujours pu gagner ma vie en chantant. Mais c'est vrai, quand ça ne marchait plus, j'ai fait des cabarets. Je suis chanté dans la discothèque, c'est horrible de chanter dans une discothèque, il fallait attendre minuit et demi.
0: Mais vous l'avez fait.
1: Mais j'ai gagné ma vie en chantant.
0: C'est pas ça, avoir la foi, un petit peu quand même?
1: Oui, c'est une forme de foi, absolument. Et puis, je sais que quand on a un plombier ou un peintre à la maison qui dit « je fais bien mon métier », on est très content. Quand un chanteur dit qu'il fait bien son métier, on dit qu'il est prétentieux. On n'a pas le droit de dire ça. Mais moi, je peux le dire, je trouve que je chante bien. On peut ne pas aimer comme je chante. On peut ne pas aimer ma voix, mais on ne peut pas me dire qu'on ne m'a pas entendu.
0: Et vous l'avez toujours fait avec beaucoup de sincérité. Tiens, avant d'aller plus loin, je vous propose la prochaine chanson. C'est votre version à vous que je vous propose d'écouter. On écoute ça.

0: chansons que vous avez enregistrées sur disque avec Erenan. Là, c'était lors de l'émission de Sébastien Trapenard sur France Inter. Vous-même à la guitare, Let It Be Me, Je t'appartiens.
1: Oui, il faut quand même dire, je t'appartiens de Beko, faut le citer.
0: Bien sûr, Beko et de la Noé. Une chanson française qui a été traduite en anglais, qui a fait le tour du monde, elles sont pas si communes que ça, elles sont pas si courantes que ça, ces chansons-là.
1: Là, c'était de Frank Sinatra, Tom Jones, je crois que tout le monde l'a chanté, c'est sûr, en anglais, évidemment.
0: Et qu'est-ce qui vous plaît dans cette chanson qui a traversé l'Atlantique comme ça?
1: Je sais pas trop pourquoi, mais c'est le tierce. En fait, je crois que la version la plus célèbre, c'est ça qui m'a fait marcher, c'est The Everly Brothers.
0: Que nous allons entendre. On l'écoute tout de suite et puis vous nous en parlez après.

0: c'est cette version-là que vous préférez de cette chanson-là, qui a été enregistrée des dizaines et des dizaines de fois.
1: Je suis très sensible quand il y a des tierces.
0: Et les Verly Brothers sont...
1: Des tierces partout.
0: Et cette chanson, vous l'avez écoutée sur le bateau en venant en France? Vous l'avez écoutée...
1: Je crois vraiment que c'est vieux. Je pense que c'est... Moi, avant de m'endormir, quand j'habite encore chez mes parents, j'écoutais Radio Luxembourg. Et j'écoutais tous les dimanches soir la hit parade anglaise de Radio Luxembourg, qui n'était pas encore... Parce que maintenant, il y a Radio Luxembourg dans tout le pays d'Europe.
0: Bien sûr.
1: Mais à l'époque, j'étais en Angleterre. Et j'ai appris plein de chansons grâce à ça, quoi.
0: Et qu'est-ce qui fait qu'un matin, on est heureux chez soi, en Hollande, avec ses parents? Qu'est-ce qui fait qu'un matin, on a lu Jacques Kerouac, On the Road, et qu'est-ce qui fait qu'on boucle sa valise et qu'on part?
1: Oui, c'est marrant, parce que pas souvent, généralement, les questions, je les connais donc aussi les réponses. Ça ne m'a pas souvent posé les questions. Non, je crois que c'est aussi de certains de mes livres, parce que j'ai toujours énormément lu, même si je lis un peu moins maintenant. C'est-à-dire que je lis, quand je me couche, je lis, mais je m'endors très vite. Ça va être l'âge.
0: Je
1: lis le Colgos à ce moment-là.
0: Livre avec des images ou
1: avec des... Je colore, c'est ça. Je te remercie. Excusez-moi, chers auditeurs, je le tutoie parce que je l'ai vu naître.
0: Eh oui, il était là à ma circoncision.
1: C'était très joli.
0: Qu'est-ce qui fait qu'un matin, on s'en va?
1: J'avais lu des livres, je me souviens d'un livre d'un auteur hollandais qui s'appelle C.S. Notenboom, que j'ai rencontré d'ailleurs à Venise après avec sa femme. C'est marrant que je parle de lui parce que sa femme était chanteuse.
0: Oui.
1: En Pays-Bas, personne ne le connaît. Mais moi, il n'y a pas longtemps qu'on m'a parlé d'elle parce qu'elle a eu la même chose que moi, c'est-à-dire un traumatisme crânien. Elle, c'était un accident de voiture, moi, c'était les escaliers. Elle a été sans goût et au drap pendant 17 ans. Et c'était la femme de ce C.S. Notenboom qui a écrit un livre qui s'appelle Philippe et les autres, dans lequel les gens partaient. Et plus je lis de livres sur des gens qui partaient, plus j'avais envie de partir. J'ai fait un faux la fugue. Donc j'ai fait une fausse fugue à l'âge de 15-16 ans. Et quand je suis arrivé à la frontière néerlando-allemand, j'ai appelé pour dire venez me chercher.
0: Finalement dans l'Allemagne, je veux pas.
1: Mais j'ai toujours eu envie de partir. Et j'ai rencontré un copain, donc quand je faisais le guide sur le bateau mouche, qui était parti et qui m'a dit que là où, si tu veux essayer de gagner ta vie en chantant dans les rues, devant les terrasses, aller en France.
0: Et c'est ce que vous avez.
1: J'ai l'habitude de faire des pauvres en vieux français du bac chiche.
0: Alors Dave, vous êtes là depuis plus de 50 ans. Vous vivez comment les évolutions du marché de la musique et du disque actuel? Il y a une dématérialisation de la musique qui fait que les CD ne se vendent plus. À la radio, on n'entend plus forcément de choses d'esthétique de chansons. On a l'impression que la chanson, on est devenu un petit peu ce qu'était la musique symphonique avant, c'est-à-dire que...
1: Mais ben, j'ai l'impression que les chansons ont un peu de retour vers les années 60, dans la mesure où les textes sont clairement très intéressants. C'est ça, c'est de la jalousie de ma part.
0: J'entends bien. Mais vous le vivez comment? Vous qui avez vu passer tant de gens, qui avez vu démarrer des gens, qui avez vu des gens repartir aussi, ça vous attriste de voir que cette chanson à laquelle vous êtes tant attaché, cette chanson que vous avez jouée seul avec votre guitare aux terrasses des cafés, cette chanson que vous avez toujours défendue haut et fort, de voir qu'aujourd'hui, on n'en écoute plus, ça vous rend pas un peu triste?
1: Je suis très optimiste de nature. J'aime bien l'expression française, voir que le verre est encore moitié plein et pas vide. Et je pense que c'est cyclique. Et je pense que ça va revenir si... J'ai lu dans un livre que je suis en train de lire, qui s'appelle Le Colgos, que je vous conseille d'ailleurs, qu'on a peur non seulement que la civilisation disparaisse, mais on a même peur que l'être humain ne sera plus sur Terre. Voilà. Et ce serait très bien pour la Terre, il y aurait moins de bêtises de fait sur la Terre.
0: C'est très gay comme émission, on est en train de plomber l'ambiance là.
1: Oui. Je ne raconte pas. Les camps.
0: Un de ces jours, vous êtes sur SCJ, une radio
1: mais
0: pleine d'espoir.
1: Mais en attendant, je pense que tout est cyclique, donc que les qualités textes vont revenir aussi, mais c'est vrai qu'on ne peut pas... forcer les gens à aller acheter un disque dans un magasin où ils vendent le disque, il n'y en a plus.
0: Est-ce qu'on n'est pas revenu un petit peu au point de départ, à l'essentiel? Edith Piaf, Yves Montand, Francis Lemarque, il n'y avait pas de disque. Le disque était anecdotique. On en faisait en plus, c'était comme une carte de visite qu'on laissait. Les gens venaient vous voir sur scène.
1: Ouais,
0: est-ce qu'ils feront d'ailleurs le 24 mars prochain?
1: Heureusement, ça payait, la Paris.
0: Ça payait.
1: Mais pas que. Ce week-end, je suis à côté de Lyon. Mais je sens heureusement encore le week-end et j'ai la chance d'avoir 8 musiciens et 3 choristes. Donc, il ne me reste pas grand-chose, mais je suis très heureux.
0: Mais vous les amenez avec vous. On continue notre balade en chanson avec une artiste complète, chanteuse, peintre, découvreuse de talent également. On lui doit les débuts de Laurent Gérard à la télévision et les vôtres aussi. C'est Mick Michel. Je crois qu'elle a joué un rôle extrêmement important dans votre vie.
1: C'est étonnant. Ouais. Je suis content quand même de temps en temps de parler d'elle parce que c'est une émission de vos confrères de radio RTL.
0: Oui.
1: Où il y avait toujours une vedette et quand il y a eu Mick Michel, je ne savais même pas qui c'était. Quand elle a chanté Un gamin de Paris, je dis, ah, mais je connais Papa Tachou. Mais c'est elle qui l'avait écrit.
0: Bien évidemment.
1: Et Mick Michel m'a dit dans cette émission, cette histoire est assez anecdotique, heureusement, elle a dit au monsieur qui le présentait, qui s'appelle Philippe Bouvard, qui est toujours avec nous, plus ou moins, et qui...
0: Pardon. Ça, c'est méchant.
1: Non, il est fatigué quand même. Et elle a dit, oh, mais je trouve ce garçon très intéressant, et elle m'a invité chez elle, et je me souviens bien, un poste de Passy, je me souviens bien de l'adresse. Il y a quand même, c'était en 69, il y a longtemps.
0: Vous voyez que tout fonctionne encore bien, vous vous souvenez de l'adresse.
1: Mais justement, en parlant de tout qui fonctionne, je me dis, oh là, cette femme, elle veut quelque chose. Donc,
0: elle voulait rien. Elle aimait les femmes.
1: Vous allez tout dire sur Mick Michel pour qu'il peut plus défendre.
0: Non, mais elle le disait ouvertement.
1: Mais moi, je m'étais lavé partout, au cas où. Voilà, donc moi, je dis tout aussi, hein, faut pas me chercher. Hein. Et elle voulait pas du tout de moi. Mais elle m'appelait Marcel Hendrix, qui est un arrangeur, qui a fait le premier disque de François Jordi, entre autres.
0: Oui.
1: Et on est parti en tournée ensemble aux Pays-Bas, où elle allait faire, parce qu'elle était sur le Casino de Paris, à Paris, avant. Et j'avais pas compris qu'elle voulait surtout de moi comme interprète. Pour monter le spectacle, mais j'ai quand même chanté une demi-heure tout le soir.
0: Avec elle.
1: Avec elle, oui.
0: On l'écoute, Mick Michel, quelqu'un à qui on ne rend pas suffisamment hommage et qui a vraiment été quelqu'un d'important dans ce métier. Et justement, et sur la libération de la parole, c'est quelqu'un qui n'a jamais caché ses préférences sexuelles. Elle avait bien raison de le faire.

0: C'est vraiment trop court, 25 minutes avec vous, une petite demi-heure. Vous me promettez que vous revenez après la salle Playel, on fait le débrief.
1: Et oui, même si je suis plein de goudron et des plumes, j'ai fait.
0: Non, je pense qu'après cette émission, vous allez refuser du monde. Voilà. Donc j'aimerais que vous veniez nous le confirmer. À 81 printemps, aujourd'hui, c'est vous qui en parlez avec, on peut vraiment parler de 81 printemps en ce qui vous concerne. Qu'est-ce que vous avez envie de donner au public, de leur montrer là bientôt, que vous n'avez pas encore offert ou montré?
1: En fait, moi, j'ai une formule un peu algébraique ou mathématique pour mes spectacles. C'est EFGH. Émotion, folie, générosité, humour. Ce sont les quatre mamelles, si on peut dire, du spectacle.
0: D'accord.
1: Et le plus dur, évidemment, c'est pas l'émotion, parce que ça, quand je chante des chansons pour le décès de ma mère, évidemment, je suis dedans. Mais la folie, il faut le trouver quand même à chaque fois. J'ai lu un livre de Paul McCartney où il dit que c'était le plus dur, c'était d'être fou tout le temps.
0: Totalement.
1: Mais il faut des moments de folie. C'est important.
0: Je n'en doute pas que de la folie et du talent et du plaisir vous allez donner aux gens. Il y en aura beaucoup le 24 mars prochain à Playel. Et quel est le plus beau cadeau que ce métier vous ait fait à ce jour?
1: Vivant, chantant. Quelle chance.
0: Jusqu'à 120 ans, comme on dit chez nous, Dev.
1: Un vieux français, Inch'Allah.
0: Merci d'avoir fait le petit détour.
1: Ça va pas se dire souvent ici.
0: C'était un plaisir de vous recevoir, c'était un plaisir de te recevoir. Merci, Dev.
1: Oum, Moshriyeh.

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2: Cher Richard Malka, cher maître et cher confrère, un grand merci d'être là aujourd'hui dans le cadre de l'émission Fenêtre sur cours et tribunaux, dont vous êtes, l'un des modèles en tant qu'avocat, en tant que conseil, en tant que défense des droits et libertés et aussi des personnes. Vous vous êtes illustré dans des procès où vous avez magistralement gagné, on va en reparler, notamment celui de Charlie Hebdo en 2007-2008. Mais là, aujourd'hui, c'est une émission à la fois sur vos causes et à la fois sur vous. Alors je sais, vous me l'avez dit, que vous n'aimez pas beaucoup parler de vous. Mais on va commencer par ça, parce que comment est-ce que un avocat qui n'est pas un fils de bâtonnier ou un fils de maréchal, comment est-ce que un jeune avocat devient très vite un très grand avocat? Pourquoi cette carrière? D'où venez-vous? Et quelles étaient, quand vous étiez jeune, ce que vous êtes encore, en tous les cas pour moi, vos aspirations quand vous avez embrassé la profession d'avocat?
3: Merci de me recevoir, Noël. Oui, effectivement, j'ai un peu de mal à parler de moi, je suis un peu pudique. Ceci dit, je l'ai fait récemment dans mon dernier livre, Après Dieu, où j'ai passé une nuit au Panthéon, et là, mon éditeur m'a poussé pour des respirations entre les sujets que j'abordais à évoquer un peu les raisons de mon engagement, justement. Et donc, à plonger dans mon enfance et même dans une certaine intimité. Mais j'ai du mal, effectivement.
2: Alors l'enfance.
3: Je viens pas d'une famille de bâtonniers. Mon père était tailleur, ma mère élevait ses trois garçons. Moi j'étais le petit dernier. Qu'est-ce qui m'a porté à devenir avocat? C'était quand même une époque beaucoup plus légère qu'aujourd'hui, il n'y avait pas Parcoursup, il n'y avait pas tout ça, on se posait beaucoup moins de questions, le climat était bien moins anxiogène pour les jeunes.
2: Alors il était entendu.
3: Et je
2: ne
3: me posais pas trop de questions, en fait. J'ai fait un bac C, j'ai fait un bac mathématiques, je savais pas trop quoi faire, j'avais des inscriptions en école de commerce, mais ça commençait trop tôt, la fac commençait plus tard, j'avais une copine qui s'inscrivait en droit, je l'ai suivie. Et puis voilà, et je vais vous dire, j'ai même jamais pensé, même quand je faisais des études de droit, à devenir avocat. À cette époque-là, je voulais devenir journaliste, figurez-vous.
2: Il y a certaines similarités entre
3: absolument.
2: Avocat et journaliste,
3: oui,
2: puisqu'on rapporte des faits.
3: Oui, et puis en faisant du droit de la presse, j'ai retrouvé ce métier de journaliste. Donc voilà, c'est un peu ma bonne étoile qui m'a porté là, et une rencontre avec le cabinet de Georges Kegeman. Et en fait, je pense que je dis que c'est une bonne étoile parce que je pense qu'il y a aucune profession qui m'aurait mieux convenu que celle-là, qui aurait mieux convenu à ce que je suis, à ma nature. Et puis Georges Kegeman, vous savez, dans un parcours, et je le souhaite à tout le monde, il y a parfois des rencontres qui changent la vie, qui donnent une impulsion, qui donnent envie de se dépasser, qui donnent envie de rendre fier celui qu'on a élu comme mentor. Et Georges a été celui-là et c'était, on a noué une relation un peu filiale, et je l'admirais terriblement.
2: Alors,
3: et le voir, rien ne m'a plus appris que ça. C'est comme ça qu'on apprend ce métier, c'est en regardant les plus anciens.
2: Alors parlons un petit peu de vous. On en a parlé. Je suppose que vos parents ont eu le temps d'être très fiers de vous. Je l'espère du moins.
3: Oui, alors mon père le disait pas, hein, ça, c'était pas son genre, mais je savais que tous les samedis matins, il allait à la synagogue avec les articles de presse où il y avait mon nom, et effectivement, il exprimait sa fierté auprès de ses camarades de synagogue. Mais jamais il me l'aurait dit en face.
2: C'est formidable.
3: Impossible. Ma mère, elle était beaucoup plus dans l'expression de sa fierté.
2: Ça, c'est quand même une satisfaction considérable. Alors, on a parlé à l'instant de Georges Kegeman. Peut-être que nos auditeurs, il y a beaucoup de jeunes, beaucoup d'étudiants qui nous écoutent, ne savent pas qui est Georges Kegeman. Ce serait quand même intéressant de dire un mot. Moi, je l'ai connu quand j'étais dans mon premier métier. Et il avait plaidé pour que un projet de loi et qui devait interdire. Alors, rétrospectivement, est-ce que c'était vraiment une très mauvaise idée? Mais à l'époque, ça paraissait scandaleux. Sous Giscard d'Estaing, Perfit était le ministre de la Justice, interdire aux auteurs de crimes de tirer profit de leurs droits d'auteur lorsqu'ils écrivaient des ouvrages pour raconter leur turpitude. Alors, Georges Kiesman était venu au Sénat devant la Commission des lois et il avait plaidé magistralement pour la liberté d'expression, quel que soit l'auteur de cette expression, et il avait convaincu même les sénateurs les plus à droite. Alors, c'est un épisode que je trouve très intéressant parce que l'avocat, c'est quand même quelqu'un qui manie le verbe. Mais on ne manie pas le verbe si on n'a pas un très bon cerveau et un cœur. Qu'est-ce que vous pensez, Richard Malka, de la façon dont vous avez eu cette proximité avec Kiesman et de cette approche?
3: Vous avez raison, le verbe, ça ne sert à rien s'il n'est pas au service d'un engagement sincère. Et on le sentait chez Georges. Il s'engageait de toutes les fibres de son corps, c'était physique. Il était tout entier aux causes qu'il défendait, parfois avec une grande virulence et même parfois un peu de cruauté. Et surtout beaucoup de drôlerie et il était incroyablement brillant et éloquent et c'était une culture universelle comme on n'en rencontre plus en fait. C'était un fils de déporté, né à Belleville dans une loge de concierge, et puis il s'est élevé tellement haut.
2: Il a été ministre.
3: Il a été ministre, et puis c'était un vrai... c'était une légende du barreau. Enfin, il est mort il y a pas très longtemps. J'ai adoré le connaître. Pour moi qui viens de nulle part, en fait, le rencontrer, le côtoyer, et puis côtoyer ensuite Elisabeth Badinter, Robert Badinter, et puis les gens de Charlie Hebdo, c'était inimaginable. J'ai eu de la chance. Et puis, faire ces rencontres-là qui sont structurantes, Philippe Val et tous les autres, Cavana, Wolinski... Oui, venant de nulle part, fils de tailleur, du 11e arrondissement, c'était inespéré. Mais tout est possible, ça montre ça. Ça montre qu'en en République, en France, avec une école gratuite, une école publique, avec des bourses, avec quand même des aides, tout est possible, même quand on vient d'ailleurs avec une culture différente, d'une religion différente et d'un milieu social pas très... enfin, vous l'avez dit, c'était pas l'opulence des bâtonniers.
2: D'ailleurs, c'est un très beau métier.
3: J'aimerais qu'on rappelle ça, qu'on le dise plus souvent, même si peut-être les choses sont plus difficiles aujourd'hui pour prendre cet ascenseur social. Mais il n'y a pas beaucoup de pays, en fait, où c'est possible. Plutôt qu'être dans le dénigrement constant de ce qui ne va pas bien et de ce qu'on trouve mal dans ce pays, on peut aussi lui rendre grâce.
2: On parlera de ça parce que le procès Charlie Hebdo, c'est un peu l'échec, non pas de cette intégration, mais l'échec... d'une certaine frange de la population qui est devenue dangereuse. Alors, avant de parler de l'intégrisme islamique, puisque c'est un petit peu aussi le sujet des périls qui pèsent sur ce qu'on appelle l'état de droit, c'est ça le vrai péril, à mes yeux, personnellement, pour l'état de droit, c'est l'intolérance. Alors, vous vivez, évidemment, vous avez des très grands procès, Richard Malka. Mais on a vu que l'une de vos clientes, entre guillemets, la jeune Mila, ne cesse pas d'être harcelée et de faire l'objet de menaces de mort. Alors, qu'est-ce que vous pensez de cette évolution tout à fait dramatique des sociétés démocratiques, puisque ça n'existe pas que chez nous, ça existe dans toutes les démocraties. Dès lors qu'on veut le bien, on nous veut le mal. Alors comment est-ce que vous interprétez cela aujourd'hui? Parce que vous avez écrit des pages très belles sur ce sujet en disant que le crocodile munichois est trop gros. Alors, qu'est-ce que ça veut dire, Richard Malka?
3: Il s'est nourri de tous nos renoncements et effectivement, il est devenu assez monstrueux et plus on attend, plus c'est compliqué de le combattre. Oui, le mal vient souvent de ce que l'homme pense faire le bien. Socrate le disait déjà il y a bien longtemps. Et aujourd'hui, et par l'effet des réseaux sociaux, eh ben, quand on pense qu'on est dans le bien, même si on ne connaît rien à l'affaire que l'on commente, même si on n'a pas pris 20 secondes pour essayer de comprendre les tenants et les aboutissants, il y a un phénomène de tribu, en fait, où on veut prendre un train en marche, y compris celui du cyberharcèlement, y compris celui des menaces de mort, y compris celui des injures, quand on voit que c'est un phénomène de lynchage, en fait. Il y a quelqu'un dans une cour de récréation qui est à terre, et puis on va lui donner son petit coup de pied et lui lancer sa petite pierre. C'est ce que j'ai appelé une lapidation numérique.
2: Donc, c'est une très belle expression.
3: Mila l'a vécu, d'autres que j'ai défendus aussi. Et les gens qui commencent leur message tous par « sale pute », parce que c'est comme ça qu'on dit bonjour sur les réseaux sociaux quand on veut s'adresser à quelqu'un qu'on n'aime pas, et qu'on la menace de lui faire une Samuel Paty, de la couper en morceaux, de la violer dans une cave, de la brûler vive, à elle comme d'autres. Il y en a maintenant une longue liste, et puis en fait tout le monde subit ce genre de
2: moi,
3: phénomène.
2: Moi, c'est pas sale pute, c'est plutôt vieille bique, Richard Malka.
3: Ah bah c'est pas très agréable. C'est une variante. Eh ben, ces gens-là pensent qu'ils font le bien, en fait, que ils rendent justice. Parce que la justice
2: vous
3: ne font pas
2: vraiment
3: son métier. Ah oui. Ah oui, puisque je les ai vus au tribunal. Et ils expliquent tout ça. C'est des jeunes de tout milieu,
2: de tout milieu. Case.
3: Ah oui, de tout milieu. Oh, mais il y avait des étudiants en psychologie, il y avait, quasiment aucun n'avait un casier judiciaire, c'était plutôt des jeunes sans problème. Et le discours qu'ils tenaient, c'était, ah bah oui, mais la justice fait pas son travail, donc nous, on est bien obligés de le faire.
2: Pour ce qui est de Mila, Richard Malka, c'est jeune qui propose de la tuer, de la torturer, de la violer. Est-ce que ce sont tous des jeunes islamistes intégristes?
3: Pas du tout, aucun. À part peut-être une, mais sinon aucun et même pas musulman.
2: C'est une sorte de dédoublement de la personnalité.
3: C'est une sorte de je vois un phénomène de lynchage, j'y vais. Et puis je fais dans l'antiracisme. Alors ils savent même pas ce que ça veut dire en fait, mais c'était le discours qui tenait. Donc je veux rendre justice contre cette personne qui est islamophobe en gros.
2: Ouais.
3: Et comme la justice l'a innocenté, ben moi je m'instaure justicier. Ils ne savent même pas ce qu'elle a dit en fait. Vont même pas chercher. Et quand le président du tribunal leur demande mais pourquoi vous avez dit ça, ben parce qu'elle faisait partie des top tweets, donc des sujets les plus traités sur Twitter, et donc on disait qu'elle était islamophobe, ben on n'a pas été chercher ce qu'elle disait ou ce qu'elle disait pas, ou aller voir même sur Wikipédia que en fait un classement sans suite avait été prononcé en 24 heures à la suite, donc qui établissait qu'elle n'avait rien dit d'illégal. On sait rien de tout ça, simplement on jette notre pierre et on donne notre coup de pied à la personne à terre.
2: C'est une approche, parce que on imagine qu'en dehors des trolls, quand on menace de mort quelqu'un sur les réseaux sociaux, c'est qu'on a un engagement quelconque.
3: Même pas.
2: Et là, ce que vous dites est beaucoup plus grave. C'est-à-dire que c'est une forme de tribalisme, une forme de sauvagerie.
3: C'est ça.
2: Et que un type dangereux, je vais pas citer, tout le monde pense à lui, qui veut être président de la République, pourrait lâcher la foule. D'une façon extrêmement violente.
3: Vous avez employé le bon mot, en fait. C'est la foule. Et Cicéron disait déjà qu'il n'y avait pas plus féroce que la foule. C'est ça. Et oui, c'est une sauvagerie. J'ai eu un autre cas d'un dessinateur dont on contestait les œuvres. Alors, on contestait ses œuvres parce que on disait que c'était pornographique et puis qu'il y avait des enfants dedans. Bon, à l'époque, quand ça avait été publié, ça faisait rire tout le monde. J'étais un grand dessinateur. On a récemment beaucoup parlé puisqu'il y a eu son procès.
2: Et Coco, non ?
3: C'était Bastien Vivès.
2: Ouais.
3: Et alors, c'était très étonnant parce que, alors là, les messages ne commençaient pas par sale pute, mais par sale PD. Alors que on prétendait combattre la pédopornographie.
2: Ah oui.
3: Donc c'est n'importe quoi en fait. C'est n'importe quoi.
2: C'est très curieux ce retour à une forme. Moi j'aime bien les animaux, mais d'animalité, c'est-à-dire d'absence totale de recul par rapport à la réalité.
3: Total, c'est
2: et d'altérité.
3: Je veux en être. Je veux être du phénomène violent que j'ai sous les yeux.
2: Oui, c'est assez inquiétant. Alors, est-ce que vous pensez que la réponse judiciaire est satisfaisante, Richard Malka, face à ce déferlement de violence qui peut préluder le passage à l'acte?
3: C'est quand, pour le coup, pour Mila, j'ai vraiment été précurseur dans ce domaine-là.
2: Alors, racontez-nous un petit peu ce que vous avez obtenu.
3: En fait, c'était les débuts du... il y avait une nouvelle infraction, le cyberharcèlement, c'était la loi de Marlène Schiappa. Et ça a été la première grosse utilisation de ce délit avec un parquet national antienne qui venait d'être créé. C'était sa première grosse affaire. Et nous, on nous disait, parce qu'il y avait 100 000 menaces de mort, on disait, mais ça sert à rien, maintenant c'est comme ça qu'on parle sur les réseaux sociaux, de toute façon il y en a 100 000, il y a rien à faire, c'est comme ça que ça se passe maintenant. En fait, faut pas accepter, il suffit de pas accepter ce discours. Et on ne l'a pas accepté, et on a poursuivi, et le parquet a joué le jeu, et a fait des gardes à vue nombreuses, et a communiqué sur ces gardes à vue, et il y a eu un jugement, et on a communiqué aussi, et finalement, alors il y en a 15, 20, 25 qui ont été condamnés au final sur 100 000, mais ça a un effet. Et l'effet, c'est que le message est passé, que les adultes ont exprimé que l'autorité devait être du côté des victimes et pas des bourreaux, et que la peur devait être du côté des bourreaux et pas du côté des victimes.
2: Ce serait intéressant de faire commenter.
3: Et les menaces ont diminué, ont été divisées par 1000. Donc, ça marche, ça fonctionne.
2: Donc, vous avez, sur ce type, c'est pas encore des crimes, mais sur ce type de délit, le cyberharcèlement, une position qui est que la sanction a sa vertu.
3: Absolument.
2: La sanction peut être dissuasive.
3: Mais oui, alors évidemment, encore une fois, c'était des gosses de 18 ans qui avaient un casier vierge, on n'allait pas les mettre en prison non plus. Mais il fallait un message de fermeté. Alors je ne sais pas si la
2: Quelles sont les peines qui ont été prononcées?
3: C'était entre 4 et 6 mois avec sursis, donc certains ont jugé que c'était trop faible. Bon, mais c'était le symbole était important. Et le fait d'être resté 24 heures en garde à vue, avec des gens qui, des perquisitions, un jugement très médiatisé, c'était pas anodin.
2: C'était
3: pas anecdotique.
2: C'est remarquable. Cette jeune femme a aussi été extrêmement courageuse, comme l'avocat que vous êtes. Alors, on va venir à ce qui est un petit peu, je dirais, le dur, c'est-à-dire l'islamisme qui passe à l'acte. Dans des conditions aussi épouvantables visuellement que dramatiques, c'est-à-dire les assassinats violents, les décapitations. Alors, tout a commencé, et là vous avez, dans un de vos ouvrages, parlé de la fin de l'Europe des Lumières, que l'on voit, déjà on vient d'en parler, Richard Malka. Il y a eu l'assassinat de Théo van Gogh, qui est l'arrière-petit-fils du peintre. Qui a été tué dans la rue de 8 balles, puis décapité, puis des poignards dans son cœur, etc. C'était pas un fou, c'est un crime prémédité. Qu'est-ce que vous tirez comme enseignement de ce crime, Richard Malka? Et puis aussi, quelle a été la réaction de la société? Est-ce qu'elle a été suffisante jusqu'à maintenant, puisque ça remonte à 2004, c'est-à-dire il y a 21 ans?
3: Ça a été un choc en Hollande considérable. C'est la matrice, en fait, ce crime. C'est la matrice parce que on voit donc un islamiste radical, fanatique, s'en prendre à la liberté d'expression, puisque ce qu'on lui reprochait, c'est d'avoir fait un film dénonçant la condition des femmes en islam. Et par ailleurs, avec un couteau qui lui est planté et une menace contre les juifs. Donc on a dans ce crime les deux obsessions des islamistes.
2: On a la réalisation du 7 octobre 2023, Richard Malka.
3: Et du 7 janvier 2015, avec Charlie Hebdo et l'hypercacheur. Et on retrouve toujours la liberté d'expression, en fait c'est l'autre, et les juifs. Et tout ça est associé dans le meurtre de Théo van Gogh et puis ensuite dans la série d'attentats de janvier 2015. Oui, l'ennemi pour tous les fanatiques, c'est la liberté d'expression, parce que c'est ce qui fait miroir de leur fanatisme. C'est ce qui leur renvoie leur image hideuse et monstrueuse. C'est ce qui permet de rire d'eux, et ça, ils ne le supportent pas. C'est ce qui permet de les combattre, en fait. Donc, ils veulent nous faire taire. Et malheureusement, nous ne résistons pas toujours suffisamment.
2: Oui, mais Richard Malka, alors on va peut-être sortir un tout petit peu du chemin que l'on parcourt tous les deux. Aujourd'hui même, la gauche dite de gouvernement, puisqu'il en reste un petit peu, veut museler des journaux dits de droite. Puisque Monsieur Yann Brossa, qui est communiste, propose de supprimer le Figaro Magazine. Moi, je propose de supprimer l'Humanité, que j'ai pas du tout envie de financer. Un journal de collabo avec les Allemands en 1940, mais qui a poursuivi dans la haine de l'autre. Je prends ça sur moi. Certains sont obsédés par Bolloré, et finalement, une presse qui marche très bien et qui répond à une attente de l'opinion publique et qui est de qualité, par ailleurs. Et donc, est-ce que vous ne pensez pas que on part d'un phénomène intégriste, de rejet de l'Occident, qui se traduit en premier lieu par l'antisémitisme? Et on arrive à une société dont tous ceux qui se réclament quotidiennement de l'état de droit veulent le bafouer en fermant, avec quelques réussites de la part de l'ALCOM, de l'ARCOM, en ce qui concerne C8, en fermant, et comme en Algérie, en demandant aux chaînes... et aux radios et aux journaux qui ne plaisent pas, qu'ils soient interdits. Richard Malka, qu'est-ce que vous pensez de cette évolution l'intégrisme vers, finalement, il y a une attitude non démocratique de partis qui prétendent accéder à des responsabilités gouvernementales?
3: Alors, je suis pas sûr de partager votre opinion sur l'ARCOM et C8, parce que il y avait des vraies raisons pour que l'ARCOM intervienne quand quelqu'un, en l'occurrence Hanouna, viole les conditions sanctionner à je sais pas combien de reprises. À un moment, faut bien qu'il y ait une sanction. Donc, je mettrai pas ça dans le même lot, mais par ailleurs, Yann Brossa, alors là, qu'est-ce que vous voulez que je vous dise? Les bras m'en tombent. Enfin, quand on est parlementaire, on est quand même censé réfléchir avant de parler. C'est dommage de pas le faire. Enfin, ça devrait être une exigence personnelle. C'est une connerie monumentale. C'est pas parce qu'on n'est pas d'accord avec ce que dit tel ou tel média qu'il faut l'interdire. Enfin, c'est médiéval comme pensée. Moi, je défendrai toujours mon souhait est que l'Humanité continue à exister, que le Figaro continue à exister, que Mediapart continue à exister, que Libération, que Le Monde, que tous les médias, c'est la diversité. Qu'est-ce que c'est que cette idée de vouloir interdire? Mais en fait, il se rend pas compte de l'engrenage dans lequel il met le doigt. Parce que en disant cela, ça veut dire que demain, quelqu'un dira la même chose pour l'Humanité.
2: C'est ce que je viens de dire.
3: Mais évidemment, ça n'a jamais de fin. C'est stupide.
2: Et l'obsession contre Bolloré relève un tout petit peu de la même.
3: C'est totalement irresponsable de la part d'un parlementaire. Et puis alors en plus, c'est parce qu'il critiquait le fait que, c'est en matière d'opinion fiscale. On interdirait des journaux parce que ils n'ont pas la bonne opinion sur la fiscalité qui doit être appliquée. Oui, mais c'est inepte.
2: C'est un malheureux. Bon, laissons-le là où il est.
3: Mais enfin, ça dit effectivement quelque chose de l'absence totale de réflexion, de pensée, de culture de ce que doit être la liberté d'expression. Or, si on la perd, si elle est grignotée, c'est toutes les libertés qui se déliteront à la suite. Ça ne gênera peut-être pas Monsieur Yann Brossa parce qu'il n'y est pas attaché, mais moi, ça me gênerait.
2: Et la France, qui a fait de la liberté d'expression son flambeau, n'existerait plus.
3: S'il n'y a pas de liberté d'expression, ce n'est plus une démocratie. On est dans un totalitarisme. Encore une fois, peut-être que c'est ce qu'appelle de ses voeux Monsieur Brossa, mais pas nous.
2: Donc Groucho Marx revient. Richard Malka, on va passer maintenant à ce qui est, je dirais, votre œuvre. Et malheureusement, votre œuvre, c'est-à-dire le jugement et l'arrêt d'appel sur Charlie Hebdo à propos des caricatures de Mahomet. Ça, c'est votre œuvre. Et puis après, on va peut-être évoquer la mémoire de ces journalistes, de Charlie Hebdo, de ces dessinateurs, qui, eux, ont payé leur vie, en fait, la défense de ce que nous sommes, puisqu'on vient de dire à l'instant que la France, c'est non seulement la liberté d'expression, mais c'est la liberté de critique, on dit que les Français râlent tout le temps, et c'est aussi l'humour, et donc la caricature. Alors, est-ce que vous pouvez nous retracer cette affaire, qui est connue, mais peut-être pas tant que ça, Richard Malka, des caricatures de Mahomet, et comment ça s'est passé, en passant par François, l'Express, enfin, il n'y a pas que des journaux munichois, comme on pourrait dire, c'est-à-dire qui ont critiqué le fait qu'on publie des caricatures sur n'importe quoi. Il y a aussi des journalistes et des dessinateurs qui ont été très courageux et certains en sont morts. Alors Richard Malka, c'est quoi l'affaire Charlie Hebdo des caricatures ?
3: Ah, je crois qu'elle est connue, mais peut-être moins des jeunes. Et c'est toujours bien de le rappeler, effectivement, parce qu'on peut oublier. Pour les gens de notre génération, pour le coup, ils vont s'ennuyer en m'entendant parler, mais c'est pas grave.
2: Certainement pas.
3: Non, bah oui, c'est une affaire qui commence, je l'ai plaidé bien des reprises, et y compris dans ce livre, qui commence avec l'assassinat de Théo Van Gogh que vous avez évoqué, et puis de fil en aiguille au Danemark, et lancer une espèce de concours de caricature pour établir que l'on pouvait encore évoquer le sujet de l'islamisme en dessin. En réalité, ça a causé, après une manipulation d'imams danois qui ont inventé de fausses caricatures et qui ont prétendu que ces fausses caricatures très très très outrageantes à l'égard du prophète Mahomet, puisqu'il était montré à quatre pattes en train de se faire sodomiser par un chien ou avec une tête de cochon, tout ça n'existait pas. N'a jamais été publié. Ça a été inventé par ces imams danois qui sont allés avec leurs petits dossiers dans les capitales arabes pour montrer ce que faisait prétendument ce qui était publié dans la presse danoise, alors que c'était faux. C'était une escroquerie des frères musulmans et des salafistes, en l'occurrence.
2: Alors, Richard Malka.
3: Les blasphémateurs, ce sont eux. Et bref. Le Monde s'enflamme, à la suite de cela, François publie ces mêmes caricatures en solidarité. Le dirigeant de François est immédiatement licencié par le propriétaire de François, qui est un homme d'affaires franco-libanais, et à son tour, en solidarité...
2: Franco-égyptien, non ?
3: Franco-égyptien, absolument. Oui. Et
2: Raymond Laca, voilà. Qui n'a pas, qui s'est pas illustré, puisqu'ensuite, il a eu des gros problèmes financiers.
3: Ah, ça, j'ai pas suivi, pour le coup.
2: Ah oui, il a été en faillite. Mais effectivement, ça a été le point de départ d'une succession d'actes de lâcheté.
3: Et Charlie Hebdo, qui passait son temps à faire des dessins sur le christianisme, ne pouvait pas ne pas traiter cette actualité mondiale et exprimer sa solidarité par ailleurs à l'égard d'un autre organe de presse qui était en l'occurrence François. Le seul jeu, et la réaction de Philippe Val a été de dire à tous ses collègues de la presse, il faudrait que tous nous publions ces caricatures. Il n'y a que l'Express
2: De Denis Jambat, qui est chroniqueur ici, Richard Malka.
3: Qui est venu témoigner, et qui a perdu sa place, en fait. Puisque le journal appartenait à Dassault, qui lui voulait vendre ses avions dans le monde arabe.
2: Alors, il avait, d'après ce que je sais, Richard Malka de Denis Jambat, qui est un ami commun, il avait quand même prévenu Dassault avant.
3: Absolument.
2: Et Dassault n'avait pas fait obstacle.
3: Non, parce qu'il lui avait dit, si vous voulez qu'on les publie pas, alors il y aura pas de journal mercredi dans les kiosques et ça sera un scandale national. En fait, c'était trop tard. Il était déjà sous les presses, le journal. Donc Dassault a reculé en disant, bon, puisque c'est ainsi.
2: Alors moi, je voudrais revenir sur ces imams danois. Je ne sais pas s'ils ont été condamnés, parce qu'en réalité, ils ont joué le même rôle que la famille de la jeune écolières, qui étaient des islamistes, qui ont été condamnés, dans l'affaire Samuel Paty. C'est exactement la même chose. C'est-à-dire, ils ont propagé des mensonges.
3: C'est-à-dire que le mensonge produit de la violence.
2: Le mensonge tue.
3: Toujours.
2: Et le mensonge a été utilisé comme une arme homicide. Dans l'affaire Paty, comme dans l'affaire des imams danois, comme les protocoles de Sion dans la Russie des Tsars, et comme aujourd'hui, la fable du génocide. La fable du génocide d'Israël me fait penser au dessin des imams danois, puisque ça vise à pointer, à cibler des juifs, y compris dans nos pays, puisqu'ils appartiennent à un peuple génocidaire. Et donc, je pense qu'aujourd'hui, on est dans cette stratégie homicide. Et est-ce que vous pensez, Richard Malka, que on pourrait essayer de construire une contre-stratégie contre le mensonge qui est utilisé pour tuer?
3: C'est compliqué parce que dans le cas en question, assez vite, le mensonge était tellement grossier qu'évidemment, en quelques jours, des journalistes, en l'occurrence, ont récupéré le dossier de presse que faisaient circuler ces imams, et qu'on a vu très très vite que c'était une mystification, et qu'y compris, alors là, ça s'est venu plus tard, mais quelques mois plus tard, ou quelques années peut-être, il y a un de ces imams qui s'est repenti de mensonge. Ah oui, qui a écrit un livre, mais c'est devenu tellement compliqué pour lui qu'il a dû s'exiler dans la banquise, au Groenland. Il est revenu ensuite au Danemark, où je crois qu'il essaie de faire de la politique. Mais donc tout ça a été, en tout cas, la mystification, la supercherie a été assez rapidement établie. Mais c'était trop tard. L'allumette avait fait flamber la maison. Après, quand les foules, encore une fois, on en revient au mouvement de foule, quand les foules sont hystérisées par des dessins, des discours, c'est très compliqué de les calmer.
2: Le mensonge, ça devient un mode d'appel à la haine.
3: Le mensonge, effectivement, vous avez raison, le mensonge peut préparer l'homicide. Donc on n'y est pas arrivé, il y a eu des morts partout dans le monde. Et ensuite, il y a eu cette fable de Charlie Hebdo qui serait un journal islamophobe. Et les rappeurs 600 000, les politiques, les artistes, certains intellectuels, certains universitaires, mais aujourd'hui encore. Voilà ce que ça produit.
2: Je vous dirais, Richard Malka, je prends sur moi, et alors? Alors, ce serait intéressant que vous nous disiez qu'est-ce qu'il y a dans ce jugement dont le président a été un de mes invités, Jean-Claude Magendy, tribunal à l'époque de grande instance de Paris, un jugement de 2007, qui est vraiment d'une fabrication parfaite et d'un raisonnement extraordinaire. Est-ce que vous pouvez nous retracer un petit peu de raisonnement du tribunal
3: en face,
2: de Paris?
3: La mosquée de Paris.
2: Qui étaient les poursuivants?
3: La mosquée de Paris,
2: les plaignants.
3: L'UOIF, donc ça c'était plutôt tendance frères musulmans. La mosquée de Paris, plutôt tendance Algérie.
2: Les frères musulmans maintenant qui sont proches du gouvernement actuel.
3: Et oui, bon. Et la Ligue islamique mondiale. Et donc, en fait, ils prétendaient que ces caricatures, c'était une injure raciale, une incitation à la haine et à la discrimination à raison de la religion, que ça portait atteinte au sacré. Et nous, ce que nous disions, tout simplement, c'est qu'on est dans un pays laïque, en fait, qui ne reconnaît pas les religions, quelles qu'elles soient, et que le délit de blasphème a été aboli en 1791, donc il y a quand même très longtemps, et que on a bien le droit de se moquer, de rire de toutes les religions, et que, en l'occurrence, le rire est un instrument de défense des démocrates. C'est comme ça qu'on combat l'intégrisme, qu'on combat le fanatisme, par le rire, par l'humour, et que nous faisions que cela, et qu'il suffisait de pas acheter Charlie Hebdo.
2: C'était la tradition
3: de Charlie Hebdo depuis toujours, et qu'on faisait bien pire sur les autres religions, et que tout ça n'avait en réalité aucun sens, d'autant que la couverture de Cabu, c'est dur d'être aimé par des cons, visait clairement les intégristes, et non pas la globalité des musulmans, évidemment, puisque c'était pas ça la question. La cible, c'était les intégristes, c'était les fanatiques, c'était ceux qui voudraient qu'on abandonne toutes nos libertés pour appliquer des dogmes religieux. Et ça, ce n'est pas du racisme.
2: D'ailleurs, les dessins,
3: on s'en prend à une croyance, pas à des personnes.
2: Les dessins étaient pas du tout violents.
3: Enfin, très,
2: à mes yeux,
3: très, très,
2: très anodin.
3: Oui, très anodin.
2: Il y a eu simplement...
3: Il y en avait un qui était
2: un
3: peu plus...
2: avec un turban en forme
3: oui,
2: de bombe.
3: Oui, c'est ça.
2: Mais en fait, c'était quand même la réalité des intégristes. Il faut voir aussi que la France...
3: On ne peut pas dire qu'il n'y a pas de crime commis au nom de la religion depuis quand même un moment.
2: Mais depuis le début de l'humanité, oui. En réalité. Et donc, est-ce que vous pouvez... Parce que ce qu'a dit le tribunal est mais depuis le début de l'humanité,
3: oui.
2: En réalité. Et donc, est-ce que vous pouvez... Parce que ce qu'a dit le tribunal est quand même intéressant.

0: la liberté d'expression, ça passe aussi par la caricature, alors, ce que vous avez indiqué, c'est-à-dire l'outrance, c'est-à-dire la provocation, mais qui ne vise pas à nuire.
1: C'est vrai que ces procès-là, c'est toujours, dans ce domaine-là, on peut être à la marge, on peut être à la frontière. Comment on fait la différence entre ceux qui visent une population à raison de sa religion et ceux qui, et là, pour le coup, il y a des lois qui l'empêchent, les lois contre le racisme, contre l'antisémitisme, et des propos qui visent une croyance. Et là, c'est absolument permis. Il faut faire la distinction. Mais en l'occurrence, et c'est ce que dit le tribunal, il s'agissait pas du tout de stigmatiser, pour reprendre un mot qu'on emploie souvent, une population à raison de sa religion. Il s'agissait de stigmatiser des fanatiques, des intégristes, et qui ne sont pas la religion
0: oui,
1: l'islam.
0: Moi, c'est un
1: courant de l'islam.
0: Moi, ce qui me choque, Richard Malka, c'est pourquoi on fait une exception pour l'islam ? Parce que sous la Troisième République, vous aviez des partis politiques, par exemple les radicaux, qui étaient anticléricaux.
1: Oui.
0: C'est-à-dire, ils étaient contre tous les catholiques.
1: Mais c'est ce que je plaidais.
0: Est-ce que l'islam, qui n'est quand même pas une religion d'origine, puisque
1: ce serait ça le racisme en fait.
0: N'est pas un pays musulman. La France est un pays qui a des bases judéo-chrétiennes. Bon, c'est ainsi.
1: Au-delà de ça, ça voudrait dire que il faudrait qu'il y ait un sort particulier juridique fait à l'islam qui serait plus protégé que les autres. C'est impossible, évidemment, parce que pour certains, non, qui en fait ce sont eux les racistes. Bah les musulmans, ils sont pas capables d'avoir de l'humour sur leur religion. Et ils peuvent pas avoir de recul sur leur religion, de distance comme les autres à l'égard de leur religion, et que bah dès qu'on parlerait de Mahomet, bah ils sortiraient un couteau pour étrangler, pour égorger tout le monde. Non, en fait, moi je ne considère pas ça. Charlie Hebdo, on ne considère pas ça, et on considère les musulmans comme les catholiques, comme les juifs, comme les bouddhistes, aptes à recevoir de l'humour, de l'ironie, de la satire, de la caricature. En France, pays laïque.
0: Et il faut pas oublier
1: et
0: que
1: on continuera à se battre pour le croire et pour en convaincre la société.
0: Et il faut pas oublier que la Constitution française est pratiquement la seule à inscrire la laïcité, c'est l'article 1er.
1: L'article 1er.
0: Nous sommes une république laïque, oui. Sociale et démocratique. Et auparavant, il y avait une autre constitution pas très loin de la nôtre qui inscrivait la laïcité dans ses dispositions, c'était la Turquie.
1: La Turquie, oui.
0: Où il ne faut pas oublier que le voile était interdit
1: à
0: l'université et que était réprimé tout prosélytisme religieux sous Kemal Atatürk, que ça a changé puisque maintenant M. Erdogan est tout à fait de l'autre côté. Mais quand même, la laïcité et la Constitution française, que tous les enfants, descendants ou non d'immigrés, devraient connaître.
1: Je suis d'accord.
0: Et la laïcité est quand même une conception qui est une conception de tolérance. Mais ça, Richard Malka, heureusement que le tribunal judiciaire en 2007 et la cour d'appel, un peu moins motivée, en 2008, a confirmé. Alors après, je voudrais parler de quelque chose qui finalement est le problème de fond qui est dans cette affaire, c'est-à-dire l'absence de protection de cette liberté d'expression et la montée de la peur chez les élites nationales. Alors vous citez dans ce petit ouvrage que je recommande, qu'on peut lire vraiment assez rapidement, mais qui est merveilleusement écrit et qui dit tout de manière très concrète. Et je lis Les Inrecuptibles, un texte manifeste à lire d'urgence, texte manifeste avec un tiret entre les deux. Il faut le lire d'urgence. Vous avez une patte de romancier, vous êtes romancier également, et vraiment, il faut le lire. Alors, vous retracez un petit peu les déclarations des uns et des autres. Et au moment de l'assassinat du 7 janvier 2015, des caricaturistes, des journalistes, et de Bernard Marie, de l'équipe de rédaction de Charlie Hebdo. Et moi, je trouve ça presque poignant, on en pleurait, Richard Malka, parce qu'on se rend compte qu'on est face à un vide sidéral dans la France d'aujourd'hui, qui est que sont malheureusement rares, peut-être plus rares à l'époque que maintenant. Je trouve que maintenant, il y a peut-être plus de réactions politiques face à cela, plus d'indignation. C'est-à-dire que ce sont les, vic-

0: ce sont les journalistes de Charlie Hebdo qui ont été taxés d'imprudence. Ça me fait penser au viol. Et aux arrêts sur les viols dans les années 50, où on reprochait aux femmes d'avoir des jupes un peu courtes qui pouvaient justifier le viol. Donc, cette attitude de la part de politique est absolument abominable et coupable. Alors, qu'est-ce que vous pensez et qu'est-ce que vous pouvez retracer des réactions que vous avez entendues de la part des politiques à l'époque ?
1: Mais vous avez raison, nous ne faisions qu'exercer un droit. Comme les femmes qui portent les vêtements qu'elles veulent porter. Et à raison de cela, on nous disait que nous étions irresponsables, inconséquents, qu'on mettait de l'huile sur le feu, qu'on devrait pas dessiner, qu'on devrait pas se moquer, qu'on ne devait pas rire. Qu'il y avait, c'est ce fameux crocodile qui a commencé à être nourri.
0: Et alors moi, il y a même eu Bill Clinton, Kofi Annan, Jacques Chirac.
1: Ah, mais ça s'est monté très haut, hein.
0: Elisabeth Guigou.
1: Oui. Alors, de gauche, de droite, ça allait de Dominique de Villepin jusqu'à l'extrême gauche, pour renoncer à la liberté d'expression. Et Jean-Marie Le Pen, et pareil.
0: Bien sûr.
1: Donc oui, il y avait une grande unanimité pour nous condamner à l'époque et pour considérer que, pour renoncer en fait au droit au blasphème. Et en fait, c'était par peur. Parce que, et ça c'est déjà un recul, et on ne comprend pas que, en fait, on se dit bon, on va rester en paix, on va acheter la paix comme ça par en reculant, en abandonnant un droit. En fait, on n'achète pas la paix, on prépare la guerre suivante. Notre renoncement donne du courage à nos adversaires qui en demanderont toujours plus de renoncement jusqu'au moment où on pourra plus. Donc en fait, c'est en étant ferme sur nos positions et sur nos valeurs que l'on maintiendra la paix.
0: Et en faisant respecter nos valeurs. Alors Richard Malka, on pense un peu à Jean-Paul II qui disait aux gens des pays de l'Est, qui étaient enfermés dans leur ghetto bolchévique, stalinien, n'ayez pas peur. Et je pense que c'est un petit peu le message qu'on peut retenir.
1: Je le plaide. Je plaide Jean-Paul II, figurez-vous.
0: C'est vrai ?
1: Mais oui, n'ayez pas peur. Absolument, je le cite.
0: Et
1: je cite aussi Benoît XVI, qui est l'auteur, au moment des caricatures de Mahomet, d'un magnifique discours, le fameux discours de Ratisbonne, où il réagit à cette actualité. Et c'est incroyable, parce que ce qu'il dit, c'est, en fait, il parle de la place de la raison dans la religion. Il dit qu'il n'y a pas de religion en dehors de la raison. C'est un magnifique discours.
0: Je vais le lire.
1: Qui va causer, à son tour, des morts. Parce qu'il sera il sera interprété comme étant anti-islam.
0: Non.
1: Ah bah si.
0: Mais où, il y a eu des manifestations, Richard Malka? Ah bon?
1: Pardon?
0: Non.
1: Ah oui. Oui, c'est très lié à l'affaire des caricatures. Parce qu'il réagit à ça. Mais il prend la parole, en fait, pour apaiser. Il parle de la raison dans la religion et ça crée à nouveau des morts.
0: Non, mais Benoît XVI a été un grand pape et on l'ignore peut-être trop.
1: Un grand théologien, en tout cas.
0: Un grand théologien. On peut le dire à cette radio, puisque on pourrait accueillir d'ailleurs le pape, puisque le droit canon, c'est pas inintéressant non plus. Alors, il y a un vrai sujet, Richard Malka, c'est celui du blasphème. Alors déjà, on nous fait un peu le coup du blasphème en disant que être islamophobe, c'est pas bien. Alors, islamophobe, on n'est pas islamophobe quand on critique la religion. On est islamophobe quand on a peur de l'islam, ce qui est tout à fait compréhensible, compte tenu du fait que ça a généré dans la période récente, et ça continue de le faire, des extrémistes. Est-ce que vous pouvez, en fin juriste que vous êtes, un petit peu nous faire le point de qu'est-ce que c'est que le blasphème et pourquoi est-ce que en 1791, les révolutionnaires ont aboli le délit de blasphème, le crime de blasphème.
1: C'est central, en fait. C'est central dans la Révolution française, c'est central dans les Lumières, c'est central dans ce que la France apporte au monde, et c'est central dans le basculement du monde, à cette époque-là, vers la modernité. Ça construit ce qu'est l'Occident. C'est on met Dieu de côté. On en a marre que... ce soit les dogmes de l'Église qui régissent les mathématiques, la poésie, la littérature, la navigation, la physique, tout. Et donc, et ça c'est la pensée des encyclopédistes, évidemment la pensée voltairienne, ça remonte à la Grèce antique, mais bon, on va pas aller jusque-là. Mais l'idée c'est, on neutralise la sphère publique et on met la religion dans la sphère privée. Et on pense librement.
0: On a été pionniers, nous, les Français.
1: La science doit s'appliquer, et donc c'est un changement complet de valeur. On passe de l'aristocratie à la bourgeoisie, à la transmission des savoirs, des connaissances, ce qui était honteux auparavant. On remplace la religion par la raison et la connaissance et le savoir, le libre arbitre, la liberté de conscience. Donc c'est absolument central. Et ça, c'est la France qui apporte cela au monde. Si on y renonce, alors on renonce à nous-mêmes.
0: Oui, alors ça c'est quand même très intéressant parce que le blasphème est considéré par certains comme une injure. Alors que on peut dire, quand on connaît un peu la démarche scientifique, c'est-à-dire ce qu'on appelle le progrès, ce qu'on appelle le doute, c'est que toute avancée scientifique finalement s'inscrit en faux contre ce qu'on pensait savoir auparavant. On tient compte de ce qu'on savait auparavant, mais on remet en cause un certain nombre de dogmes. C'est vrai que les croyances intangibles, c'est contraire à cela. Est-ce que vous croyez que dans la société actuelle, où finalement, aujourd'hui, même des partis politiques reprennent en compte certains, je pense à l'extrême gauche, essentiellement, et même la gauche aujourd'hui, où il y a une inversion de valeur, où on ne peut pas critiquer un certain nombre d'idées, certaines religions, voire certains pays, et Dieu sait que Salman Rushdie en a fait l'expérience dramatiquement, puisqu'il a échappé de peu à un assassinat lors d'une conférence qu'il donnait, je crois, à Londres, qui est un principe, un pays un peu civilisé. Est-ce que vous ne croyez pas que même si le blasphème n'est toujours pas correctionnalisé ou criminalisé en France, eh bien, la cause est perdue. On vit dans une société tribale, violente, Richard Malka, et qu'on ne peut pas revenir en arrière. Alors, non, j'aimerais, puisque vous avez 3 minutes, que vous nous disiez un petit peu... plaider un peu le contraire de ce que je dis.
1: Je ne veux pas penser que la cause est perdue, parce que sinon, il n'y aurait plus qu'à abandonner le combat et à changer de pays. C'est une facilité aussi, il y a toujours l'espoir. Il y a toujours l'espoir, et donc ça mérite de poursuivre ce combat. Il y a des dizaines de millions de personnes dans ce pays qui sont viscéralement attachées à la laïcité, au droit au blasphème. J'en rencontre tous les jours. Ils ont la gentillesse de beaucoup acheter mes livres, donc ils existent. Je les vois dans les dédicaces. Je les croise dans la rue. Je pense que ce pays est très largement et majoritairement attaché à ces thèmes-là. Oui, il y a des partis politiques et en particulier un qui pose problème sous cet angle-là de la liberté de critiquer les religions, toutes les religions.
0: Qui a même fait de l'interdiction de parler de cette religion et parfois de s'inquiéter d'un
1: Mais
0: certain nombre de
1: dérives. Mais je crois que ce parti sombrera. Voilà. C'est ma conviction.
0: Mais écoutez, moi, à titre personnel, je l'espère pour mon pays. Je l'espère pour mon pays, même si cette émission n'est pas politique. En tous les cas, vous nous avez redit ce que vous avez fait. Je considère que ce que vous avez fait, c'est-à-dire les conquêtes que vous avez faites sur la pensée, sur la raison, sur l'honnêteté intellectuelle et sur le courage humain, eh bien, c'est quelque chose qui va dans le sens de ce qu'on évoquait à l'instant, c'est-à-dire l'espoir. Et s'il y a de jeunes avocats, stagiaires ou futurs avocats qui nous écoutent, je pense que le chemin de Richard Malka, c'est quelque chose qui peut permettre un épanouissement, même si la vie est dure. Les menaces sont toujours là. Mais je trouve que c'est vraiment un modèle pour notre émission, pour la liberté que l'on défend quand on est un démocrate, et puis aussi pour la France et la civilisation en tant que telle. Donc Richard Malka, le mot de la fin, qu'est-ce que vous diriez à un jeune qui nous écoute ou à une jeune qui nous écoute ?
1: Bats-toi.
0: Bats-toi, merci. Richard, merci. J'espère que vous reviendrez, parce qu'il y a d'autres procès en préparation, et je me fais forte de vous inviter l'année prochaine, quand vous aurez de nouveau gagné les causes que vous défendez et qui sont à 100% dignes d'être défendues et d'être gagnées comme elles le sont par vous. Donc un grand merci encore et merci à bientôt. À

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1: Shalom, je suis très heureux d'être parmi vous et d'essayer de réfléchir un tout petit peu ma langue française qui a été en quelque sorte substituée par l'anglais. Mais je suis heureux d'être ici parce que je sais qu'il y a beaucoup de Strasbourgeois parmi vous. Et pour certaines raisons d'alliance, je suis devenu un peu Strasbourgeois parce que la grand-mère de ma femme, Zichrona Livracha, venait de Strasbourg. C'était une de Lévi. Donc, en tout cas... Pardon ? Ah oui, oui. Donc je crois qu'ils étaient fondateurs de la grande synagogue. Oui, ah oui, Lévi. Et après cela, j'ai eu l'occasion de connaître de plus près. Mais on m'a demandé de vous parler sur l'handicap qui n'est pas une barrière. Eh bien, je dois vous avouer, oui, l'handicap est une barrière. Mais l'handicap est surmontable. La barrière peut être, en quelque sorte, on peut la sursauter. Est-ce que c'est un mot propre, sursauter?
2: Sauter.
1: Non, je sais pas. Bon, et c'est ça que j'aimerais vous parler. J'ai commencé la carrière d'éducateur pendant la Shoah. Et à Bucarest, où il y avait beaucoup d'enfants qui étaient des orphelins ou bien ils ont été abandonnés par leurs parents parce que les parents ont été amenés à Transnistria ou dans l'autre. Donc je me suis occupé des enfants qui sont restés en quelque sorte abandonnés. J'ai dû être pour eux un loco parentis, en quelque sorte. Mais après cela, en venant en Israël en 1944, j'étais confronté avec les enfants de Shoah. Les enfants qui sont venus en Israël par Téhéran, les enfants qui sont venus directement de Buchenwald, et... Les enfants qui ont été vraiment fortement traumatisés, pas seulement parce que c'est passé à leurs parents, mais c'est que eux-mêmes ont souffert pendant les années dans les camps de concentration. J'avais des garçons qui, dès qu'ils sont arrivés à Mikvé Israël, où je commençais à travailler avec eux, n'ont rien fait que de prendre tout ce qu'il pouvait et le cacher et le mettre dans un petit cachet, dans une petite... ils avaient vraiment un besoin de rassurer le moment immédiat. Parce qu'ils ne savaient pas qu'est-ce qu'ils vont confronter le moment prochain. Et en voyant ces enfants, j'en ai vu quelques centaines, d'une manière, après cela j'ai vu des milliers, on se demandait, est-ce que ces enfants pourront encore redevenir des êtres humains, croyant dans l'être humain, respectant l'être humain, l'aimer, est-ce qu'ils pourront changer après tout ce qu'ils ont passé. Et à vrai dire, j'ai demandé la question à Tichyena Atzamotael. Est-ce qu'on pourra vraiment modifier un cerveau qui a été soumis à des états absolument on ne pourra pas résister. Et on se demandait comment est-ce que ces enfants ont pu se s'attirer, disons, avec the skin of their teeth, avec, je dirais, des miracles. Et j'ai connu beaucoup des enfants qui se sont demandé, est-ce que j'ai le droit de vivre quand tu es près de moi, mes frères, ma sœur, ma mère, mon père, et tout ce pessimisme imposé par les traumas qu'ils ont eus, posait des problèmes cognitifs. Il y avait des enfants qui ont perdu leur enfance dans les camps de concentration. Ils avaient 11, 12 ans, 13 ans quand ils sont arrivés. Donc il y avait 4 à 5 années perdues. Et les années formatives. Est-ce qu'on pourra les faire redevenir des êtres humains curieux, exploratifs, qui pourraient, en quelque sorte, redevenir plus optimiste, etc. Et c'est cette question qui m'a amené à demander la question, est-ce que l'être humain est modifiable? Est-ce qu'on peut le modifier après tout ce qu'ils ont passé? Et c'était le grand problème. Il y avait parmi des éducateurs qui étaient très pessimistes. Ils ne croyaient pas qu'on peut se remettre, redevenir être humain, pouvoir, qui pourront faire la confiance et devenir en quelque sorte plus optimistique pour tout ce que c'est. Et d'ici, de cette question, donc, qui n'a pas été une question scientifique, purement scientifique, je dois avouer, j'étais extrêmement biased, comme dit-on en français. Ça veut dire que je n'étais pas très objectif. Je ne pouvais pas être objectif. Être objectif aurait dû être, il n'y a rien à faire. Et je cherchais, en quelque sorte, d'objectiviser cette pensée optimiste vers ses enfants. Et à ce moment-là, je commençais à penser sur l'être humain, est-ce que c'est une existence fixe et immodifiable, ou est-ce que, malgré tout, il est modifiable? Et ici, je dois avouer, je commençais avec les enfants des camps de concentration, mais étant le psychologue de la Liberté Noire, j'ai dû confronter des milliers d'enfants de provenance culturelle très différente, de conditions socio-économiques très différentes, très diverses, et des enfants qui étaient en quelque sorte avec des difficultés à s'adapter, surtout à un milieu culturel qui exigeait une certaine base, une sorte de fond pour pouvoir s'y attacher, pour pouvoir s'intégrer. Et le problème de la modifiabilité n'était pas uniquement du point de vue émotionnel, cognitif, mais devenir quelque chose de cognitif. Il y avait des problèmes des enfants qui, à 14, 15 ans, ne pouvaient pas tracer une ligne droite, ne pouvaient pas faire un diamant, ne pouvaient pas faire une figure humaine. À 15, 16 ans même, et des difficultés qui n'étaient plus, en quelque sorte, devenues moins graves avec l'âge. Par le contraire, l'âge fixait quelques difficultés que ces êtres avaient, et ça se manifestait pas uniquement au niveau de la culture, au niveau intellectuel, cognitive, mais ça se manifestait aussi dans la modalité de s'adapter. Je vais donner un exemple. Nous avons fait un petit test à des adultes. On avait une table très longue avec 8 8 paires de pieds, des jambes. Écoutez, mon français n'est plus si riche que ça. Et il devait la faire sortir dans une porte très étroite. Et il ne pouvait pas le faire sortir. Et à ce moment-là, quelques-uns de ces adultes ont proposé de faire couper quelques jambes pour qu'on puisse sortir la table. Ils ne savaient pas qu'on peut manipuler les pieds d'une manière que ça peut être sorti même dans une porte très étroite. Donc ce n'était pas uniquement un problème des connaissances intellectuelles, de la lecture, de la culture, etc. Il y avait des problèmes d'adaptation moteur. Par exemple, j'étudiais à fond toute une série des enfants qui venaient des pays très différents, 70 cultures, qui sont venus à l'Aléatanoa, et j'ai dû pouvoir démontrer que ces enfants, malgré leur difficultés actuelles présentes dans leur capacité d'apprendre, ils pourraient être modifiés. Donc le modèle que je parlais sur la modifiabilité de l'enfant traumatisé a été maintenant élargi, étendu sur des populations qui ont eu un fonctionnement intellectuel très bas et qui, à vrai dire, les psychologues ont déclaré comme des débiles mentaux, même plus graves que ça. Donc, il y avait déjà des difficultés, et je dois vous avouer, pendant que je commençais à travailler, après que je suis revenu de la France, de la Suisse, j'avais des difficultés à convaincre les gens que ces enfants, malgré leur tare intellectuel, pouvait être modifié. Et je démontrais ça par une théorie que de la modifiabilité de l'être humain, que l'être humain n'est pas une existence fixe, figée par l'hérédité, par toutes sortes d'autres facteurs, par des facteurs biologiques ou génétiques, mais on peut les modifier dans n'importe quelle condition. Donc cette modifiabilité qui était commencée avec les enfants de la Shoah et qui était étendue sur les enfants provenant d'une culture très différente, s'est étendue maintenant sur un autre groupe d'enfants, ceux qui ont été atteints par des tares génétiques même. L'enfant avec le Down syndrome. Ce qu'on appelait autrefois les mongoloïdes, en décrivant leur état comme un état d'une race différente, etc. Et les autres types de difficultés que ces enfants avaient, et nous avons formulé postulat. Je l'appelle postulat parce que c'était presque une croyance plutôt que quelque chose qu'on peut démontrer que par un certain travail empirique. Nous avons mis cette postulat que l'être humain est modifiable, irrespectivement de la cause, la étiologie de cette condition, même si il a une hérédité mauvaise, même s'il a des chromosomes en quelque sorte inappropriés, même s'il a été en quelque sorte traumatisé pendant la naissance, des difficultés qui sont venues pendant la naissance. Vous savez qu'il y avait beaucoup d'enfants qu'on a utilisé les moyens de faire sortir l'enfant qui ont fait de la pression sur la... Il y avait beaucoup d'enfants qui ont eu des conditions organiques qui ont été considérés comme inchangeables. Donc, nous avons émis un postulat que l'être humain, n'importe quelle que soit la cause de sa condition, peut être modifié. Irrespectivement si c'est génétique, héréditaire, je ne dis pas que l'hérédité n'existe pas, mais je dis que même si elle existe, on peut la changer. Je ne dis pas que l'enfant avec le trisomie, l'enfant trisomique n'a pas de difficultés. Oui, il est handicapé par certaines conditions neurologiques, endocriniennes, etc., qui sont causées par le surplus de matière génétique. Mais malgré cela, il peut être modifié. Et la modifiabilité était telle, pour vous dire, l'enfant trisomique mongolien, comme on l'appelait autrefois, et aujourd'hui on parle de trisomie ou de Down syndrome, n'ont pas été acceptés dans les écoles spéciales. Parce qu'on croyait qu'ils ne sont que de trainable. Je ne sais pas comment traduire. Et on ne peut pas que les trainable. On ne peut pas faire que de, on ne peut pas les éduquer. On peut tout simplement les former, disons. Mais pas trainable. Comment ça dit ? Hein ? Former. Oui. Maintenant, une autre chose, on dit, oui, on peut vraiment changer l'enfant, pourvu qu'on commence à travailler avec lui aussitôt que possible. Jusqu'à l'âge de 6, 7 ans, si vous arrivez à faire quelque chose pour l'enfant, ça ira. Mais si vous avez perdu cette période critique de développement, il n'y a rien à faire. Donc tout un monde d'adolescentes qui n'ont pas eu une rémédiation à temps risque de rester dans leur état et que leur état est fixé, ne peut pas être remédié, ne peut pas être modifié. Nous avons dit non. L'être humain est modifiable, et nous avons dit même modifiable jusqu'à Diomoto de Raquel, jusqu'à le dernier moment de sa vie. Autant qu'il vit, il peut se modifier. À ce moment-là, je disais toujours, écoutez, je suis en quelque sorte intéressé, parce que ma barbe est déjà blanche, donc je veux me permettre de croyer que je pourrais me modifier encore. Et ça, c'est une... Je dois avouer, quand je parlais de ça devant surtout dans les pays où les gens étaient très sensibles, on m'a demandé, est-ce que vous êtes psychologue ou vous êtes juif? Ils ont senti qu'il y a ici une croyance, un postulat, qui avait quelque chose de la nature du judaïsme qui dit adio moto trakelo. Tu peux l'attendre, il va revenir, il peut se modifier, il peut se changer, il peut faire la tchouva. Donc, c'est cette, presque je dirais, un postulat que je n'ai pas pris de judaïsme, quoique j'étais de provenance très religieuse, etc. Mais je lui donnais une base scientifique après que je l'ai formulée. Troisièmement, la gravité de la situation ne représente pas une barrière qui ne peut pas être dépassée, on dira. Tu ne pourrais pas être dépassée. Surmontée. C'est une barrière, c'est très difficile. Et pendant à peu près une vingtaine d'années, j'ai travaillé avec des enfants qui étaient à la fois ou bien culturally different, des différentes culturelles, ou bien qu'ils avaient des tares génétiques même, et avec des éléments chromosomales. Et je puis voir quelle est la nature de cette croyance. La nature de cette croyance provenait du fait que le respect pour l'autrui, pour l'être humain, était tel que ne me permettait pas de l'accepter comme il est. Et pour dire, ils nous ont demandé, ne m'acceptez pas comme je le suis, changez-moi, modifiez-moi. Et c'est le titre d'un de mes livres, Don't accept me as I am. Do not, ne m'acceptez pas comme je le suis. Soyez sûr que je peux me modifier et faites-le pour que j'arrive à le faire. C'est un cri de que l'enfant handicapé dit aux parents, ne m'acceptez pas tel que je suis, changez-moi. Je vais raconter l'histoire d'une fille qui m'a été recommandée par tout le monde. Je crois que même le préfet m'a écrit, écoutez, soyez bien et prenez cet enfant dans votre souci. Je ne savais pas pourquoi j'ai eu besoin de tant de lettres pour l'accepter. Mais quand je l'ai vu, j'ai compris pourquoi. Parce que vraiment, c'était un enfant qui avait ce qu'on appelle ornithocéphalique. Une tête d'oiseau. Le bec, le nez est couvré presque à la bouche. Une petite chine, comme ça s'appelle. Menton. Un exophtalme, des yeux très, très sortants de... Pardon ? Et une main a été en quelque sorte spastique. Elle travaille seulement avec la main gauche. Et je dois vous avouer, en la voyant, et en voyant la nature génétique héréditaire, c'était un syndrome que je n'ai pas pu déterminer exactement, mais il y avait toute une série de possibilités. J'essayais de faire quelque chose avec cette fille, comme je le faisais avec d'autres enfants de tout le monde, mais elle avait un état d'aboulie. Elle ne pouvait pas initier quelque chose. Et j'essayais de la faire quelque chose avec un peu de plasticine. Tant que j'étais là, j'ai tenu la main sur sa main, elle faisait quelque chose. Mais dès que j'ai pris ma main, elle restait absolument sans initiation, sans initiative. Elle s'appelle Ravital. La mère m'a permis de... Et je dois vous avouer, après 2 heures de travail, j'ai jeté un peu mes mains. Qu'est-ce que je peux faire? La mère a commencé à crier, monsieur, vous étiez mon dernier espoir. Si vous me dites qu'il n'y a rien à faire, écoutez, moi, je n'accepterai pas ce destin. Moi, je travaillerai et je lutterai pour que ma fille ne reste pas dans l'état actuel qu'elle est. C'est une fille qui n'avait pas, c'était ce qu'on appelle aphone. Elle n'avait pas de tonalité, elle ne pouvait que faire... Rien d'autre. Donc, un état très difficile. Écoutez, monsieur, vous me dites qu'il n'y a rien à faire. Moi, je n'accepte pas. Faites-moi apprendre comment travailler avec la fille. Avec plaisir. Et je dois avouer, je me suis senti très mal à l'aise de dire ça. La maman, je ne peux pas, je ne crois pas que je pourrais vivre. Eh bien, elle m'a donné une leçon. Elle a pris cet enfant, elle venait chaque semaine, après ça chaque 2 semaines, chaque 3 semaines. Nous lui avons donné des gutes. La valeur de ces bons avis était très... Je ne pensais pas qu'elle pourra faire avec ça quelque chose. Eh bien, au bout de 3 années, elle est revenue avec la fille, en me disant, elle a appris à lire. Je suis encore maintenant un peu cynique. Je n'ai pas cru que c'est possible. Parce que la fille était profondément autiste, profondément sans capacité. Par exemple, j'essayais de la faire sortir la langue. Elle faisait retirer la langue vers ses langues. Donc, elle n'a reproduit que mon mouvement. Donc, mon mouvement allait d'ici, hein? Et elle a fait aussi, elle a fait le contraire. Donc, elle n'avait pas de capacité d'imitation. Donc, c'était un cas grave. Et dès que la mère sort du petit lac, et elle lui donne des lettres magnétiques, il lui dit, écris ton nom. Et avec cette main, avec la main gauche. Et elle va, elle allait d'une lettre à l'autre, devait chercher avec ses yeux, avec les ophtalmes qu'elle avait, et a écrit son nom. Et après, elle a écrit mon nom. Et elle a écrit toutes sortes de noms, toutes sortes de mots que la mère lui disait. Plus que ça, tout d'un coup, nous avons découvert qu'elle peut faire de l'arithmétique simple. Des additions, des soustractions, un peu de multiplication. J'ai dit, mon Dieu, qui a fait ce miracle? Et à ce moment-là, je dois vous avouer, j'ai compris que cette modifiabilité que j'ai déclarée comme un postulat provenait du fait que je ne pouvais pas accepter l'existence des êtres humains qui vivent dans une qualité de vie très basse. C'est une sorte de devoir, une sorte d'obligation que j'ai vers l'être humain qui est Tselem Elohim, qui est l'image de Dieu, et de l'accepter tel qu'il est, c'est notre devoir de le changer. Et à ce moment-là, j'ai compris que cette perception devient une obligation. Si vraiment une mère comme la mère de Ravital pouvait faire des miracles parce qu'elle n'acceptait pas le destin qui lui a été imposé par la vie, à ce moment-là, nous sommes tous obligés à faire ce type de miracles par le fait que nous avons une obligation vers l'être humain, le Tselem Elohim Shebo, et c'est lui de redonner ce Tselem Elohim est une obligation de chacun de nous. Ce n'est pas une chose facile. Après que j'ai vécu cette histoire, n'est pas encore finie, Ravital a écrit une biographie. Parce que dès que j'ai vu ce qu'il peut faire, je l'ai mis devant le computer avec une main, elle a appris et a commencé à écrire. Tout d'un coup, me suis rendu compte qu'elle parle l'italien, qu'elle comprend l'italien. On a pensé que cette fille n'entend pas. Et elle a appris. À la maison, on parlait l'italien, et elle a appris l'italien. Donc voilà un cas de modifiabilité, dans une condition très sévère, qui était fait par le besoin de cette mère qui ne pouvait pas accepter son destin. Elle m'a fait apprendre beaucoup de choses. D'ailleurs, je lui demande, elle avait besoin d'une chose, que la mère lui tient la main ou la touche quelque part. Pendant qu'elle faisait ses travaux, ça veut dire l'initiation, l'initiative devait avoir un support de sa mère. Et moi, j'ai demandé à Ravital, tu es une fille si intelligente, tu es après 2 ans de travail avec le computer, pourquoi est-ce que tu as besoin que ta mère te touche pendant que tu fais le travail, pour que tu travailles? Elle me dit, cher monsieur le professeur, et moi j'ai senti ce professeur comme une claque, cher monsieur le professeur, si vous, comme moi, auriez été victime d'une malcroyance des personnes qui croyaient que je suis, je resterai toujours imbécile. Elles connaissent le mot. Et ce n'est qu'une seule personne qui croit que je pourrais devenir quelque chose. Et c'était la mère. Vous aussi, monsieur le professeur, ne vous laisserez pas, vous ne lâcherez pas la main de votre mère. Écoutez, c'était pour moi une leçon. Notre théorie de la modifiabilité de l'être humain, de la capacité de l'être humain de se changer, de se modifier et de devenir, et qui nous a fait passer de l'enfant de la Shoah, le traumatisé, l'enfant qui était provenait d'une culture, d'un état socio-économique très très bas, aux enfants fortement affectés par leurs conditions biologiques, biopsychiques, etc., était pratiquement et théoriquement déterminé par le degré d'engagement émotionnel, moral, que vous avez vers l'être humain. C'est une leçon qui m'a fait beaucoup penser, parce que après que nous avons étudié des centaines et des milliers d'enfants qui ont fonctionné à des niveaux de 5, 6, 7 ans plus de retard de leur développement. Donc ils avaient à 14 ans un niveau de 6, 5 ans. Sans avoir appris à lire, sans avoir appris à écrire, avaient des grandes difficultés à analyser des choses, à comprendre les choses, les instructions, etc. Ils avaient des grandes difficultés scolaires, des grandes difficultés d'adaptation et de comportement. Et cet sentiment que nous avons des données à démontrer que ces enfants sont capables n'ont pas été acceptés pendant beaucoup d'années. Et je dois vous avouer, on m'a tenu un tout petit peu excentrique. Écoutez, j'avais déjà une réputation dans les pays divers, même en France. Nous avons ouvert un grand département d'études continues. Et malgré cela, cette pensée que c'est l'être humain est modifiable, n'importe quelle est la raison de sa condition, n'importe quel est l'âge de ça, dans lequel nous commençons à essayer de le modifier, et la sévérité de la condition dans laquelle il se trouve. Malgré cela, malgré ces trois, on peut surmonter les barrières qu'un handicap pose à l'être humain. Je dois vous avouer, ce n'était pas facile, parce qu'il y a des gens qui regardent ça quelque chose qui leur donne des sentiments de culpabilité. Donc nous ne faisons pas tout ce qu'on peut, tout ce qu'on doit pour aider ces enfants. Et c'est ce que nous avons fait actuellement, c'est d'élargir, d'éteindre cette théorie de la modifiabilité, cette croyance. Nous avons débuté avec une croyance. La croyance, elle, est-elle le produit de quoi? D'un besoin. J'ai le besoin de faire cet être humain arriver à un autre niveau de fonctionnement qu'il n'alla pas. C'est donc un certain engagement comme être humain vers l'autrui. Et ayant cette situation, nous avons vu que malgré l'évidence qui est devenue de temps en temps plus grande, que vraiment, c'est faisable, on peut le faire, on peut modifier les enfants. Prenez par exemple les enfants des trisomiques, qui, d'habitude, beaucoup de parents, les laissaient dans les hôpitaux, ne les prenaient pas à la maison. Beaucoup des enfants ont été mis dans des endroits où ils ne pouvaient pas rester très longtemps. On pensait même que les enfants trisomiques ont une longévité de vers 20 ans ou plus. Et le reste, ceux qui survivent, les difficultés, sont ont été considérés comme des Alzheimer à 40 ans. Ça veut dire, il y avait un homme des sciences qui disait, je n'ai pas vu un enfant trisomique à 40 ans qui n'était pas Alzheimer. Parce que les gènes de l'Alzheimer est posé sur le chromosome 21. Donc on pensait que... Et à un moment donné, dès que nous avons pu montrer que l'enfant est modifiable, les psychologues, ceux qui n'y croyaient pas, disaient, ici c'est une erreur de diagnostic. On a fait un diagnostic mauvais, et c'est pourquoi Foch n'a pu les... Mais si on fait vrai diagnostic, là, il ne pourrait rien faire. Et à ce moment-là, je me suis décidé de prendre les enfants trisomiques, parce que là, personne ne pouvait me dire que c'est une faute de diagnostic. Et tout simplement en démontrant que c'est un enfant avec un karyotype 2 dans le syndrome, la trisomie 21, et que cet enfant peut, avec un certain investissement, une certaine modalité d'interagir avec lui, une certaine modalité de lui présenter le monde dans lequel il se trouve, de l'interpréter, et de faire ce qu'il faut pour surmonter les difficultés que la lenture, l'hypotonicité créent en lui, on les amène à faire des choses miraculeuses. Nous avons une fille qui nous a été amenée de Londres quand elle avait 8 ans, avec un état dans les yeux, le cœur, etc., et une langue fortement... Et que nous avons traité ici, aujourd'hui, à 28 ans, elle va dans les pays autour de Hollande, à Tchécoslovaquie aussi, en Hongrie, et donne des conférences sur notre méthode. Et je dois vous avouer, nous avons maintenant tout un journal dans lequel elle a écrit quelques articles. Fortement. Et c'est une fille qui ne pouvait pas, qui était très hypotonique. Et elle est devenue danseuse, elle joue quelques instruments musicaux, elle parle 2-3 langues, et elle a fait même ce que m'a un peu fait sauter, parce que la mère et le père l'ont obligée de faire la... Comment ça s'appelle Oui, parachute, mais libre. Moi, j'étais enragé quand ils m'ont envoyé le film. J'étais enragé que l'on fait parce que je pensais que c'est... Nicht Yiddish. Nicht Yiddish, Mame. Ce n'est pas une mère juive. Une mère polonaise ne le ferait pas. Mais on l'a fait faire. Donc, nous avons maintenant... Il y avait des grandes résistances de prendre à la maison des enfants pareils, surtout dans les familles charédiques, parce qu'ils avaient peur que il y avait un facteur d'hérédité, et les pauvres, les 2, 3, 5 filles qui se trouvent là-bas ne pourront pas se marier parce que personne ne veut pas prendre sur lui une surcharge héréditaire. Aujourd'hui, nous savons que le trisomie n'est pas héréditaire, il n'y a rien de génétique dedans. C'est une malformation des gènes. Donc, mais à ce moment-là, on pensait qu'on ne peut rien faire pour ces enfants. On les mettait dans les écoles. Aujourd'hui, les enfants trisomiques sont intégrés dans l'école normale. L'école... Aujourd'hui, les enfants trisomiques sont intégrés dans l'école normale.

dans une classe spéciale. Elle était tout le, il était tout le temps dans les classes régulières. Aujourd'hui, cette année dernière, il a fait 2 examens de Bagrout dans Tanakh et Torah Shel Baal Peh. Il a appris le Seder Mishnayot à peu près 10 fois. Et maintenant, il se prépare pour encore 2 autres examens. Je dois avouer, les mathématiques sont un peu plus difficiles, mais il écrit énormément, il lit, et il a une vie très riche. Et nous avons beaucoup de cas par ici, ce n'est pas un seul. Le ministère d'Éducation a considéré l'intégration de ces enfants, pas seulement que possible, mais aussi comme quelque chose d'extrêmement important. Aujourd'hui, nous avons des supports scientifiques pour ce que nous disons. Quel est le support scientifique ou théorique de cette idée que l'être humain est modifiable? Et il est modifiable dans n'importe quel âge, et même nous considérons la sévérité de sa condition comme cause de... J'arriverai à le faire. En premier lieu, c'est le fait que l'être humain n'est pas uniquement déterminé par sa biologie. La biologie de l'être humain n'est qu'une dimension. L'autre dimension est l'élément culturel, éducatif, social et tout ce qui est inclus dans ces termes. Donc l'être humain n'a pas une origine biologique uniquement, mais c'est une origine de l'esprit. Le bon Dieu a mis dans nous, dans cette terre qui nous a formés, par laquelle il nous a formés, il a, Ruach Neshama. Ça veut dire, il nous a donné un esprit. Donc il y a 2 éléments. Et ces 2 éléments ne vivent pas toujours en bonne amicale. Ils ne sont pas très amicables. Est-ce que nous acceptons tout ce que la biologie nous impose? Nous luttons contre la biologie. La vie de l'être humain est une lutte constante avec la biologie. Et vous savez, l'esprit est sorti comme... comment s'appelle? Menatseach. Comment? Vainqueur. Nous avons vaincu la condition biologique. Et nous le faisons chaque année. Imaginez-vous un garçon qui est sorti avec une sorte de maladie. Il y avait une tache rouge. Et la même tache rouge qui était formée par des tissus vasculaires inappropriés, mal structurés. Toute la partie gauche, tout l'hémisphère gauche était absolument... irrémédiablement atteinte par le sang qui coulait. Et ce garçon n'a pas parlé jusqu'à l'âge de 9 ans et demi. Nos connaissances scientifiques étaient que l'enfant qui ne parle pas jusqu'à l'âge de 7 ans, il n'apprendra plus à parler. Nous avons beaucoup de cas où nous avons fait parler, mais ici, dans ce cas-là, après qu'on a fait sortir toute l'hémisphère gauche, il a commencé à parler. Et lui, qui n'avait pas dit un mot, commençait à parler, et il a parlé d'une manière très, disons, pas très riche, mais quand même, il communiquait verbalement. Ce garçon... On a essayé de le faire apprendre à lire et à écrire. Ça n'a pas marché. Et à 16 ans, il nous a été amené par la mère, qui elle était la mère comme la mère d'Arabital. Tu ne pouvais pas accepter ce garçon comme...

0: un idiot. Il avait un IQ de 53, même après l'excision de l'hémisphère gauche. Et il est venu chez nous en 3 années. Ce n'était pas un garçon juif, d'ailleurs. En 3 années, il a appris à lire et à écrire et a eu un IQ de 120. Et maintenant, il vient de finir un BA en accounting. Elle s'appelle. Pardon? Comptabilité. À Londres. Donc, la biologie n'est pas seule à décider. L'être humain a des possibilités autres que la biologie lui destine à faire. Une deuxième chose. D'habitude, quand on voit quelqu'un qui fait des choses qui se répètent d'une manière... on dit que c'est un caractère ou c'est un niveau de fonctionnement, c'est un trait qui n'est pas changeable. Nous disons que ce n'est pas un trait, c'est un état. Et le fait que c'est un état permet de penser la modifiabilité de l'être humain. Oui, j'ai un état de résistance, je suis agressif, j'ai un état d'agressivité. Et cet état peut être modifié. Ça donne une note optimistique vers ce que l'être humain peut devenir. Finalement, et c'est ça que j'aimerais vous dire, et ce n'est pas encore arrivé dans les cliniques, on a découvert ce qu'on a pensé comme impossible, que le cerveau humain est la partie la plus plastique, la plus changeable de tout notre corps. Le cœur n'est pas si modifiable comme le cerveau. Et ici, il y a des problèmes philosophiques très intéressants. Faire à un individu que son cerveau a été atteint par quelque chose, par des accidents, par toutes sortes d'autres choses, par des conditions très adverses au cerveau, le faire change la structure du cerveau. Ça veut dire, l'esprit peut dominer la matière. Et ce n'est pas uniquement que la matière domine et fait que l'être humain, dès que la matière cérébrale a été, en quelque sorte, endommagée, il n'y a rien à faire. Non. Et ça nous a amené vers le travail avec les atteintes cérébraux. Nous avons un institut qui, après avoir travaillé avec les trisomiques et après avoir travaillé avec les enfants autistiques, nous a amené vers le travail avec des gens qui ont perdu des grandes masses cérébrales. Qu'est-ce qu'on peut faire avec eux? Celui qui a perdu une moitié de son cerveau, l'hémisphère gauche, qui est responsable pour la parole. Quand il nous a été amené par la mère, il a été traité à Londres dans un des hôpitaux les plus importants, et il y avait tout un groupe de gens qui étudiaient ce garçon. Quand la mère nous a amené ici, la femme qui faisait les recherches sur cet enfant est venue ici nous dire « Écoutez, il n'arriverait jamais à lire. Nous avons fait tout ce que nous avons pu. Ça n'ira pas, parce que la tête, la partie du cerveau qui est responsable pour l'apprentissage de la lecture, ne travaille pas, n'existe pas. Donc comment est-ce que vous voulez qu'il apprenne à lire ?» Ce garçon a appris à lire. Et il est arrivé à des niveaux de fonctionnement assez élevés. Donc, nous avons ici des phénomènes aujourd'hui connus que l'esprit peut modifier la matière. C'est un problème philosophique très sérieux. La relation entre la chôme et le ruach. Voilà. La modifiabilité de l'être humain aujourd'hui est donnée tous les supports scientifiques que nous n'avons pas rêvés dans nos rêves les plus beaux, que ça sera, qu'un jour viendra. Je dois vous avouer, je donne mes brachot, mes remerciements au bon Dieu de m'avoir tenu dans la vie pour voir ce support venant des sources les plus résistantes, parce qu'autrement on pensait que tout ce qui est changé dans le cerveau ne peut pas être plus. Donc le cerveau est modifiable, et nous avons maintenant des garçons, des jeunes gens, et c'est aussi des âgés qui ont eu des conditions adverses de leur cerveau, et que nous avons pu modifier. Nous avons pu les apprendre à lire, à écrire, à parler, à faire des comptes, à travailler sur le computer. Et il y avait même quatre personnes qui ont pu finir l'université. Je dois vous avouer, je ne peux pas parler ouvertement parce qu'il y a... Nous avons travaillé maintenant avec des gens très connus à Jérusalem et qui ont été modifiés de manière très très sérieuse. Ça veut dire, dans le sommet de toute cette théorie de la modifiabilité, est actuellement un support scientifique par des milliers des travaux de recherche qui ont été faits sur cette cause. Nous sommes en train maintenant de faire un travail de recherche. Qu'est-ce que se passe avec l'homme qui ne pouvait pas parler, qui a été une aphasie très résistante? Quand je lui dis, dis-moi, qu'est-ce que c'est que ça? Il ne savait pas. Mais il ne pouvait pas répéter même le mot table. Maintenant, il parle comme nous tous, et il fait ici à Jérusalem des choses. Je n'ai pas à dire parce qu'il est connu. Donc, il y a ici un fondement scientifique actuel qui donne des supports à ce qui a commencé à être un postulat des croyances. J'y croyais. Pourquoi? Parce que j'avais besoin de croire. Maintenant, nous avons des supports scientifiques. Voilà la théorie. Maintenant vient la pratique. Une des choses qui était très importante pour moi, ce n'est pas d'écrire des livres, de les poser dans le tiroir, s'ils sont lus ou pas. C'était la conclusion pratique. Nous avons développé trois méthodologies applicatives. L'une, c'est un système de diagnostic, un système d'évaluation, où je n'évalue pas l'individu parce que il sait faire, mais parce qu'il peut apprendre à faire. Et je le fais apprendre à apprendre. Et par cette formule, apprendre à apprendre, et nous avons toute une méthodologie développée pour faire apprendre à apprendre, je peux voir la modifiabilité de l'être humain. Je veux voir, non pas seulement la modifiabilité, aussi les conditions nécessaires, le temps nécessaire pour modifier l'être humain. Donc ça, c'est la première méthode qui est actuellement en utilisant, je vous dirais tout simplement un seul exemple d'une dernière étude que nous faisons. Nous avons examiné à peu près 900 garçons et filles éthiopiens qui ont reçu des résultats très mauvais dans le moment qu'ils étaient mobilisés. On ne pouvait rien faire avec eux. Avec une moyenne de 33 sur 90, on ne pouvait rien faire avec eux. Et nous les avons examinés avec notre méthode. Nous avons démontré que ces enfants peuvent apprendre. Nous avons démontré ça, et on a vu tout d'un coup que ce qu'ils faisaient là, dans l'autre examen statique, était absolument sans aucune valeur prédictive. Et nous avons pu maintenant à peu près 900 garçons et filles intégrer dans les courses les plus importantes de l'armée. Dès que si notre tâche Tnaï Sherwood, toutes sortes, même dans les dans le col de Galates. Oui, l'être humain est modifiable. Mais ça ne vient pas de soi-même. Ça ne vient pas de soi-même. Ça dépend de ce que nous, comme maître, comme parents, comme maître, comme société, met à leur disposition. Et ce que nous avons développé, c'est tout un système pour rendre l'individu capable d'utiliser ce que la société lui donne. Ça veut dire, nous avons développé un programme qui s'appelle l'enrichissement instrumental, qui est d'ailleurs dans à peu près 80 pays. Nous avons à Brésil un état, Bahia, où 600 000 enfants ont été soumis à ce programme. Et ça a donné un changement des niveaux scolaires de ces enfants et leur capacité d'apprendre. Donc voilà une méthode qui est dérivée de cette croyance que l'être est modifiable, mais que vous avez besoin de cette condition. Un troisième système applicatif, c'est de former des environnements qui aident l'être humain de se modifier. Si vous le mettez dans un endroit où il ne sera pas encouragé, or on ne croirait pas qu'il peut devenir. Maintenant, pour nous, la chose la plus importante, c'est que cet environnement doit être formé selon une sorte de principe que l'environnement devienne un environnement qui peut médier à l'être humain. Ce que c'est le monde, ce que lui est, qu'est-ce qu'il doit faire pour se modifier, et la capacité de se modifier comme étant une condition combinée de ce qu'on va lui donner et sa volonté, sa propensité de faire cela. Voilà, en quelques mots, une chose très importante. Les recherches sur le cerveau de l'être humain ont démontré que l'être humain, même âgé, peut modifier son cerveau, peut faire son cerveau redevenir, régénérer certaines fonctions qui sont même détériorées ou pendues. Nous avons maintenant un programme qui a comme but de prévenir la détérioration mentale causée, pour ainsi dire, par l'âge, la décélération, ça veut dire faire plus lente la détérioration où elle a commencé, ou de la faire stopper, et même de remédier certaines conditions de détérioration mentale. Nous avons maintenant tout un travail qui est fait dans deux, trois parties du monde avec cette méthode. D'ailleurs, ça a été fait déjà à Paris, à l'hôpital Rothschild, par un groupe de gens qui ont d'ailleurs publié les résultats positifs de cet endroit. Donc, nous avons tous les espoirs. Et c'est avec cette note optimistique que je vais m'arrêter de finir.
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0: Bienvenue dans la 24e édition des 5 livres, l'émission littéraire d'Académ. Aujourd'hui, avec nos invités, nous parlerons de Paul Celan, le plus important poète de langue allemande de la seconde partie du XXe siècle, à travers ses poèmes de jeunesse. Nous parlerons également de Eugenio Pacelli, dit Pie XII, élu pape en 1939, évêque de Rome et chef d'État du Vatican, à un moment crucial de sa vie, celui du nazisme de guerre. Enfin, nous parlerons de l'écrivain Philip Roth dans toutes ses zones d'ombre. Et pour finir, deux coups de cœur, comme d'habitude, avec deux autres écrivains à travers leurs livres, naturellement, Joseph Roth et Etil Soum. Bonjour à tous les trois.
1: Bonjour.
0: Merci d'avoir rejoint Académ. Bertrand Badiou, vous êtes professeur, traducteur de l'allemand, bien sûr, responsable du groupe Celan à l'École normale supérieure de la rue d'Ulm. Donc vous êtes célanisé ou encélanisé depuis longtemps,
2: oui.
0: On peut le dire, puisque vous avez participé et comment à l'édition de la plupart des livres de Paul Celan en français, avec notamment aux éditions du Seuil le regretté Maurice Hollander, qui avait créé la collection La Librairie du XXe siècle. Le dernier livre paru, donc, c'est Poèmes de Tchernovitch, 1938-1945, avec une préface, des notes et surtout une traduction de Jean-Pierre Lefebvre. Poèmes de Tchernovitch, c'est une édition bilingue, très précieuse. Ça aurait pu s'appeler Poèmes de jeunesse, mais j'ai le sentiment que vous avez voulu, à travers ce titre, d'une part que Tchernovitch, qui est sa ville natale, en Roumanie, en Ukraine, enfin ça a changé au gré de l'histoire, que Tchernovitch soit en couverture parce que ça irrigue tout ce qui va arriver après, de ses poèmes de jeunesse, et puis parce que ça rime avec une autre ville. On ne peut pas ne pas penser à Auschwitz.
2: Bien sûr.
0: Donc pourquoi ce titre, précisément?
2: Alors, d'abord, rendons à César ce qui est à César. C'est Jean-Pierre Lefebvre qui a choisi ce titre, et avec raison. Beaucoup encouragé dans ce sens, parce qu'effectivement, autour de ce nom, autour de le nom de cette ville, il y a toute une culture qui apparaît. Et une culture qui a précisément disparu lorsque Tchernovitch est devenue Tchernautz, et aujourd'hui la ville ukrainienne qu'on connaît, et qui est devenue inaccessible donc depuis quelques années. Et c'est autour de ce nom de ville que se cristallisent les débuts poétiques de Celan. Et Poème de jeunesse eût été un titre beaucoup plus banal, beaucoup moins évocateur. Voilà pourquoi Jean-Pierre Lefebvre a fait ce choix. Et ce choix, je l'ai accueilli évidemment très... Je l'ai approuvé complètement.
0: Enfin. Il y a eu d'autres écrivains, philosophes. Est-ce qu'on a souvent parlé de cette ville comme d'une pépinière?
2: Oui. Alors là, il y a peut-être une exagération. Sur le, disons, je ne veux pas établir de hiérarchie, mais il y a effectivement une pépinière, il y a une richesse culturelle, il y a une ambiance culturelle très particulière, très singulière, selon à des contemporains qui sont des jeunes gens très doués, etc. Mais aucun n'a une dimension véritablement équivalente. Enfin, il faut laisser les choses à leur dimension. Il y a un côté très très néo-romantique chez ses compagnons, littéraires des débuts. Et lui va dépasser ce stade. Et cette poésie à laquelle nous avons affaire dans ce volume est précisément la base qui va lui permettre d'aller ailleurs. Mais il va aller résolument ailleurs.
0: Il est parti à quel âge ?
2: Il est parti exactement à l'âge de 24 ans, 24-25 ans.
0: Donc il est né dans une famille de la bourgeoisie juive libérale. Il a une éducation juive ?
2: Oui. Il a une éducation juive. Il a les premières lettres qu'il forme avec sa main, ce sont des caractères hébraïques.
0: Il est polyglotte.
2: Voilà, il est polyglotte, mais il est formé. Il a une éducation juive tout à fait sérieuse. Elle va compter énormément. Elle va être un fondement de sa poésie, qu'il va à un moment rejeter, je dirais, dans un mouvement typique des adolescents, et qu'il va retrouver. Qu'il ne va cesser de retrouver. Donc, cette présence dans sa culture du judaïsme, elle est liée à cette ville et à sa particularité. C'est effectivement, comme vous l'avez dit, un milieu ouvert. Sa mère est Il ne parle pas yiddish à la maison, il parle hochdeutsch.
0: Il s'appelle Hanschel. Il s'appelle pas Paul Celan.
2: Non. Paul Hanschel. Et d'ailleurs, les poèmes que nous lisons là sont les poèmes de Paul Hanschel. Oui. C'est-à-dire que cette révolution qui va avoir lieu après la Shoah pour lui, et qui va transformer son nom aussi, d'une certaine façon, hein, qui va le bouleverser, eh bien, c'est là que les deux syllabes que forme Hanschel vont devenir Celan. Hein, dans la graphie roumaine. Hein, si on écrit, ça s'écrirait en sel, et c'est à partir de là qu'est forgé le nom Celan.
0: Vous êtes allé avec le fils de Paul Celan, Éric Celan, vous êtes allé à Tchernovitch.
2: Oui.
0: Est-ce qu'il y a des traces ? Est-ce qu'il y a quelque chose encore ?
2: Alors, il y a les lieux sont là, les différents appartements. Nous sommes rendus là où Celan a vécu, une arrière-cour d'ailleurs, la maison natale a été mal identifiée. Il y a une maison qui porte une plaque et en fait c'est pas du tout la bonne maison, c'est la maison d'à côté. Alors donc nous sommes rendus dans cette arrière-cour. Nous avons été aussi dans l'appartement que les parents de Paul Hanschel ont acheté peu de temps avant leur propre déportation. Donc la dernière adresse où il a vécu, disons, c'est le moment où il passe à Bar Mitzvah, c'est à ce moment-là qu'il habite là. Donc nous avons pu retrouver effectivement ces lieux. Et la ville maintenant a un festival qui s'appelle Der Méridien, le Méridien, et qui se consacre à la littérature contemporaine, mais sous le patronage en quelque sorte de Paul Celan.
0: Le Méridien, comme le titre
2: de son discours pour le prix Buchner, voilà, ouais. Qui est sa grande. C'est plus qu'un discours, c'est un véritable essai de poétique.
0: Voilà. C'est son art poétique.
2: C'est son art poétique,
0: tel qu'il le définit.
2: Tout à fait.
0: Alors, il faut quand même rappeler, il a été lui-même déporté, mais dans un camp de travail. Ah, c'est un peu particulier. Il avait quel âge ?
2: Il avait exactement 22 ans.
0: Ah, 22 ans.
2: 22 ans. Et en effet, il est enrôlé dans des bataillons de travaux forcés sous autorité roumaine. C'est son amante Ruth Kraft, donc, à qui sont dédiés la majorité des poèmes que nous avons, qui sont publiés sous poèmes de Tchernovitz. Eh bien, c'est cette femme qui est plus âgée que lui, qui lui donne le conseil d'aller quasiment volontairement se faire enrôler. Et ainsi, il a pu échapper aux déportations et à l'extermination.
0: Ça l'a sauvé.
2: Ça l'a sauvé. Voilà, et puis là, il jouit c'est une condition très dure, mais avec des particuliers, avec des étrangetés, des permissions qui permettent aux déportés de rentrer l'une ou l'autre fois à la maison à certaines périodes. Il peut aussi envoyer des cartes postales. Nombre de poèmes sont le contenu de ces cartes postales qu'il envoie à Ruth Kraft, où il exprime à la fois ses sentiments et des poèmes qu'on peut lire sans imaginer un seul instant qu'ils ont été écrits dans cette ambiance.
0: C'est un lyrisme amoureux.
2: Voilà.
0: Enfin, c'est,
2: voilà.
0: Ouais, qu'un jeune homme écrit à sa femme. Ils sont tous en allemand.
2: Ils sont tous en allemand, oui.
0: Parce qu'il est né dans une famille de langue allemande.
2: Entièrement germanophone, voilà. On ne parle pas le roumain à la maison. Bien sûr, tout le monde parle, c'est le roumain.
0: Et ni roumain, ni yiddish.
2: Ni yiddish, non. Le père est plus proche de la culture yiddish. La mère défend vraiment la langue allemande. Il y a une image comme ça d'un homme que j'ai rencontré à Paris qui s'appelle Berler, qui a été interné avec les parents de ce land. Donc ça, c'est très rare, hein, des gens comme ça. Et cet homme véhiculait un certain nombre d'images sur la mer, et puis il confirmait cette image qui circulait déjà de la mère de ce land dans sa cuisine en train de faire je ne sais quel plat, et dans l'autre main de touiller quelque chose, et dans l'autre main d'avoir un livre en langue allemande et de lire en même temps.
0: Oui.
2: Donc c'est voilà une image comme ça mais je pense qu'elle est intéressante parce qu'au-delà de, même si elle était inventée, elle dit quelque chose de très concret de cette femme, c'est-à-dire qu'elle était dans sa situation de mère de famille en quelque sorte, mais elle incarnait aussi une ouverture culturelle dont a bénéficié le jeune Celan, quoi.
0: Oui. Est-ce que c'est le laboratoire de l'œuvre à venir ?
2: Sans aucun doute. C'est sans aucun doute le laboratoire de l'œuvre à venir. Il faut lire ces poèmes au-delà précisément de leur apparente, de leur côté néo, d'exercice de scolaire ils s'inscrivent dans une tradition néo-romantique, très certainement. Il y a quelque chose d'un peu épigonal en apparence. Mais si on les regarde de près, on y trouve des éléments, des schèmes, en quelque sorte, qui vont devenir la base de la poésie de Celan. Et la thèse que je développerai volontiers, c'est l'idée que Celan ne va cesser de reprendre, dans le sens kierkegaardien du terme. Il va reprendre ses poèmes, il va se reprendre, il va les reformuler toute sa vie. Et les poèmes tardifs de Celan, très souvent, se réfèrent à cette poésie première.
0: Dans le laboratoire, poèmes de jeunesse, est-ce que pour autant on voit les influences, par exemple de Rilke, d'Hoffmannsthal, de Schiller ou d'autres, parce qu'on les voit moins, évidemment, elles sont moins apparentes par la suite.
2: Oui, on les sent, Hoffmannsthal certainement, Rilke, Trakl aussi, même Stefan Georg, un certain nombre de ces poètes qui sont sa culture, ce sont les poètes qu'il lit tout simplement, ils sont présents, mais à aucun moment on peut très nettement dire qu'un poème est véritablement épigonal par rapport à un de ses auteurs. Tout ça est déjà, les poèmes sont déjà des creusets où toutes ces cultures se fondent, et surtout, ils font référence à un monde culturel qui nous est en grande partie inconnu. Et entre autres, par rapport à des traditions populaires, par rapport à des contes, par rapport à une culture yiddish aussi, par rapport à des chants, tout ça, par rapport à des rythmes. Michael Levinas, le compositeur et interprète, a travaillé sur les poèmes de Celan, et avec beaucoup d'intuition et de créativité, il entendait le chant synagogal dans certains poèmes de Celan. Et c'est très touchant pour moi, parce que en travaillant ces questions avec lui, en discutant, je suis tombé, en cherchant des documents, je suis tombé sur un témoignage de Ilan Hachmoili, une des dernières amantes de Celan, qu'il a connue à Tchernovitz, qui disait précisément cela, que Celan reconnaissait sa dette par rapport au chant synagogal, et que il le travaillait, enfin qu'elle était présente en filigrane dans ses poèmes.
0: Je voudrais aussi dire à tous ceux nombreux qui connaissent les poèmes de Paul Celan, que malgré la réputation d'hermétisme de sa poésie, là c'est beaucoup moins hermétique. Je veux dire par là que c'est plus accessible.
2: Oui, c'est étrange ce que vous dites, parce que je dirais que pour moi, en tant que qu'interprète, enseignant, je trouve ces poèmes très difficiles. Je les trouve très difficiles, et les traduire est une véritable performance qu'il faut saluer, parce que le travail qu'a fait Jean-Pierre Lefebvre est tout sauf évident.
0: Parfois, il dit qu'il a des doutes.
2: Hein. Oui, tout à fait. Il est très honnête dans son travail de traducteur en général, là en particulier. Mais il fallait un gabarit comme un traducteur comme lui pour pouvoir oser traduire ses poèmes. Parce qu'ils sont tout sauf évidents. Et surtout, Jean-Pierre Lefebvre propose en fait des interprétations. Il y a toujours une interprétation sous-jacente. Il ne se contente pas de traduire comme ça à vue et de se contenter. Il y a un support interprétatif qui est là et qu'il a, en quelque sorte, créé pour pouvoir traduire le poème, parce qu'il y a des options à prendre. Et si on n'a pas un schéma interprétatif au départ, ou disons à l'arrivée, en tous les cas de l'étude du poème, on peut pas le traduire tout simplement. Parce qu'il faut pouvoir orienter. En gros, les mots sont des carrefours, et à chaque carrefour, il faut prendre une décision quel chemin prend.
0: Bien sûr.
2: Donc je dirais que ces poèmes sont extrêmement difficiles, sous des apparences de simplicité qui sont liées à leur rythme, à leur côté chantant, mélodieux, rimé.
0: Parce que
2: etc.
0: nous voyons le résultat. Voilà. C'est plus facile.
2: Voilà. Mais il y a beaucoup de choses, d'éléments très concrets qui nous échappent, qui sont énigmatiques, parce qu'ils font référence à des choses précises, comme la poésie plus tardive va le faire. Mais, à la différence de la poésie plus tardive, si on travaille beaucoup, on arrive à trouver ce à quoi elle fait référence, alors que là, parfois, on ne l'a pas. Et tout simplement parce que le monde culturel auquel il se réfère est un monde qui nous est inconnu. Il faudrait toute cette culture de cette époque, de ce lieu.
0: Oui, ça a été beaucoup travaillé, quand même.
2: Oui, mais pas autant que les autres poèmes.
0: Par des thèses, par des chercheurs.
2: Oui,
0: pas tant que ça.
2: Non. Non,
0: ces poèmes sont inédits.
2: Oui, en grande partie inédits. Et la première thèse, elle a véritablement une thèse sur ces poèmes. Elle a été soutenue par une étudiante italienne, une de nos étudiantes italiennes à l'école, qui a soutenu la sienne. Et c'était la première thèse véritablement qui se consacrait à cette époque et à cette poésie.
0: Alors, il faut quand même signaler aux auditeurs que Paul Celan a écrit toute son œuvre en allemand, sauf un poème en français à l'intention de son fils, Eric. Est-ce qu'il a été traversé par la culpabilité pendant toute sa vie d'avoir choisi l'allemand comme langue de son œuvre? Parce que c'est un choix.
2: Je ne pense pas qu'on puisse parler du tout de culpabilité. Je pense que il y a
0: un cas de conscience,
2: oui, mais d'une certaine façon, une nécessité absolue. Comment pourrait-il parler de cette question sans parler de la langue dans laquelle tout ça est arrivé?
0: Mais c'est la langue du bourreau.
2: Oui, c'est la langue du bourreau. Bien sûr, c'est la langue du bourreau. Mais si c'est la langue de sa mère, c'est la langue de la mère. C'est pas la. C'est plus que la langue maternelle. C'est la langue de sa mère et de la mère. Donc c'est là que ça se passe pour lui, et c'est une réparation, une réparation de la langue.
1: Et là on arrive dans le thème de la teshuva, c'est-à-dire c'est la réparation de la langue. Et j'aime beaucoup quand vous citez dans Rosebud, dans Éclat de biographie, le fait que Sioran dit si Celan ne s'était pas tué, il aurait fini en juif religieux, parce que s'il ne s'était pas jeté dans la Seine, il se serait jeté dans le Talmud. Et ça fait référence, plus tardivement, à la phrase d'Adine Steinsaltz, qui dit « J'ai plongé dans le Talmud comme on se noie dans l'alcool ». Le lien avec l'ensemble du corpus juif, des grandes valeurs juives, est toujours extrêmement sous-jacent, lui aussi, chez Celan.
3: Moi, j'avais plus une remarque sur la langue allemande, parce que vous vous dites, comment on peut écrire en allemand après Auschwitz? C'est la question que vous posez, Pierre Assouline. Récemment, j'étais en Allemagne, je suis venue d'une famille où l'allemand était la langue interdite. On parle, voilà, il y avait un rejet comme compréhensif de la langue. Et pour la première fois, j'étais bercée par cette langue, et j'en ai vu la grande beauté. Juste de cotonneux, de poétique, de presque nuageux. Je m'endormais en entendant cette langue.
1: Et de musicale.
3: Très musicale. Et on ne peut pas laisser, effectivement, le nazisme avoir détruit cette langue.
0: Non, c'est une histoire. Ma question va aller aussi en écho par rapport au choix de Yankelevitch, qui lui choisit de rompre totalement de ne jamais parler cette langue après 1945.
1: Mais en fait, Yankelevitch rompt avec la culture allemande. Ah bah, donc avec la langue.
2: Mais il n'est pas du tout dans cette situation, Yankelevitch. Il n'a pas cette histoire. Celan est né dans un berceau familial où on parle l'allemand, et dans une ville polyglotte où différentes communautés coexistent, et la communauté juive est très particulière, très singulière à Tchernovitz. Elle a quelque chose de très singulier. Et donc il y a
3: très peu religieuse.
2: Elle est aussi religieuse, elle est aussi libérale, elle est tout ça en même temps. Il n'y a rien d'écrasé. Et on parle allemand, et on s'intéresse, on lit, et on étudie les textes, et on a un rapport à l'hébreu, et tout ça coexiste parfaitement. Quoi. Donc pour lui.
0: Puisqu'on parle de moment de la musicalité de cette langue, de sa beauté, si vous voulez bien, Bertrand Badiou, nous lire d'abord en allemand, et ensuite c'est Proximité des tombes, qui est donc l'un des recueils,
2: des poèmes de Celan. Nähe der Gräber kennt noch das Wasser des südlichen Bug, Mutter, die Welle, die Wunden dir schlug. Weiß noch das Feld mit den Mühlen inmitten, wie leise dein Herz deine Engel gelitten. Kann keine der Espen mehr, keine der Weiden, den Kummer dir nehmen, den Trost dir bereiten? Und steigt nicht der Gott mit dem knospenden Stab den Hügel hinan und den Hügel hinab? Und duldest du, Mutter, wie einst, ach, daheim, den leisen, den deutschen, den schmerzlichen Reim? Proximité des tombes, mère, les eaux du bouc connaissent-elles encore l'onde qui t'a infligé des blessures? Sait-il encore le chant avec tous ses moulins, comme ton cœur souffrait ta voix basse, tes anges? Plus aucun tremble, plus aucun saule ne pourrait-il dissiper tes chagrins, t'offrir un réconfort? Et ne monte-t-il pas et ne descend-il pas la colline, le dieu au bâton bourgeonnant? Et supportes-tu, mère, comme jadis chez nous, le doux vers allemand, la rime douloureuse?
3: C'est pas une réponse à la question de tout à l'heure, je trouve.
0: La rime douloureuse.
2: Ouais, voilà.
0: La
2: évidemment, douloureuse, j'ai la lecture de ces deux vers. Hein, Duldest du Mutter wie einst ach daheim, den leisen, den deutschen, den schmerzlichen Reim. Évidemment, c'est tout un programme. Quoi. Mm-hmm. Voilà. Et c'est toute la question qui est posée là. Est-ce que la mère, elle supporte cela, elle tolère ça, que le vers, voilà, elle supporte cette rime. Elle supporte. En allemand, évidemment, on a daheim et reim, c'est-à-dire le pays natal, le chez soi et la rime, quoi. C'est-à-dire. Bon. Donc, on est là au cœur de cette problématique et la réponse, elle est inscrite d'une certaine façon dans ces deux vers. Et la question est posée à la mère, mais la réponse de la mère est entendue. C'est qu'elle le tolère, bien sûr. Et la question qu'on peut se poser, c'est si Celan avait écrit, comme d'autres écrivains roumains, dans une autre langue que la sienne, mettons, que sa langue maternelle, eh bien, dans quelle langue était à sa disposition? Le français? Mais quelle histoire le français, la langue française avait-elle avec tout ça?
0: Elle a eu un petit rapport, mais pas par rapport à sa mère, et pas par rapport à son mari.
3: Pas par rapport à tous ces événements. Tout à l'heure, tous ces poèmes d'amour étaient liés à sa mère. Donc,
2: tout à fait. Disons que la mère, elle est derrière. Ouais. C'est-à-dire que dans les problématiques amoureuses, et même érotiques, et c'est parfois très troublant, on a l'impression qu'il y a derrière les figures féminines aimées, et avec lesquelles des relations non pas platoniques sont vécues, eh bien, il y a la figure de la mère. Elle est là, comme un témoin.
3: Oui, c'est troublant.
0: Son amie Ruth Kraft, c'est celle à laquelle il s'adresse, elle est germanophone aussi.
2: Tout à fait, elle est germanophone, elle est exactement de la même communauté, du même monde que lui. Elle est une actrice du théâtre yiddish, donc elle incarne aussi tout à fait un autre monde qui est présent à Tchernovitz, et qui est présente dans la culture de Celan, mais que Celan refuse un peu dans une fidélité à sa mère. Mmh. C'est-à-dire, le yiddish, c'est quand même quelque chose qui est, entre guillemets, inférieur.
3: Oui.
2: Mais la tradition yiddish, les contes, les chants populaires, etc., sont très présents dans la conscience de Celan et dans sa mémoire. Et ça, c'est pas rejeté du tout.
0: Vous avez, alors, Marc Benveniste, vous avez travaillé sur Paul Celan, vous lui avez consacré, je crois, une thèse. Qu'est-ce que ça vous a appris de lire les poèmes de jeunesse?
1: J'ai été extrêmement troublé parce que c'est le lien entre Tchernovitch et Auschwitz avec cette rime. Ce que j'ai vu, c'est que Fugue de mort a subi un destin particulier parce qu'il y a eu une traduction en roumain aussi. Et que le fait d'écrire très très vite, tous ceux qui ont écrit très vite après la Shoah, je pense à Primo Levi, je pense à Jean Améry, je pense à Celan, se sont suicidés. Ceux qui ont laissé passer une quinzaine d'années et qui ont mis à distance l'expérience concentrationnaire comme s'emprunt, ont pu tenir.
0: Imre Kertész.
1: Ont pu tenir. Oui. C'est quelque chose.
2: Le suicide de Primo Levi est quand même tardif par rapport à.
1: Absolument. Et... Six suicides d'il y a, parce que ça reste.
0: Encore que Robert Antelme, lui, est mort bien plus tard, enfin à la fin de sa vie. Alors, Marc Benveniste, on reste dans la guerre, de la Seconde Guerre mondiale, puisque même si le pape Pie XII a eu une vie assez longue, vous avez choisi d'isoler un moment, que le moment problématique.
1: L'année 1942.
0: Voilà. Enfin, les années 40 et la guerre, l'occupation. Je me suis dit en vous lisant, voilà, Marc Benveniste, c'est le chevalier blanc qui va débarrasser Pie XII de sa légende noire. C'était un peu ça, non?
1: Oui. Cette difficulté de la période m'a amené à Pie XII. Je voulais comprendre en tant que petit-fils de déporté pourquoi il y a eu ce silence qui caractérise Pie XII, qui est ce qu'on lui reproche le plus. Et j'ai découvert en cherchant, parce qu'au même moment où j'écrivais ce livre, je conduisais des entretiens entre le grand rabbin Moshe Levin et Monseigneur Étienne Veto, qui est l'évêque auxiliaire de Reims.
0: Parce que vous travaillez beaucoup sur les relations, le rapprochement judéo-chrétien.
1: Voilà. Et là, c'était un livre sur la déclaration d'Australie dont on commémore le 60e anniversaire. Et j'ai découvert que, d'abord 1942, c'est l'anagramme chiffré de 1492. Et c'est sous-jacent dans l'attitude de l'Église.
0: C'est-à-dire l'expulsion des Juifs d'Espagne.
1: D'Espagne. Et la volonté qu'ont un certain nombre de prélats en France de sauver la situation, Je l'ai relié dans une sorte de midrash très particulier et très personnel à l'attitude de Pie XII. Pourquoi Pie XII a gardé un tel silence? Je l'explique avant qu'on ait sali sa mémoire et j'explique aussi pourquoi et comment. Pie XII avait pris l'engagement auprès de Pie XI de ne pas parler. Pie XI voulait absolument lutter contre le nazisme. Mais Pie XI est mort mystérieusement, on peut deviner à peu près pourquoi, dans la nuit du 9 au 10 mars 1939, alors qu'il allait prendre la parole contre le nazisme et contre le mussolinisme. Et j'ai découvert en cherchant et en rencontrant quelques personnalités que Pie XI, qui entretenait des relations de père à fils avec le cardinal Eugenio Pacelli, avait dit au futur Pie XII, ils m'élimineront peut-être s'ils veulent m'empêcher de parler, mais ils n'empêcheront pas que vous soyez élu pour me succéder. Si vous êtes élu pour me succéder, ne parlez pas, parce que vous serez tout de suite éliminé. Ne parlez pas, mais agissez.
0: Oui, mais vous avez des traces écrites de tout ça? Non.
1: Non.
0: Oui.
1: J'ai des témoignages. Que...
0: Non, mais les historiens. Les historiens ont beaucoup travaillé sur la question. D'ailleurs, un petit reproche, il n'y a pas de source dans votre livre.
1: C'est pour ça que c'est un roman.
0: Non, mais on peut écrire c'est des romans dès lors qu'ils sont dans l'histoire avec des personnages qui ont existé.
1: C'est pour ça que c'est un roman.
0: Oui, mais il faut qu'il y ait des sources.
1: La révolte des évêques français s'est faite avec l'accord du Vatican au cours de l'année 1942. Toutes ces conversations, bien sûr, que je rapporte, ne font pas l'objet d'études historiques. Bien sûr.
0: C'est regrettable parce qu'il y a eu une querelle. Comme vous savez.
1: Il continue à avoir une querelle. On continue à considérer que Pie XII n'a pas
0: silences, agi. Le silence de Pie XII continue à faire problème. Donc c'est un silence avant tout sur pourquoi ne pas avoir parlé, ne pas avoir dénoncé la Shoah en son temps, alors que, comme on le sait, le Saint-Siège est très très informé de tout temps de tout ce qui se passe, aujourd'hui encore.
1: Hein. Il combat la Shoah, mais ne s'exprime pas sur la Shoah.
0: Voilà. Il sait que ça existe.
1: Il sait que ça existe,
0: mais il ne dénonce pas.
3: Comment ils combattent alors comment...
1: Il fait irriguer la révolte, parce que l'un des problèmes de la Shoah, c'est ce qui se passe en France, avec le régime de collaboration Pétain-Laval. Et il laisse irriguer une contestation des évêques français, des prélats français, contre les autorités de collaboration pour empêcher...
0: Donc le primat de Gaulle.
1: Et alors le primat de Gaulle, le cardinal Gerlier, va lui résister.
0: Monseigneur Théas.
1: Et à Toulouse, et dans le sud-ouest aussi, on va résister. Tout ça n'aurait pas pu se faire sans l'accord du Vatican. Alors, et tout ça ne se serait pas fait s'il n'y avait pas eu l'accord du Vatican.
0: Dès la première page, vous parlez de calomnie, ça revient souvent. Et vous dites qu'il est... vous le défendez, hein, bien sûr, que des documents ont été occultés, des informations. Donc, c'est une réhabilitation. Est-ce que ça obéit à une nécessité? Pourquoi, aujourd'hui, en 2026, vous éprouvez la nécessité de le réhabiliter?
1: Il faut comprendre que l'attitude de l'Église est un bloc. Il n'y a pas que les évêques français qui agissent indépendamment du Vatican. Et... c'est l'attitude du Vatican et l'attitude des évêques français en 1942 et dans ces années qui va conduire à la réalisation de la déclaration Nostra Aetate et à la condamnation interne de l'antisémitisme et de la rénovation des relations entre juifs et chrétiens.
0: Mais Marc Benveniste, c'est pas plus simple de dire que finalement la question juive à ce moment-là, au moment de la Shoah, est marginale dans les préoccupations du Vatican, de même qu'elle est marginale dans les préoccupations de la France libre à Londres.
1: Alors, dans les deux cas, permettez-moi d'émettre un avis différent. Il y a ses premières lettres du général de Gaulle en 1941, qui commémore le 150e anniversaire de la reconnaissance de la pleine citoyenneté aux Juifs, où le général de Gaulle s'interroge et s'inquiète beaucoup de la situation des Juifs sous le régime de collaboration. Et le Vatican, qui n'a jamais professé, même s'il a laissé faire parfois, mais qui n'a jamais professé d'antisémitisme officiel, ne pouvait pas considérer que les nazis étaient seulement les ennemis des juifs. Le Vatican considérait aussi que dans l'œil du cyclone se trouvait la chrétienté.
0: Oui, mais ceux qui étaient victimes d'une extermination
1: sûr,
0: de masse, c'était les juifs.
1: Ce sont les juifs.
0: À ce moment-là.
1: Mais, bien sûr. Mais il y a des justes parmi les nations, précisément parmi les prélats, parce qu'il y a une culture sous-jacente visant à considérer que la tradition première de l'Église, c'est l'Ancien Testament, et que l'Ancien Testament représente 75% du corpus chrétien.
0: Mais vous ne croyez pas que le Vatican, sachant tout ce qu'il savait dans les années 40, n'a pas pris la mesure de l'extermination en cours?
1: En tout cas, il n'a pas agi globalement pour tenter de l'empêcher.
0: Mmh. Oui, il n'a pas pris la mesure, et par conséquent...
1: Moi, mon roman est centré sur l'intériorité du pape Pie XII, et comment un homme écrasé dans la situation où il est fait face à une situation qu'il peut assez mal gérer.
0: Mais c'est un homme prudent.
1: C'est un homme très prudent. Je pense qu'il faut distinguer deux choses. La relative inertie de Pie XII.
0: La passivité.
1: Si vous voulez. Et la mémoire salie, qui est l'objet de mon livre, de Pie XII.
0: Oui. Ben, ça va avec. Hein. Les premiers qui ont historiens qui ont sévèrement critiqué Pie XII, c'est Saül Friedlander, après Léon Poliakov, qui étaient quand même les deux grands historiens de l'antisémitisme, et qui sont beaucoup plus sévères que
1: mais
0: nous.
1: Je vous réponds par les deux phrases, les deux déclarations que font successivement en 1944 le grand rabbin Herzog, le grand-père de l'actuel chef d'État, et à la mort de Pie XII, Golda Meir, qui salue un grand humaniste. Et eux savaient que ce qu'avait tenté de faire Pie XII, il était de bon ton de considérer que l'absence de déclaration publique de Pie XII était une catastrophe, dans la mesure où elle avait permis à la Shoah de pouvoir se dérouler à ciel ouvert de cette manière-là. En réalité, sans prétendre dire que Pie XII a fait quoi que ce soit pour tenter de freiner la Shoah et de la dénoncer, il n'est pas resté inactif, et c'est ce qu'il était important de montrer.
0: Entre les deux, il y a aussi la vérité des historiens. Et puis il y a eu le scandale, à une époque, dans les années 60, déclenché par une pièce de théâtre qui aujourd'hui est oubliée, Le vicaire du Christ.
4: Le vicaire du Christ,
0: de Rolf Ochult. J'arrive jamais à le dire correctement.
4: Littéralement le lieutenant.
0: Et qui a inspiré d'ailleurs le film Amen de Costa Gavras. Cette pièce a eu un retentissement incroyable, consacré à Pie XII, et très dur.
1: 1963. On entre de plein pied dans la condamnation d'un homme qui exerce un pouvoir d'État et un pouvoir spirituel. Il est le seul à pouvoir à cette période exercer les deux, et à qui on va faire tous les reproches du monde. C'est tellement commode de trouver une cible. Si vous voulez, pourquoi défendre Pie XII? C'est pour montrer que une catastrophe arrive dans le cadre d'un ensemble et n'est pas le fait d'un homme. Il est très important de montrer qu'un écosystème conduit à une catastrophe.
0: Oui,
1: mais homme seul ne peut pas s'opposer à un écosystème.
0: La fameuse phrase « Nous sommes tous spirituellement des sémites », elle est de Pie XI.
1: De Pie XI, bien sûr. Le Pie XI qui irrigue la pensée de Pie XII.
0: Ça ne l'a pas irrigué.
1: Mais vous savez, Pie XII, enfin le cardinal Eugenio Pacelli, n'a pas arrêté de prévenir, non pas au sujet de la catastrophe, mais au sujet des personnalités, des individualités. Il avait été nonce en Allemagne, puis dans l'ancienne Prusse.
0: C'est un diplomate.
1: Et voilà, pendant toute la décennie qui va de 1920 à 1930, il prévient sans arrêt, au sujet de qui sont ces personnes. Et il n'y a pas... parce que je crois qu'il ne faut pas confondre la possible condamnation qu'on fait du silence de Pie XII avec une quelconque connivence ou une quelconque acceptation des choses.
3: Une question sur les filières d'évacuation des nazis aidés par le Vatican juste après la Seconde Guerre mondiale. Est-ce que Pie XII
1: Oui.
3: Il est pape.
1: Oui.
3: Oui, donc il participe. Il aide à l'évacuation.
1: Mais oui,
3: c'est l'évacuation.
1: Mais c'est
3: des
1: le gros problème. Et
5: c'est quand même.
1: On va retrouver.
3: C'est terrible parce qu'il n'est pas obligé.
1: Mais on va retrouver que. Pour les mêmes raisons qu'on va tenter de protéger des juifs, on va tenter de protéger des âmes perdues. Oui, oui, oui, non, mais c'est extrêmement troublant. C'est extrêmement troublant. C'est-à-dire,
0: Bertrand Badiou, vous êtes troublé par ce passage.
2: Ah oui, moi, je trouve ça effrayant, enfin, tout simplement effrayant. Cette ambiguïté, et puis je ne peux pas m'empêcher de penser à une ambiguïté des catholiques, du catholicisme par rapport aux juifs. Enfin, il faut quand même se dire que jusque dans les moments où j'étais gamin, on priait pour les saluts des juifs. Ça a été supprimé
0: Et la perfidie.
2: La perfidie. Enfin, c'est quand même. Il y a un fond antisémite ou anti-juif dans le catholicisme qui est quand même très très ancré. Et de se dire que Jésus était un rabbin, je ne sais pas s'il y a beaucoup de catholiques qui ont cette conscience-là.
0: Vous êtes catholique ?
2: Oui, je suis catholique baptisé, mais enfin.
0: Mais c'est dans vos souvenirs d'enfance, ça a compté ?
2: Tout à fait. Enfin, j'étais très conscient. En plus, je suis né en Alsace, donc une région marquée, et où toutes ces questions étaient très très vives. Hein, c'était très présent.
1: Oui, parce que vous étiez en régime contre-terre.
2: Oui, tout à fait. Et puis mes parents avaient subi
1: l'antisémitisme.
2: Mes parents avaient été éduqués dans le régime allemand. Hein. Ouais. Donc il y avait une méfiance. En tous les cas, moi, dans le catholicisme, j'ai toujours. Puis on m'a montré cette pérennité de ces images depuis le Moyen Âge. Enfin, les retables, la perfidie des Juifs, les Juifs scorpions. Représentés comme des scorpions sur les bannières, dans les retables du 15e et 16e siècle, c'était présent. Enfin, je savais, les trognes, quand on allait voir des retables Nuremberg ou ailleurs. Enfin, donc, il y a, si vous voulez, le personnage de Pie XII, effectivement, enfin, quand il se met à participer à l'évacuation des nazis, enfin, je veux dire, c'est même plus ambigu, c'est tout à fait clair.
0: À la Libération, le lieu de refuge des anciens collaborateurs français, c'était les couvents en Italie. Hein.
2: Tout à fait.
0: Il y a eu une chaîne de solidarité.
2: En France aussi.
0: En tout cas, les silences de Pie XII ont fait du bruit. Hein.
1: Alors, je m'étais lancé dans cette entreprise, on m'avait mis en garde, et je pensais que je pouvais le faire précisément, parce que je suis moi-même petit-fils de déporté, donc je suis chargé de porter une mémoire. Ce que j'ai souhaité, c'est comprendre la situation dans laquelle s'est trouvé un homme, totalement écrasé, par un ensemble, et relativiser ce qu'on lui prête et la manière dont on l'accuse. Parce qu'il y a une intériorité depuis 12. Et je tente de rentrer dans cette intériorité, dans ces prières.
0: On ne sait pas jusqu'où vous lui prêtez vos sentiments et les siens.
1: Je ne suis pas catholique.
3: En tout cas, c'est
0: intéressant. Non, mais on a beaucoup dit, vous l'avez dit vous-même, qu'il a été ambigu. Mais en tout cas, il y a un sujet sur lequel il n'a pas été ambigu du tout après la guerre, c'est l'anticommunisme. Hein. Il a été d'une netteté absolue. C'est comme quoi il pouvait l'être.
3: Il choisissait ses combats.
1: Le Parti communiste de l'Union soviétique lui a rendu la monnaie de sa pièce.
2: Oui, je dis, il y a une complicité de fait, parce que effectivement, le Vatican, son ennemi principal, c'est le communisme. Et donc, Hitler devient un allié involontaire, en quelque sorte.
1: Mais réciproquement, parce que l'ennemi principal du communisme devient le Vatican. Au particulier, au cœur des années 60, au moment où s'écrit la pièce Le Vicaire, et c'est Steiner qui explique très bien ça dans la nostalgie de l'absolu, l'Église catholique est de trop pour le Parti communiste, qui veut, lui, préempter l'ensemble des pauvres du monde. L'Église est fort gênante, donc il va falloir s'employer à salir Pie XII.
0: Mais on n'a pas fini de parler du silence. Ouais. C'est drôle, parce que le mot silence, maintenant, est accolé à Pie XII, impossible de s'en sortir.
1: J'essaie
0: c'est un sparadrap qui va lui coller dans tous les livres d'histoire.
1: J'essaie.
2: Le silence de Pie XII.
1: La parole des évêques de France est lié au silence de Pie XII.
0: Mais il y a eu cardinal Gerlier, il y a eu Monseigneur Théas, qui ont fait des lettres pastorales admirables,
3: avec une
0: occupation au risque de leur vie. Hein. Et d'ailleurs, il y a des.
3: Ma mère, par exemple, a été sauvée parce qu'elle était quelque chose à couvent à côté de Toulouse.
1: Voilà. C'est le cas de ma mère aussi.
2: Mais ce ne sont pas les mêmes réseaux. Hein. Il faut dire aussi que les religieux qui vont protéger les Juifs et qui vont évacuer les enfants, qui vont aider, ce ne sont pas les mêmes quand même qui vont protéger les nazis.
3: Oui, si vous voulez,
2: donc il y a quand même
0: des
2: aussi
0: choix.
2: Des positionnements.
0: Il y a des,
2: y a des gens
0: choix,
2: dans l'Église.
1: Et si
2: qui
1: vous
2: sont
1: voulez
2: pas,
1: chercher une des raisons au fait qu'aujourd'hui les papes, on va dire depuis Jean-Paul II, mais a fortiori avec François et maintenant avec Léon XIV, parle et s'exprime, c'est dans le reproche qui est fait à Pie XII.
0: Oui, entre-temps, il y a eu Vatican II, quand même.
1: Entre-temps, il y a eu Vatican II, bien sûr. Mais Vatican II est la conséquence de la guerre.
0: Alors, moi, je voudrais parler maintenant, pour finir, du pape. Mais du pape des écrivains.
3: Très bonne transition.
0: Pas mal, comme transition. Philippe Roth. Vous dites Philippe Roth ou Philippe Roth?
3: Moi, je dis
0: l'anglaise.
3: Philippe Roth, mais Roth. Je n'ai pas de religion.
0: C'est pas grave. Donc, Philippe et moi, c'est le pape des écrivains juifs, en tout cas, même suivi, récusé
3: oui.
0: totalement
3: sûr,
0: le qualificatif des écrivains juifs. Comme Mauriac disait, je ne suis pas écrivain catholique.
3: Et l'écrivain américain, il écrivait en anglais, donc un écrivain américain, c'est la langue qui
0: bien
3: compte.
0: Sûr, bien sûr. Alors d'autres ont parlé de leur Philippe Roth, hein, Josène Savigno, Marc Weizmann, mais qui étaient des amis de l'écrivain, ce qui n'est pas votre cas.
3: Je suis une lectrice.
0: Vous êtes une lectrice, une admiratrice. Et puis, il y a votre héroïne, Esther Bender, qui a 19 ans à l'époque. Il vous ressemble, hein. Il vous ressemble beaucoup.
3: Ouais.
0: Donc c'est vous. C'est quand même vous qui, elle, a approché non pas le grand écrivain, mais Francine Duplessis de Grey, qui est une franco-américaine, écrivaine, et qui vivait dans la même rue que Philip Roth, et qui était une amie, une amante, parce que lui, comme Paul Celan, hein, ce sont des hommes à femmes. Hein.
3: Oui. Mm-hmm.
0: Et donc, c'est ça le canevas de votre enquête sur le bonhomme. En fait, vous êtes devenu obsédé.

0: Il parle de cette voisine française qui s'appelle Francine Duplessis, elle habite dans la même rue dans Connecticut, au milieu de la forêt. Et Philip Roth l'a détestée pendant 40 ans, il l'a accusée de plusieurs choses, et entre autres de lui avoir sucré son prix Nobel, quoi, en l'accusant d'être un auteur misogyne. Et je me suis dit, tiens.
1: Pardon, pardon, c'est vrai ou c'est faux? Non, je veux dire par là, est-ce que vous le considérez comme un écrivain misogyne?
0: Non, je ne considère pas qu'il y en ait un
1: écrivain. Parce qu'aujourd'hui, il serait guillotiné par les réseaux sociaux.
0: Hein. Je sais. Est-ce que non, il est toujours lu. Et alors, il y a cette réputation. Moi, il y a des personnages de femmes extraordinaires dans ses livres, et comme il le dit, il ne traitait pas mieux les hommes que les femmes. Il les traitait dans leur crudité, leur cruauté. Et je me dis qu'il y a quelque chose d'intéressant, parce que d'abord, elle est française, elle est d'origine française, et il y a une porte d'entrée pour écrire sur Philip Roth. C'est une histoire qui n'a pas été racontée. Comment on peut détester quelqu'un pendant 40 ans? C'est intéressant, cette haine. Qu'est-ce que ça veut dire? Moi, ça m'arrive de détester des gens, mais ça ne veut dire pas, et puis les personnes, je les oublie, mais lui, il était obsédé par elle. Hein? Et j'ai commencé à enquêter, comme vous avez fait. Et je dois dire que je me suis énormément amusée.
1: Vous avez été la babysitter?
0: Non.
1: Pas? Non.
0: C'est tout un
1: parce raconte. Que tout est parti de cette babysitter qui est la narratrice.
0: Une narratrice qui est jeune fille au père chez Francine Duplessis. C'est inventé.
1: C'est
0: un roman. C'est un roman. Ce qui est vrai, sur lequel j'ai enquêté, travaillé, j'ai des sources, j'ai accédé à des archives, à des proches de Philip Roth, à ce manuscrit inédit dans lequel il répond à Francine Duplessis, à ses accusations de misogynie. Tout ça, c'est vrai. C'est-à-dire qu'il y a une enquête, j'espère la plus fouillée possible, qui m'a passionnée et amusée quand on est obsédé et que tout d'un coup on a un sujet, qu'on accède à des sources inédites. Par exemple, j'ai retrouvé une lettre où il écrit à une de ses meilleures amies qui est Janet Malcolm en lui disant j'ai honte, mais je suis obsédée par Francine Duplessis, je n'arrive pas à me débarrasser de cette haine. C'est intéressant comme sujet romanesque. Hein.
1: Cela dit, c'est un obsessionnel.
0: C'était un obsessionnel.
1: Non, mais sexuel.
0: Sexuel, et de la littérature, et de son travail. C'est un obsessionnel. Voilà. Et donc, je me suis dit, cette femme qui suscite l'obsession de Philip Roth, c'est une femme très belle, très intelligente. Elle parle 5 langues couramment, dont le russe. Sa mère a été une des maîtresses, une maîtresse de Mayakovsky qui lui a écrit des lettres. Elle a un pédigré dont elle est très fière. Son père est un des premiers morts de la France libre, le commandant Duplessis. Son beau-père est Alexander Lieberman, qui est l'un des premiers patrons de Condé Nast en France, aux États-Unis. Donc, il s'installe aux États-Unis pendant la guerre. Donc, elle a ce pédigré, elle est très fière d'elle, elle est très snob. On peut dire que ce serait une Madame Verdurin. Elle n'est pas très loin de ça, elle n'est pas très sympathique. Et elle est l'amie de Philip Roth. Disons, ils sont dans le même, on peut parler d'un petit clan, un petit cercle d'intellectuels new-yorkais. Et ils appartiennent au même cercle et c'est elle qui lui trouve sa maison dans Connecticut où il va s'installer pour être isolé de travailler tranquillement. Mais il a cette voisine au bout de la rue et c'est là ce que déclenche cette...
1: Alors vous allez bien au-delà de Francine Duplessis, oui. Puisque ce qui nous intéresse, nous lecteurs,
0: c'est Philip Roth.
1: Ouais. On apprend beaucoup de choses. Ouais. Vous explorez notamment les 19 années de mariage avec Claire Bloom, l'actrice londonienne. Un mariage qui s'est mal terminé, très violemment, disons, métaphoriquement, et aussi de procès, de livres, de règlements de compte, enfin. Mais on apprend évidemment pas mal de choses sur lui. Vous dites, à propos de son rapport aux femmes, parce que dès qu'il rencontrait une femme, il jetait dessus, vous dites, il n'avait pas conscience d'une prédation.
0: Oui, disons, c'est un homme du XXe siècle, c'est-à-dire que c'est un homme avec certains privilèges, un pouvoir intellectuel qui lui permettait de séduire n'importe qui. C'est un homme très séduisant, très drôle. Ceux qui l'ont approché, qui ont la chance de l'approcher, racontent quand il voulait séduire, il pouvait séduire n'importe qui. Et donc, il avait 65, 70 ans, 75 ans, et il continuait à séduire des femmes très, très, très, de plus en plus jeunes. Elles n'étaient pas forcées, mais elles étaient, disons, oui, on peut dire une forme de prédation, c'est-à-dire une espèce d'inconscience de suivre cet homme au corps âgé. Hein.
1: Vous parlez de zone d'ombre.
0: Oui,
1: les zones d'ombre sur Philip Roth, parce qu'il y a eu beaucoup de choses. Là, sa biographie par Blake Bailey, elle fait 1000 pages.
0: Oui. Mais c'est une biographie qui était sous contrôle de Philip Roth.
1: Hein. Oui, d'accord.
0: Il l'a entièrement.
1: Quelles sont les zones d'ombre?
0: Parce que
1: c'est tellement raconté.
0: Alors, un homme qui a 70 ans. J'ai une fille qui a 23 ans. 22 ans. Si un homme de 60 ans l'approcherait. Mais ce type, je le tue.
1: Surtout si c'est Philip Roth.
0: Il faisait ça. Voilà.

0: Il draguait des femmes extrêmement jeunes, à 60, 65 ans.
1: C'est pour ça que je vous dis qu'aujourd'hui, il ne passerait pas...
2: Aujourd'hui, il ne s'interdisait rien.
0: C'est un homme qui s'interdisait, qui ne s'empêchait pas, si on prend la formule de Camus. Camus, il ne s'empêchait pas avec les femmes. Il ne l'a jamais violée. Mais alors, bien sûr, il n'a jamais violé, il n'a jamais forcé personne. Et il rentre à une pièce et les femmes le suivaient par eux. Mmh. Parce qu'il a ce pouvoir intellectuel.
1: Ouais, sa notoriété.
0: Donc, ce n'était pas une relation tout à fait égalitaire. Hein, mais ça ne veut pas dire que c'était une relation qui était entièrement négative. Il a aussi beaucoup apporté à ces jeunes femmes. C'était un homme qui pouvait être très généreux, qui pouvait apporter, aider beaucoup, soutenir.
1: C'est avant tout un écrivain, parce que c'était qu'un homme, bon, on n'en parlerait pas aujourd'hui, oui. Il a avant tout une œuvre exceptionnelle.
0: Et les personnages féminins dans ce livre sont, je pense par exemple à Drenka dans le théâtre de Sabbat, où il décrit cette femme de 50 ans, cette étoile de mer là sous sa poitrine. Il décrit avec, disons, désir et avidité le corps d'une femme qui vieillit. C'est très très beau. C'est vraiment. On ne peut pas parler d'un.
3: Parce qu'il y a un amour des femmes.
0: Il y a un grand amour. J'ai été énormément aidée par deux de ses meilleures amies, qui sont deux femmes extraordinaires, qui sont Judith Thurman et Claudia Roth Pierpont, qui sont la journaliste de New Yorker, qui m'ont énormément aidée dans mon travail d'enquête et m'ont raconté sa générosité vis-à-vis d'elles, son admiration vis-à-vis de leur travail et leur propre œuvre. Claudia Roth-Pierpont, la première fois que j'avais le moins de problèmes, la première personne qui m'appelle, c'est Philippe Roth pour me dire comment ça va, qu'est-ce que je peux faire pour toi. Voilà. C'est compliqué, un homme. C'est pas, voilà, ça ne peut pas dire c'est un prédateur ou c'est un misogyne. C'est une complicité. Il le racontait dans ses romans.
1: Philippe Roth, c'est comme Pidouze, finalement.
0: Je crois qu'il est plus intéressant. Je dirais qu'il m'intéresse plus que Pidouze. Il y a ce manuscrit inédit extraordinaire où il répond à ce qu'il appelle le livre de Claire Bloom et de Francine Duplessis. Donc, un livre où elle raconte leur
1: différence. C'est terrible, mais impubliable.
0: Impubliable, mais à lire, on a le dire, mais Philippe, laisse tomber. Quoi. On voit combien il rumine et qu'il n'est pas mieux que certains de ses personnages de roman, que Michael Sabbat. Il rumine et revient sur l'histoire extraordinaire. Par exemple, il dit, elle m'accuse d'être radin, donc il fait la liste de tous les cadeaux qu'il offre à ses petites amies. Ils m'ont dit, mais laisse tomber.
1: Marc Benveniste, vous êtes lecteur de Philippe Roth?
3: Oui. Et là, je suis un lecteur de Philippe Roth et de Célan. Et quel est le lien?
0: Les femmes.
3: Il y a, bien sûr, déjà, les femmes. Oui. Et ce sont deux désespérés. Oui. Mais chez Roth, il n'y a pas du tout de spiritualité. Et chez Célan, il y a une spiritualité sous-jacente ou qui l'attire.
1: Et pour autant, il n'y a pas de transcendance pour vous?
3: Alors, il y a un désespoir sans solution chez Roth. Et il y a une spiritualité qui sans arrêt habite Célan. Il y a une conjonction... Alors, Philippe Roth ne se serait pas suicidé.
1: Non, mais il aimait trop la vie. C'est pas la même histoire.
3: Hein, ouais. Mais je me souviens d'une interview dans Télérama où Philippe Roth dit « Je sens la mort qui vient ».
0: Oui, il était obsédé par la mort. Mais moi, je pense que je deviens une lectrice de Philippe Roth parce que c'est les Juifs sans la Shoah. Quand je le lis pendant ils sont complets, j'ai 16 ou 17 ans, je me sens que je ris tellement au moment du passage de la constipation du père, je ne savais pas qu'on pouvait écrire.
3: Vous mettez le doigt sur quelque chose de très important.
0: Je ris, mais surtout, c'est ça qui me plaît, c'est des Juifs sans la Shoah. Ce qu'auraient pu être les Juifs s'il n'y avait pas eu la Shoah. C'est-à-dire que ces Juifs pouvaient être arrogants, désagréables. Moi, j'ai des parents très discrets, très inquiets, très angoissés, très, très, très peureux de ce qui pouvait arriver. Et là, les personnages, ils exagèrent, ils mentent, ils ont le droit d'être obsédés par le sexe. Enfin, ils sont pas mieux que les autres.
1: En tout cas, l'œuvre de Philippe Roth, elle est là et elle est disponible, évidemment. C'est une œuvre exceptionnelle. Oui. Vous êtes lecteur de Philippe Roth?
4: Je suis pas un grand lecteur de Philippe Roth. Il y a quelque chose qui me repousse.
1: Ah oui. Oui. C'est quoi?
4: Je n'entre pas dans ces romans. De toute façon, je n'ai pas un amour immodéré pour les romans. J'aime beaucoup les romans très gros, du genre Musil ou Joyce ou des gros massifs comme ça. Et Roth, je sais, ma femme lit beaucoup Roth en anglais, bien sûr. Et donc, j'ai toujours été entouré de gens qui le lisaient. Et donc, de temps en temps, j'en prends un.
0: Ça viendra peut-être.
4: Peut-être, je n'exclus pas. Mais il y a quelque chose c'est très personnel, mais il y a quelque chose chez le bonhomme, là, qui transpire dans sa littérature, je vais dire ça comme ça, où ça ne marche pas avec moi. Voilà. ça prend pas.
0: Peut-être laisser patrimoine, le livre sur son père, non?
4: Oui, peut-être. Je vais, je, voilà, j'ai
1: c'est très émouvant. Mais ouais. Il y a des livres qui sont tellement drôles, oui. C'est que c'est rare de rire.
0: Oui,
4: Et non, je pense à un immense écrivain. J'ai aucun doute là-dessus, aucun. Aucun, et j'ai lu votre livre en tous les cas avec beaucoup d'intérêt. Très vite d'ailleurs, c'était assez étrange pour moi comme lecture. Il est très, très agréablement imprimé, donc ça se lit très bien, même pour la typographie, du point de vue typographique.
0: Bah, c'est très efficace. Je dirais mon éditeur.
4: C'est extrêmement confortable.
1: C'est très agréable. C'est une lecture fluide. Alors, pour finir, il y a toujours dans cette émission deux coups de cœur personnels. Et l'un, c'est... Il y a un autre Roth, finalement. Il n'y a pas que lui. Il y a Joseph Roth.
4: Oui, merveilleux.
1: Tout de même. Tout de même, Joseph Roth, journaliste, écrivain, austro-hongrois, emblématique de la méthode Europa, qui est mort en 1939. Pour la petite histoire, il était donc réfugié à Paris, et rue de Tournon, près du Sénat. Et il était à l'hôtel Foyot. Petit hôtel, il habitait là, et il descendait au café Le Tournon. Et un jour, je suis allé dans ce café pour lire du Philippe Roth, du Joseph Roth, exprès. Et donc, je cherche où m'asseoir, il y a beaucoup de monde, je m'assois n'importe où. Sur une banquette, je voulais une banquette. Et je me mets à lire, et le garçon qui est venu me servir me dit « Pourquoi vous êtes assis là ?» Je lui dis « Parce que, vous voyez, je lis n'importe où. » Il y avait une place, je l'ai prise, il me dit « Mais retournez-vous ». Et je me retourne, il y avait une plaque.
0: C'était
1: la place de Joseph Roth.
4: Ouais.
1: Vous vous rendez compte? Bon.
3: Difficile de ne pas être croyant. En fait.
1: Alors, ici, il a écrit « La marche de Ratzinski » et « La crypte des Capucins », notamment, entre autres choses, mais quand même deux grands livres, hein, vous en convenez.
4: Ça, oui, sans aucun doute.
1: Alors, quand il a fui donc l'Allemagne, il est de ceux qui ont fui l'Allemagne au bon moment, l'Autriche, en 1933, pour vivre à Paris. Et il a confié un manuscrit à son éditeur, et ce manuscrit, en tant que manuscrit complet, est inédit et exhumé en français par Jean-Yves Masson, qui dirige, comme on le sait, la collection Der Doppelganger, c'est-à-dire le double, aux éditions Verdier, excellente collection de littérature allemande. Vous êtes d'accord, hein?
4: Oui,
1: tout à fait. Et c'est sous un titre stendhalien, Le rouge et le blanc, sous-titré Une errance de ville en ville. En fait, il y a deux livres dans ce livre. Il y a Les villes blanches, qui datent de 1925, dans lesquelles il parle de Lyon, et puis des villes du sud, Beaucaire, Tarascon, et Nîmes, Arles, Avignon, etc. Et puis, il y a Les juifs errants, de 1927, qui sont des chroniques sur la situation des juifs en Europe orientale et en URSS. Et ça se termine par un petit texte d'une dizaine de pages qui est extraordinaire, dans lequel il annonce tout ce qui va se passer. Ça date de 1933 et c'est intitulé « L'autodafé de l'esprit ». Je peux vous dire que quand on a lu ça, d'abord, bon, c'est un témoignage exceptionnel sur l'hospitalité française dont a joui Joseph Roth. Mais c'est un livre tellement mélancolique, enfin cet ensemble, Le rouge et le blanc, tellement mélancolique. À un moment, il dit... En 1933, nous sommes battus. Ils ont gagné. L'Europe littéraire, spirituelle, intellectuelle est morte. Nous sommes vaincus. Il avait tout compris. Bon, il y a beaucoup d'humour aussi, mais il y a une acuité dans l'analyse qui fait froid dans le dos. Vraiment, c'est un livre à lire.
4: Discours, ouais. En janvier. Oui. Janvier 1933, le programme est annoncé.
1: Et oui, mais encore fallait-il pouvoir le lire.
0: Est-ce que comme avec chez Pivot, on peut partir avec les livres ou pas?
1: Il faut voir. ça se négocie. Et puis, alors l'autre, je n'ai pas le livre là, c'est Est-il Soum. Alors Est-il Soum, beaucoup d'entre vous la connaissent, l'ont lu. Je ne sais pas si c'est votre cas, ou ses journaux, sa correspondance. C'est une juive hollandaise qui est morte en 1943, à l'âge de 29 ans. Une femme libre, indépendante, passionnée, polyglotte. Et pendant l'occupation, elle s'est faite interner volontairement dans le Drancy néerlandais pour aider et soutenir les gens qui étaient arrêtés, les juifs qui étaient arrêtés. Dans un pays dont la majorité des juifs sont morts en déportation. Il faut quand même le rappeler. Et elle-même a été, à partir de ce camp, où elle est allée volontairement, elle a été déportée, assassinée à Auschwitz. Elle a laissé son journal intime et sa correspondance. Les éditions du Seuil les ont publiées en français il y a une vingtaine d'années. Alors pourquoi est-ce que je les reprends aujourd'hui? Pourquoi est-ce que je les ai relus? Ben parce que je suis ressorti absolument bouleversé et admiratif du visionnage de Eti, E-T-Y, Eti. C'est son prénom. C'est la série télévisée consacrée par Haggai Levy, vous savez, le scénariste et metteur en scène de Beauty Pool, c'est-à-dire En Thérapie, formidable série. Eh bien, il a fait tout récemment, il a réalisé et écrit une série consacrée à la vie d'Eti Itsoum. C'est absolument remarquable, c'est une série de 6 épisodes d'1 heure chacun. Arte en est le diffuseur, donc vous pouvez le trouver sur Arte TV, sans problème, en replay. C'est saisissant. Regardez, lisez, cet Israélien a un talent extraordinaire, son travail est sobre, il est digne, il est dénué de pathos, il filme avec une grande sensibilité, et on sort de là sonné. On n'a qu'une envie, c'est de relire Eti Itsoum. Et je vous signale une chose, c'est que je trouve très originale, très forte. Le problème, quand on traite de la guerre, au cinéma ou à la télévision, c'est la reconstitution. Parce que c'est très cher. Eh bien, lui, qu'est-ce qu'il fait? Il filme toute l'action, pendant 6 épisodes, dans l'Amsterdam d'aujourd'hui. Mais en permanence, on voit en second plan des uniformes noirs. Et ça suffit. C'est vraiment... relisez-la, lisez-la, Eti Itsoum, et regardez le film, la série de Haggai Levy sur Arte. Merci à tous les trois.
0: Merci
1: à vous. Et à bientôt pour les 5 livres.

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2: Merci d'être avec nous dans Essentiel au lendemain de la commémoration du Vélodrome d'hiver, du Veldiv et cette journée hier et ces commémorations que vous avez pu suivre sur notre antenne. Nous allons continuer aujourd'hui avec deux livres, vous allez le voir, très différents, un livre de témoignage et un roman. Dans quelques minutes, nous serons en compagnie de Thierry Mogenet pour parler de Dans l'ombre de Cézanne, la résistance à Château Noir. Mais tout d'abord, nous sommes en compagnie de Myriam Spira. Myriam, bonjour.
3: Bonjour Sandrine.
2: Merci d'être avec nous. L'envol de la mémoire, c'est paru il y a quelques semaines aux éditions Grasset. Ce livre absolument bouleversant, Myriam, raconte votre histoire, plutôt l'histoire de vos parents, mais à travers vos parents, c'est évidemment la vôtre. Ce n'est pas simple d'être l'enfant d'un rescapé des camps, écrivez-vous, et encore moins d'être l'enfant de deux rescapés. À quel moment, Myriam Spira, enfin, vous le dites dans le livre, on comprend que c'est au moment où malheureusement votre père décède, que vous allez commencer à prendre conscience du fait qu'il va falloir raconter.
3: En réalité, moi, ça m'est venu déjà dès l'âge de 12 ans. J'ai toujours su que j'ai rencontré l'histoire de mes parents. J'aime écrire. Et quand mon père est décédé en 95, ça a été un déclic. Je me suis dit, oh là là, là, il faut que je m'y mette. Et j'ai attaqué le sujet avec, dans l'idée de départ, et c'était vraiment le fil rouge, de raconter son histoire, l'histoire de ma maman, et ensuite, nous, la deuxième génération. C'est pas spécialement égocentrique, mais je pense que c'est un sujet tellement actuel, plus de 80 ans plus tard. Et donc, l'idée, c'était d'en venir à la deuxième génération, mais de bien décrire ce que mes parents avaient traversé pour comprendre les stigmates ancrés en nous.
2: Vous dites, dès le début du livre, Myriam Spira, « Je tenais à empêcher que ce pan de l'histoire avec un grand H, et surtout celui de notre famille, ne se dilue au fil des décennies dans le brouillard de souvenirs vagues, biaisés ou déjà erronés par l'ignorance. Ces souvenirs, c'est ceux que vous ont racontés vos parents, parce que, contrairement à certains anciens déportés qui se sont tus, vos parents, eux, ont parlé, ils vous ont raconté. »
3: Oui, en fait, mes parents se sont rencontrés après leur retour de déportation et ils se sont compris immédiatement, sans filtre. Ils en parlaient énormément entre eux. Et puis quand les enfants sont nés, nous sommes cinq parce que chez mon père, ils étaient cinq et qu'ils voulaient redonner cinq vies. Et en fait, je me rappelle du repas dominical, c'était systématique. Il y avait mon papa à gauche, ma maman à droite en tête de table et nous les cinq autour de la table dans un silence religieux. On écoutait, on entendait, on écoutait leurs récits et chacun renchérissait une horreur sur l'autre. Et ça parlait, mais tout le temps des camps. Tout rapportait au camp et même dans le quotidien, on finit pas le pain, on finit le pain de la veille ou de l'avant-veille avant de commencer le pain du jour. On ne jette rien, on garde les petits élastiques, on garde les liens du pain jeté en grande surface, etc., etc. Donc c'était omniprésent et eux, leur récit également était omniprésent. En fait, tout ramenait au camp sans arrêt. Voilà.
2: C'est traumatisant pour des enfants.
3: Je pense que c'est insidieux, c'est-à-dire que moi, ma mémoire me ramène à l'âge de 5 ans et comme je dis toujours, aussi loin que ma mémoire me ramène en arrière, j'ai ces souvenirs-là. Et un enfant, enfin, tout est vierge chez l'enfant, il y a tout à fait. Et quand il racontait les scènes qu'il décrivait, moi, je sentais qu'elles étaient imprimées ici, sur l'écran de mon cerveau et en même temps de ma mémoire, bien évidemment. Et on ne s'en rend pas compte parce qu'on est un enfant et que c'est la norme. Donc, on grandit avec ces faits et ces descriptions. Et on ne comprend pas tant qu'on est enfant, on ne comprend pas que ce n'est pas normal. Il faut grandir, mûrir, acquérir la maturité, se confronter à d'autres gens, en l'occurrence des copines de classe quand j'étais enfant, et puis jeune ado, et puis ado. Et il a fallu une vie, en fait, pour prendre conscience que ce n'est pas vraiment normal et qu'on a droit à autre chose que ces descriptions et que ce fardeau, parce que c'est un réel fardeau, en fait. Bon. Mais on ne s'en rend pas compte, on aime ses parents, on vit avec ça, on grandit avec ça, et voilà.
2: Au point, effectivement, et vous le racontez, Myriam Spira, vous dites, nous sommes cinq parce que vous étiez cinq, et vous racontez qu'en fait, chacun de vos frères et sœurs et vous-même, vous portez un prénom, soit le prénom direct d'un des frères et sœurs de votre père, soit vous, vous portez le deuxième prénom de sa sœur aînée.
3: Oui, voilà, absolument. En fait, ils étaient cinq chez mon père, trois filles de garçons, le hasard a voulu que nous soyons également trois filles de garçons. Et il y avait un beau-frère également, puisqu'une de ses sœurs était mariée et enceinte quand elle a été déportée. Et son père, donc mon grand-père paternel, a été déporté avec la deuxième rafle à Anvers, en Belgique. C'était le 29 juillet 1942, ou le 29 août. Ouh, là, tout à coup, j'ai un doute. Non, c'était le 7 juillet. Et en fait, la seule personne qui a été sauvée, en dehors de mon père, c'est ma grand-mère qui a été fâchée.
2: Louise.
3: Et voilà. Et en fait, le premier enfant qu'ils ont eu, c'était ma sœur aînée qui est née en 1948. Ils l'ont appelée Hélène comme sa sœur aînée. Et quand mon père a réalisé l'effet que ça faisait à sa mère, chaque fois il disait « Hélène, viens ici, Hélène, Hélène ». Il a compris qu'il ne pouvait plus donner en premier prénom les prénoms de ses autres frères et sœurs. Donc, c'est en second prénom que les quatre autres, on a hérité d'un des noms de ses frères et sœurs. Voilà.
2: Alors, vous allez nous raconter, Myriam Spira, le parcours de vos deux parents, de Betty et de Joseph. Mais effectivement, vous le disiez, votre grand-mère, elle, a été sauvée et Joseph a été le seul enfant, le seul de ses cinq enfants à être sauvé. Et vous dites, à son retour des camps, Joseph, son cadet, n'osa lui raconter l'indicible. Au début, son silence éveillait en elle cet espoir fou que tout comme lui, un prochain jour, l'un de ses quatre autres enfants débarquerait lui aussi.
3: Absolument, oui. Il n'a pas osé lui dire, mais au fil du temps, elle a compris. C'est le seul qui a survécu, c'était le cadet. Et il a survécu aussi parce que, entre autres, bien entendu, parce que pour survivre là-bas, il fallait une force de caractère et un mental d'acier. Il ne fallait surtout pas se laisser aller de ce qu'ils ont raconté. Et aussi, et ça a joué quand même un grand rôle, mon père était violoniste.
2: Oui.
3: Les Allemands aiment la musique et ça l'a aidé à plus d'une reprise, en fait, voilà.
2: Alors, on va parler de votre maman, Myriam Spira, dont vous parlez dans ce livre, L'envol de la mémoire, chez Grasset. Votre maman, c'est Betty, elle avait 21 ans lorsqu'elle a été arrêtée à Bruges, elle était résistante.
3: Absolument, voilà, elle était la seule fille dans un réseau de résistance qui s'occupait de récupérer des pilotes anglais et américains qui avaient été abattus par les Allemands. Et comme elle était près de la côte belge, le long de la Manche, en fait, le réseau récupérait donc ces pilotes. S'ils avaient été blessés, ils les soignaient, bien entendu, en cachette. Et ensuite, ils les rapatriaient avec un dinghy durant la nuit vers un bateau qui mouillait au loin de la côte, et qu'il rapatriait à Londres. Et donc, ce réseau a été démantelé parce qu'il y a eu un traître qui a trahi tout le réseau. Donc, ils ont tous été arrêtés. Et puis, ils ont bien entendu été enfermés, torturés. Ma maman l'a été aussi. Elle a subi vraiment des sévices graves. Et ensuite, ils ont été conduits, mais étape par étape, vers Berlin pour un procès. Mais quand je dis étape par étape, elle était affublée de ce qu'on appelle Nacht und Nebel, donc nuit et brouillard en français. Voilà. Et donc, excusez-moi. Et donc, il y a eu le procès à Berlin qui a été expédié en 10 minutes. Elle raconte toujours qu'ils étaient en toge rouge avec la fourrure blanche. Et au bout des 10 minutes, le verdict est tombé. Tous les hommes étaient condamnés à mort. Ils ont été, quelques mois plus tard, assassinée à la hache toutes les 6 minutes. Et elle, en tant que femme, a été exemptée de cette peine. Et donc, elle a été déportée dans les camps de Mauthausen et Ravensbrück.
2: Elle est restée combien de temps là-bas? Elle a assisté jusqu'à la libération.
3: Oui, en fait, pas exactement. C'est-à-dire que le périple de prison en prison a duré des mois et des mois et des mois pour finalement arriver d'abord à Ravensbrück. Et quand le front russe est arrivé par le nord, les nazis se sont enfuis en emmenant ces femmes vers Mauthausen, qui en fait était un camp pour hommes. Donc ça a été très compliqué. Qu'est-ce qu'on fait avec ces femmes? Donc elles ont été parquées dans un hangar tout au fond de la carrière de Mauthausen et au total, en fait, ma mère a été déportée à peu près 3 années. Je sais, 1145 jours, je pense, quelque chose comme ça. Et mais donc, comme je dis bien, c'était de prison en prison, dans l'isolement total, avec son statut de Nachtunnebel. Elle était totalement isolée et dans ses prisons, elle devait rester debout, elle tournait en rond toute la journée. De quoi devenir folle, hein, vraiment. Et elle aussi, elle avait ce mental d'acier. Oui. Qui fait qu'elle a tenu, et malgré aussi les tortures qu'elle a subies, et à Ravensbrück, elle a subi des expériences, enfin en tout cas une fois, les expériences médicales pour la stérilisation. Et donc, quand ma sœur est née en 48, ils se sont vraiment posé la question si elle serait normale, si elle allait avoir... Ils ont compté qu'elle avait 5 doigts, 5 doigts de pied, et voilà, c'était un bébé qui maigrissait, et... Ils ont amené un curé, ils étaient en Afrique du Sud à l'époque, à la maternité, ils ont voulu amener un curé pour extrême-onction parce qu'ils ont dit ce bébé ne vivra pas. Donc voilà, ça a été très compliqué.
2: Alors ça, c'est du côté de votre maman, Betty, du côté de votre père, Joseph, lui, juif et résistant également. Lui, eh bien, ils se connaissent pas hein, à l'époque, vous l'avez expliqué, évidemment, ils se connaissent après la guerre, mais avec des parcours assez similaires. Lui, il va être déporté à Auschwitz-Birkenau, violoniste. Vous racontez effectivement dans le livre une ou deux fois où, eh bien... Ça a pu l'aider et le sauver, et vous raconter également, comme il vous a raconté, ces moments terribles de faim, de froid. À un moment donné, Yvette, les nazis vont l'enterrer sous la neige. Il va avoir le réflexe de tout de suite laisser un petit espace pour pouvoir respirer. Et là, il va ressortir de là dans un état totalement déplorable. C'est le moins qu'on puisse dire.
3: Oui. Absolument, c'est vrai. Et moi, toute ma vie, je me rappelle que mon père avait des toux effarantes à un point tel que ça nous agaçait tellement il toussait. Mais ça veut dire, c'est vraiment les poumons, quoi. Hein. C'était terrible parce que donc effectivement, les poumons étaient brûlés dans la neige. Et comme vous dites, il a eu le réflexe de garder cette bulle d'air en mettant ses coudes sous son front. Et quand on l'a déterré. Les soldats pensaient vraiment qu'il serait mort, et en fait, voilà. Et il a eu pas la tuberculose, ça y est, le nom m'échappe, la maladie des poumons. Et voilà. Et je comprends pas comment il a tenu parce qu'il avait 40 degrés de fièvre et c'était. Je ne sais pas comment mes parents ont tenu, mais moi je dis que ce sont des surhommes, quoi. Enfin, tous ceux qui sont rentrés des camps sont des gens exceptionnels.
2: Sont des héros. Vous le dites d'ailleurs au début du livre, à un moment donné, vous dites j'étais une fille de victime et en écrivant, aujourd'hui ils sont omniprésents en moi et je ne suis plus fille de victime. C'est le fait d'avoir écrit leur histoire qui a provoqué aussi ce changement en vous.
3: Oui, absolument. Pour l'anecdote, je dois dire que, en fait, au départ, j'avais écrit un manuscrit qui a abouti par hasard chez Grasset, et c'est comme ça que Grasset a voulu l'éditer. Mais au départ, dans le manuscrit, j'avais écrit ça pour moi-même, pour me donner une chance de me délester de cet héritage qui est vraiment lourd. Et aussi, je voulais laisser une trace à ma fille et neveu et nièce. Et j'écrivais toujours dans l'avion entre Bruxelles et Tel Aviv ou au retour. Et je me rappelle très bien qu'un jour, j'ai repris mon écriture et en me relisant, je terminais un paragraphe et je me dis, mais mince, mes parents, ce ne sont pas des victimes. Ouais. Moi, j'avais toujours l'impression de victime et finalement, pas du tout. Je comprends à quel point ce sont des vainqueurs. Avoir résisté à tout ça, tenu, au travers de tout ce qu'ils ont vécu, survécu. Je pense que c'est exceptionnel, malgré qu'il y a eu beaucoup de survivants, enfin beaucoup, sur ces millions, on ne peut pas dire qu'il y en a eu beaucoup, mais enfin, ce ne sont pas les seuls.
2: Alors, on l'a dit, Myriam Spira, votre livre, c'est aussi toute une réflexion sur la deuxième génération, et vous écrivez « Après-guerre et même plus tard, on ne parlait pas encore du syndrome post-traumatique, on ignorait tout, du transgénérationnel et de l'épigénétique. Or, le regard que la deuxième génération porte sur la vie est souvent décalé, imprégné du flot de ces images devenues obsessionnelles, de pensées morbides récurrentes et de bien d'autres comportements biaisés que l'on est incapable d'expliquer. Un peu avant, vous racontez aussi les pensées que vous avez quand vous êtes enceinte de votre fille, où en permanence, vous vous dites qu'est-ce qui arriverait si ça arrivait maintenant, alors que je suis enceinte, ou alors quand le bébé est tout petit, comment j'agirais, comment je ferais, comment je la cacherais. C'est des pensées en permanence, ça.
3: Absolument, absolument. Et c'est ça que je dis qui est absolument pas normal, c'est ce type de pensée. Quand on est enceinte, quand on accouche, c'est le grand bonheur. Et moi, ça a été un des plus grands bonheurs de ma vie, donner naissance à ma fille. Mais effectivement, pendant toute la grossesse, c'est quelque chose qui m'a obsédée. Je pensais tellement à la sœur de mon père qui était à Birkenau. Et toutes les scènes avec lesquelles j'ai grandi, que mes parents racontaient quand une femme arrivait enceinte et puis qu'elle accouchait, et ce que les amants faisaient du bébé. Enfin, je suis pas sûre que j'ai envie de le dire ici en radio parce que c'est tellement traumatisant, ouais, et tellement comprends. Choquant. J'en parlais dans le livre, mais effectivement, et moi, le livre est édité maintenant chez Grasset, mais quand j'allais terminer mon manuscrit, je voulais que ma fille l'ait, et je lui ai dit, tu dois pas le lire, tu le lis quand tu veux, que tu aies 30 ans, 50, 60, 80 ans, ça m'est égal, du moment que la trace soit là. Et je suis contente qu'elle n'ait pas grandi avec les témoignages. D'ailleurs, quand elle était petite, moi, la partie qui m'émeut le plus dans le livre, c'est la toute fin où j'écris à ma fille en lui disant « tu avais 5 ans » et toutes les semaines, le mercredi, j'allais te chercher à l'école vers 13h, puis je la déposais chez ma maman. Et je lui dis, ce jour-là, on est revenu le soir, donc je retournais au bureau, puis le soir, j'en ai avec mon mari, et on mangeait ensemble à quatre. Et ce jour-là, ma maman m'a demandé, tu sais ce que ta fille m'a demandé aujourd'hui? C'était le jour de Yom HaShoah, en fait, à l'école, et la sirène avait retenti. Elle avait 5 ans, elle a pris la main de ma maman, et elle lui dit, Betty, raconte-moi ta Shoah. Et je lui demande à maman, qu'est-ce que tu as fait? Elle dit, je lui ai dit, demande à ta maman. Et je lui dis, tu as bien fait. Je lui dis, je t'interdis de lui raconter quoi que ce soit. Le moment venu, elle apprendra. Et l'école a fait son job à 16 ans. Ils ont fait le voyage des camps. Et ensuite, ils sont venus en Israël pour Yom HaAtzmaout. Comme ça, ils terminaient sur cette note extrêmement positive, quoi. Ouais. Mais le livre est vraiment à propos de la deuxième génération.
2: Oui.
3: Rien, c'est important. Oui.
2: Vous êtes pilote, Myriam Spira, et vous racontez également dans le livre, et puis je pense que le titre du livre est dû aussi à cela, vous racontez aussi ces vols assez particuliers que vous avez effectués.
3: Oui, effectivement. En fait, je suis pilote privé, hein. Je suis une pilote professionnelle de ligne. Et en fait, moi, j'avais fait le voyage à Auschwitz 3 fois. Avec l'agence juive de Bruxelles. Et ensuite, je n'étais jamais rendue dans les camps de ma maman, donc Mauthausen et Ravensbrück. Et un beau jour, à mon club d'aviation, on m'a demandé si j'étais d'accord d'amener l'avion pour une certification en République tchèque. Et j'ai regardé où se trouvait le lieu où je devais me rendre. Et puis, je me suis rendu compte que c'était vraiment sur le chemin. Il fallait traverser la France, l'Allemagne, l'Autriche et puis rejoindre la République tchèque. Et je me suis rendu compte qu'à ce moment-là, je passais tout près. Je pouvais atterrir à Linz. Et Linz est à, je pense, une quarantaine de kilomètres de Mauthausen. Et donc, j'ai pris le temps de faire ce voyage. Au lieu de le faire d'une traite, je l'ai fait en 2 jours. Mm-hmm. Et donc, j'ai atterri à Linz et je me suis rendue à Mauthausen. Et là, j'ai eu droit à une guide tout à fait privée en tant que fille d'eux. Et elle était très surprise de toutes mes questions parce que je connaissais tellement de choses, entre autres, où sont les hangars? Elle me dit, mais quel hangar? Je dis, les hangars où on a parqué les femmes. Elle me dit, mais comment tu sais? Alors, je l'ai dit. Et puis, on est descendu dans la, dans la carrière avec les 186 marches, parce que ça aussi, j'ai grandi avec ce chiffre, les 186 marches de Mount Ozal. Et puis, elle m'a conduit dans des herbes folles, des orties, c'était au mois de juin. Et donc, elle me dit, tu vois, là, par terre, le béton, ça, c'est les restes des hangars. Eh bien, j'étais très émue de fouler ce béton difficilement perceptible au fond des grandes herbes, des hautes herbes. Et j'en ai fait des photos. Voilà. Tout ça, ça se trouve dans le manuscrit. Dans le livre, bien entendu, il n'y a pas de documents. Ça, c'est la politique de Grasset. C'est un texte au kilomètre. Et voilà.
2: Pour conclure, Myriam Spira, effectivement, à la fin du livre, il y a ce très joli mot que vous envoyez à votre fille, qui s'appelle Avaya. Là, vous, par contre, vous avez choisi un prénom, évidemment, israélien, et un prénom qui ne faisait référence, j'imagine, à aucun autre personnage passé de la famille.
3: Non, pas du tout. C'est Avaya, Hey Vav Yud Hey. C'est un anagramme du nom de Shem Hashem, en fait. Voilà. Et donc, qui inclut le passé, le présent et le futur dans une entité. Dans l'hébreu moderne, Havaya, c'est une entité. C'est ça que ça veut dire. Havaya, Shel Macho, c'est l'entité de telle ou telle chose. Et donc, Hei Vav Yud Hei, c'est un anagramme. Et elle porte très bien son nom. Et nous n'imaginions pas que nous aurions une seule fille, qu'elle serait unique. Et en fait, on lui a donné un prénom unique, comme le nom de Shem Hashem, qui est unique. Voilà, j'aime cette idée.
2: Et on l'aime également. Et ce livre est vraiment un témoignage à la fois bouleversant et en même temps qui va amener, j'imagine, bon nombre de personnes comme vous, de la deuxième, voire même la troisième génération, à se poser aussi beaucoup de questions et à trouver les moyens de pouvoir sortir aussi, si tant est qu'on puisse en sortir de ces traumatismes. Dernière question, Myriam Spira, vous vivez à Bruxelles, dans une ville, on le sait, comme en France, comme en Europe, hein, un petit peu partout. Je ne dis même plus résurgence de l'antisémitisme parce que le mot est encore bien faible. Comment vivent les Juifs de Bruxelles aujourd'hui?
3: Écoutez, c'est très varié selon les gens. Les uns ont peur, les autres ont la tête haute. Les uns se cachent, les autres ne se cachent pas du tout. Et moi, personnellement, j'ai pas du tout été confrontée à quoi que ce soit. Mais c'est vrai que bon, c'est pas écrit là non plus. Mais c'est vrai que tout a changé. Enfin, c'est personnel. Moi, j'ai eu les 20 ans de partir parce que je crois que c'est hopeless. On est trop loin. On est trop loin. L'invasion, elle est à tous les niveaux, notamment chez vous, c'est des mairies, chez nous, ce sont des communes. C'est partout. Donc, voilà, je n'ai pas énormément à dire. On voit bien, c'est toute l'Europe. Bruxelles, c'est fini. Londres, c'est fini. Paris, vous n'êtes pas en feste. Hein. Paris, Oslo, enfin, tous les pays d'Europe. Voilà. C'est une période très, très compliquée. On se pose quand même beaucoup, beaucoup de questions et moi, je ne compte pas du tout rester en Belgique, certainement pas. En tout cas, ce que je voulais dire, pour revenir à ce que vous disiez juste avant, j'aimais bien votre commentaire et j'insiste vraiment pour l'auditeur que ce n'est pas un énième livre sur la Shoah.
2: Non, non, c'est un livre différent.
3: Il faut passer par le récit. Voilà, et c'est vraiment sur le présent et je pense que ça parle à beaucoup de gens. Je vais régulièrement en Israël et j'en parle avec des gens de ma génération, plus ou moins. Et tous le disent que c'est vraiment un sujet chaud, je vais dire actuel. On est tous remplis de stigmates dont on n'avait pas toujours conscience. Et quand on parle et qu'on compare, on se dit « Ah oui, bah oui, moi aussi ». Enfin, des choses qui nous paraissent évidentes, mais qui sont différentes du tout un chacun, en fait. Voilà.
2: Merci beaucoup, Myriam Spira. L'envol de la mémoire, à lire effectivement absolument. Et c'est aux éditions Grasset. Merci Myriam Spira.
3: Merci infiniment, Sandrine. Je suis très touchée d'avoir été invitée. Merci beaucoup.
2: Merci à vous. Au revoir. On va marquer une petite pause musicale et on va se retrouver tout de suite après. On va parler de la résistance, cette fois, et de la résistance à Château-Noir, dans l'ombre de Cézanne, avec Thierry Mochenest. À tout de suite.

0: Jean-Jacques Goldman sur RCJ. On va parler à présent avec Thierry Mogenès du livre Dans l'ombre de Cézanne, la résistance à Château Noir, un roman paru aux éditions Hervé Chopin. Thierry Mogenès, bonjour.
1: Bonjour.
0: Merci d'être avec nous. Vous êtes en visio, j'ai presque même l'impression de voir. Vous êtes dans la région d'Aix-en-Provence, c'est ça?
1: Oui, je suis à Aix-en-Provence, dans le sud, où la canicule sévit toujours.
0: Toujours, on a même l'impression de quasiment d'entendre les cigales. On va parler de cette région, on va parler de Château Noir avec ce très beau roman que vous avez écrit. Vous êtes romancier, essayiste, Thierry Mogenès, vous avez publié une trentaine d'ouvrages, dont certains ont été traduits. Vous êtes donc dans cette campagne aixoise et ce livre, c'est le fruit de plusieurs années de recherche sur les œuvres de Cézanne et le mystère de Château Noir. Vous avez publié l'an dernier, toujours aux éditions Hervé Chopin, ce qu'on appelle un beau livre, Cézanne à Château Noir. Et donc là, c'est ce roman qui se déroule en juillet 43. Alors, vous allez nous raconter d'abord Château Noir, qu'est-ce que c'est et comment vous en avez entendu parler?
1: Alors, Château Noir, c'est un domaine très secret qui se trouve au pied de la montagne Sainte-Victoire, qui a toujours été entouré de légendes depuis le 19e siècle. Et alors, comment j'en ai entendu parler? C'est très simple, parce que quand on s'éloigne d'Aix, en sortant vers la petite route qu'on appelle la route du Tolonnet, on aperçoit dans les bois, dans la pinède, des fenêtres gothiques. On pense à une architecture religieuse, mais c'est bien le domaine de Château Noir. Et ce domaine, il a fasciné beaucoup d'Aixois, dont le jeune Zola, dont le jeune Cézanne. Et Cézanne, à la fin de sa vie, les 15 dernières années de sa vie, s'y est installé pour peindre sans doute ses toiles les plus célèbres.
0: Donc c'est là où il a peint, comme vous dites, les toiles les plus célèbres, et c'est là où il a pu trouver, j'imagine, un certain calme et une certaine quiétude propre à la peinture et propre à pouvoir travailler.
1: Oui, mais c'est exactement ce qui est recherché à Château Noir, parce que Château Noir, c'est un domaine qui s'étend sur de très très nombreux hectares et qui est, je le disais en préambule, qui a toujours été très très secret, très bien gardé par la même famille d'ailleurs, qui depuis le 19e siècle se transmet le domaine de père en fils, de mère en fille. Et c'est sans doute ce qu'il est venu rechercher, cette quiétude, parce que précisément dans mon roman je présente Cézanne en méditant, en quelqu'un qui a besoin de se nourrir du silence, de la méditation, un être quasi mystique. Alors c'est pas moi qui invente ce terme, on le retrouve chez Gauguin, on le trouve chez beaucoup de contemporains qui ont vraiment approché Cézanne et qui avait besoin de ce recueillement avant d'avoir l'étincelle qui lui permettait de peindre. Et oui, vous le dites si bien, Château Noir lui a permis cela parce qu'il y avait ce silence et cette solitude.
0: Alors, Château Noir, justement, ce lieu, le livre, alors c'est un roman, on est d'accord, Thierry Mogenès, mais tout est réel ou presque, à part, je crois, l'histoire du carnet que vous allez nous raconter, mais évidemment, tout le fond historique et les personnages également, ils ont tous réellement existé?
1: Oui, bien sûr, ils ont tous existé, c'est-à-dire que je vous parlais de Château Noir, qui est une demeure d'artiste, et quelques décennies après la mort de Cézanne, en 1906, des premiers très grands artistes du monde entier sont venus s'y installer. Secrètement, hein, cette histoire n'avait jamais été révélée avant mon livre. Ils sont venus des États-Unis, de Russie, d'Italie, enfin du monde entier. Et notamment, à partir de 1940, des artistes parisiens, allemands, bretons sont venus s'installer à Château Noir. Certains vont continuer à peindre, à se dédier à 100% à la peinture, ignorant la guerre. Je ne dis pas qu'ils y étaient insensibles, mais ils ne sont pas rentrés dans la résistance. Et d'autres artistes, des femmes surtout, ont mis leur carrière de peintre entre parenthèses. Je pense à Marguerite Matisse, l'immense Marguerite Matisse, pour se consacrer totalement à la Résistance. Et c'était donc chez Cézanne. Et c'était tous des peintres qui sont pas venus là par hasard, qui étaient oui. tous amoureux et très influencés par Cézanne.
0: Alors, le livre est fait d'allers-retours entre finalement cette période de l'époque de Cézanne et 1943. Est-ce que vous voulez bien nous raconter quelques-uns de ces personnages, Thierry Mogenès, qui sont donc les héros du livre et qui sont donc des résistants? Il y a Léo Marchoutz, il y a Pierre Talcoat, il y a Francis Tailleux. Je vous laisse nous parler de deux ou trois, ceux que vous souhaitez.
1: Oui, vous avez parlé des hommes. Léo Marchoutz a été le premier qui a fui l'Allemagne pour arriver et se cacher à Châteauneuf. Et lui, il a passé toutes les nuits de peur d'une arrestation. Il a passé toutes les nuits pendant de la guerre dans le domaine, c'est-à-dire en dormant dans les grottes de Châteauneuf, été comme hiver. Oui, il y a le grand peintre Talcoat, Francis Tailleux que vous avez évoqué et qui étonnamment aujourd'hui a été un peu oublié de l'histoire de l'art, mais dans les années 30, c'était le peintre le plus en vue, le plus connu. Et ses amis étaient Giacometti, Matisse, Picasso, et c'était lui qui avait la cote la plus... La plus grande. Mais ensuite, après Châteauneuf, il s'est laissé totalement hanté par Châteauneuf et il n'est plus reparti faire le jeu des galeries, des expositions, etc. Et sa cote a été oubliée. Mais les personnages principaux, j'ai parlé de Marguerite Matisse. Il y a aussi un peintre aixois qui s'appelle Gabriel Lorrain, qui est un très grand résistant et un très grand peintre. Mais l'héroïne principale, c'est Eileen Forbes, qui est une jeune anglaise d'origine américaine, qui a été un personnage exceptionnel. Moi, en tant que romancier, je rêve de trouver des personnages comme ça. Elle a été la première femme pilote, une grande navigatrice, une très grande joueuse d'échecs. Et elle s'est ensuite consacrée à la peinture. Et quand elle arrive à Châteauneuf, elle va se consacrer totalement à la résistance. Elle est en lien avec Londres. Et elle va accomplir des actes héroïques, sauvant notamment une famille juive, et elle sera déportée pour ses actes d'héroïsme dans la résistance.
0: Alors, la plupart, évidemment, de ces peintres ont un rapport avec Cézanne et une admiration. Vous racontez, par exemple, Léo Marchoutz, dont on a parlé. Vous dites, 10 ans plus tôt, c'est à Munich que Léo vit son premier Cézanne. Aussitôt, le monde autour de lui se mit à basculer. Ce jour-là, sans qu'il puisse encore l'exprimer, il eut la conviction qu'il ne s'agissait pas seulement de peinture, c'était autre chose. Il y avait là une présence, un souffle. Ce n'est pas un homme seul qui a peint cela, pensa-t-il confusément, mais une main guidée, traversée, quelque chose de plus vaste, de plus ancien, s'était exprimé à travers lui.
1: Ah, je vous remercie de citer cet article parce qu'il y a vraiment une phrase qui... Enfin, cet article, pardon,
0: c'est votre livre, de mon roman.
1: C'est parce qu'il y a vraiment un mot qui peut résumer tout le travail que j'ai fait ces dernières années. Marchoutz dit... ce n'est pas simplement de la peinture, il y a autre chose. Et ces 4 dernières années, lorsque j'ai découvert les archives de Châteauneuf et que j'ai commencé à travailler sur toutes ces personnes, ces grands philosophes, ces grands écrivains, ces grands peintres qui sont venus à Châteauneuf, tous ont eu une fascination pour Cézanne, mais une fascination qui dépassait le cadre esthétique, qui dépassait même le cadre de l'art.
0: L'admiration, oui, c'est au-delà.
1: Mystique, et tous ont écrit des passages qui nous interrogent parce qu'ils sont totalement irrationnels. Je pense à Heidegger qui dit que Cézanne ouvre une nouvelle voie pour l'humanité, donc il parle pas de l'art. Rilke dit que le monde bascule à partir de Cézanne, il y en a avant et après Cézanne dans l'humanité. Tous ces grands artistes, Peter Handke, qui est prix Nobel de littérature, qui va venir également ici, lui, il parle de Châteauneuf comme du centre du monde. Et ou Jacqueline de Romilly, l'académicienne, l'helléniste, qui parle d'une aura de sortilège qui règne autour de Châteauneuf sur le souvenir de Cézanne. Donc, il y a quelque chose d'ésotérique dans mon roman, mais Vous disiez que tous les personnages étaient réels, que l'histoire, cette histoire de la Shoah dans le Sud est réelle, tous les personnages ont existé, mais finalement, même ce côté ésotérique a existé, puisqu'il y a quelque chose d'irrationnel qui relie des générations à Cézanne sans qu'on sache exactement pourquoi leur vie a basculé, pourquoi certains ont tout laissé tomber dans leur vie à l'autre bout du monde pour se consacrer à Cézanne dès qu'ils ont vu un premier tableau. Donc ça, c'est de l'irrationnel, mais c'est de l'histoire aussi.
0: Alors, dans le livre, dans l'ombre de Cézanne, Thierry Mogenès, chez Hervé Chopin, il y a donc cette histoire romanesque, on l'a dit aussi, et ce carnet qui va bouleverser le cours de leur existence, ce carnet ayant appartenu à Cézanne, et cette famille juive pourchassée par Vichy qui va frapper à leur porte. Ça, c'est romanesque, le carnet de Cézanne.
1: Alors, le carnet, oui, vous l'avez très bien dit, tous les faits sont réels. Alors, le carnet, c'est le seul élément qui est imaginaire. Mais là encore, j'ai envie de dire, c'est une sorte de symbole de quelque chose qui a existé,
0: Oui,
1: parce
0: d'un
1: que
0: passage.
1: Cézanne lui-même, dans les derniers jours de sa vie, écrit à son fils, il est à Châtenoir, il écrit, je le sens, des continuateurs, c'est le terme qu'il emploie. D'autres viendront pour achever ce que je n'ai pu faire. Donc lui, dans ses derniers jours, il est tout le temps en contact avec les peintres qui vont venir. Il en parle. Il est très proche de certains jeunes peintres. Et dans l'autre sens, les peintres qui sont venus à Châteauneuf s'installer ici en 1940 sont tous reliés intimement à Cézanne, c'est-à-dire que leur première toile, ils posent leur chevalet à l'endroit même où Cézanne a posé le sien. Donc, il y avait ce lien qui allait dans les deux sens, et ce lien, ben, je l'ai symbolisé, cristallisé autour d'un carnet qui fait ce passage entre ces deux générations de peintres.
0: Alors, avec, vous l'avez dit, cette femme, Marguerite, qui a un courage extraordinaire. Vous racontez vers la fin du livre les tortures qu'elle a subies, les viols, les coups, les poings, la torture avec de l'eau. Et malgré tout cela, eh bien, non seulement elle ne parle pas, mais elle provoque aussi les nazis en leur disant combien de temps déjà ça devait durer votre fameux Reich, 1000 ans, 3 mois, voilà ce que je lui donne. C'est incroyable comme caractère et comme force de caractère.
1: Ah, les deux personnages féminins de mon roman ont une force absolument incroyable. Marguerite Matisse, c'est, j'ai envie de dire, une des grandes oubliées de l'histoire parce que, comme Jean Moulin, elle était à la tête d'un réseau, elle connaissait tous les noms, toutes les adresses et elle a été torturée pendant des jours et des nuits. Elle n'a pas, lâché un seul mot avant d'être jeté dans le dernier train qui allait partir pour Birkenau. Et cette héroïne historique a été oubliée, et même la peintre, parce que dès
0: Oui.
1: 1914, elle a un atelier dont on parle beaucoup, et aujourd'hui, lorsque sur un moteur de recherche, on cherche
0: Bah, quand vous cherchez
1: Marguerite
0: Matisse, en
1: Matisse,
0: plus, oui.
1: voilà, vous avez les portraits de Marguerite Matisse, mais faits par son père, qui sont très beaux, qui n'enlèvent rien, je veux rien enlever à Henri Matisse. Mais les œuvres de Marguerite Matisse ont été elles aussi oubliées, comme son rôle pendant la guerre. Et l'autre héroïne, bah, c'est Eline Forbes Tailleux, puisqu'elle épouse le peintre Francis Tailleux. Et elle aussi a une force de caractère incroyable, parce que j'ai retrouvé le procès-verbal de son arrestation, et tout comme Marguerite Matisse, parce que les gendarmes d'Aix ont cité ces mots et elle les provoque, elle leur dit, mais pourquoi, textuellement, elle leur écrit, pourquoi ne démissionnez-vous pas en zone occupée? Beaucoup de gendarmes ont démissionné, ce que vous faites est inhumain, c'est-à-dire que pendant son interrogatoire, elle va continuer à les provoquer et sur la photo d'elle qui est prise, que je reproduis à la fin du roman, et qui est prise au moment de son arrestation comme fiche d'identité, on voit un regard d'une sérénité incroyable Elle est sûre de son droit, elle a sauvé des enfants, elle a sauvé une famille, et elle sait que c'est elle qui est du bon côté de l'histoire. Il n'y a aucune peur, il y a une très grande dignité, un très grand courage dans cette photo.
0: Il y a un personnage supplémentaire.
1: Aucune peur, il y a une très grande dignité, un très grand courage dans cette photo.
0: Il y a un personnage supplémentaire, Thierry Mogin.

0: journaux où très souvent il y a une maison
1: Oui,
0: qui
1: les lieux.
0: est un lieu qui joue le rôle de personnage. Parfois, c'est une forêt, un terrain, un domaine. Mais ces romans-là m'ont toujours hanté. Et j'ai vraiment créé, c'est une très très belle lecture que vous faites, ce roman avec ce personnage de Château Noir. Et d'ailleurs, dans le roman, je le fais parler discrètement. Il y a des volets qui craquent, il y a des planchers qui grincent, des poutres.
1: Elle parle, la
0: Il y a une
1: maison,
0: sorte
1: finalement.
0: de... Oui, la maison parle continuellement dans sa chaleur des murs qu'elle renvoie, dans le froid, dans le bruit du vent qui passe. Donc j'ai toujours essayé d'animer cette maison et de lui donner une âme. Mais d'ailleurs, on n'est pas très loin de la réalité parce que tous les gens qui aujourd'hui, tous les artistes, tous les écrivains qui vont à Château Noir ont parlé, ont témoigné de cette présence mystérieuse, et donc il ne fallait pas beaucoup d'efforts d'imagination pour en faire un personnage.
1: Pour ceux qui seraient dans la région en cette saison estivale, Thierry Mogens, ça se visite aujourd'hui, Château Noir?
0: Alors voilà. Alors là, c'est vraiment le cœur du problème. Non, non, non,
1: Aïe, aïe,
0: absolument
1: aïe.
0: pas. Ah non, non, c'est l'endroit le plus secret, le plus fermé de France, peut-être. Non, non, ça ne s'est jamais, jamais visité. Du temps de Cézanne, on le disait au début, il y est allé parce qu'il y trouvait un refuge, une solitude. Et non, même pendant les journées du patrimoine, il y a un
1: Il n'y a
0: secret
1: rien à
0: autour
1: faire.
0: de Château Noir, et tous les propriétaires depuis le 19e qui se transmettent le domaine de père en fils, tiennent beaucoup à ce secret, à cette solitude. Le domaine est inchangé depuis Cézanne, et très certainement il le restera. Et moi-même qui suis aixois, moi-même qui m'intéresse à Cézanne, j'ai mis 50 ans avant de pouvoir y accéder, et encore, il y a eu un concours de circonstances, il y a eu une bonne étoile, mais la plupart des Cézanniens dans le monde n'ont jamais pu y mettre les pieds.
1: Bon, bah écoutez, ça fait partie du mystère, clairement. Puisqu'on ne peut pas y mettre les pieds, on lit votre livre. Et là, par contre, on y met les pieds, la tête, le cœur. C'est dans l'ombre de Cézanne, la résistance à Château Noir, avec une très jolie couverture également. Et c'est paru aux éditions Hervé Chopin. Merci beaucoup, Thierry Mogenest.
0: Merci beaucoup, Sandrine.
1: À bientôt et puis profitez pour visiter, si vous êtes dans le coin, cette très belle région quand on a la chance de pouvoir vivre ou visiter la région de l'Aix-en-Provence. C'est très très beau. Merci Thierry Mogenest. Au revoir. On se quitte avec une petite pause musicale et évidemment, puisqu'on a parlé de Cézanne, c'était évident, France Gall avec Cézanne Pain sur RCJ.

0: Cézanne Pain, la magnifique voix de France Gall. Dans quelques instants, à 12h, vous allez retrouver le journal présenté par Elsa Pariente, Laurence Goldman, Victor Benchimol, avec notamment l'analyse politique de Michaël Darmon. Et avant de se quitter, une dernière pause musicale. Évidemment, soutien absolu, soutien total à Barbara Butch. Vous savez tout ce qui s'est passé samedi soir à Grenoble, cette honte absolue qui déclenche quelques tweets de politique, mais nous attendons toujours impatiemment. Nous risquons peut-être d'attendre encore longtemps la prise de parole ou ne serait-ce qu'un petit post sur Instagram, une petite story de certains artistes, de tous les artistes d'ailleurs, de même pas certains artistes, de tous les artistes, puisqu'en dehors des artistes juifs, personne n'a réagi à cette honte absolue, cet artiste empêché de se produire à Grenoble par des militants pro-palestiniens et par un élu LFI qui avait appelé à cela et à cette haine contre cette femme que nous soutenons, que nous embrassons, Barbara Butch, qu'on écoute donc en musique faire son travail sur RCJ.
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3: Bonjour Frédéric Huttman au micro, j'ai le plaisir de vous retrouver pour un nouvel entretien. Aujourd'hui j'ai l'immense plaisir de recevoir Mathilde Calderini, bonjour.
4: Bonjour.
3: Mathilde, j'ai le plaisir de vous recevoir à propos d'un disque qui vient de paraître pour le label Alpha Classique qui s'appelle Avec Elle. Alors ce sont des œuvres de compositrices et des œuvres aussi évoquant la présence féminine. Je ne sais pas si je décris bien le projet.
4: Oui, c'est tout à fait ça. En fait, j'avais envie de mettre en valeur des femmes qui ont contribué à l'histoire de la musique et à la musique dans leur temps, à travers des coups de cœur qui m'ont accompagnée dans mes études ou dans ma carrière de ma jeune carrière de musicienne. Et en fait, le fil rouge, voilà, ce sont les femmes, qu'elles soient compositrices ou qu'elles aient inspiré les œuvres. Je pense notamment à la sonate de Poulenc qui a été écrite en la mémoire de Elizabeth Sprague Coolidge, qui était une très grande mécène qui a largement contribué à la création de son temps, la création musicale, qui a aidé des grands compositeurs comme Stravinsky, Ravel. Et voilà, je trouvais ça intéressant de voir cette sonate sous ce prisme-là, en parlant de cette femme un petit peu.
3: Vous êtes aux côtés de Aurel Martin,
4: oui.
3: Donc, pianiste qui est un de vos complices, avec lequel vous aviez déjà enregistré un disque que lui avait consacré à Guettari.
4: Oui, j'avais participé à ce disque où on avait fait un arrangement
3: concerto
4: de...
3: en sol arrangé.
4: Tout à fait, oui.
3: Et donc Aurel, vous jouez depuis un moment avec lui.
4: Oui, depuis très longtemps, je pense que ça fait au moins 10 ans. On était au conservatoire, donc au CRR de Paris, la rue de Madrid, en musique de chambre ensemble, c'est là qu'on s'est rencontrés, pour jouer le sextuor de Poulenc, justement, avec mon quintet avant. Et puis après, on a décidé de faire de la sonate ensemble. Et voilà, donc à peu près 10 ans, oui, je pense.
3: Ce sextuor de Poulenc, d'ailleurs, vous l'avez enregistré aux côtés de votre quintet avec un autre pianiste.
4: Avec un autre pianiste.
3: Ça, c'est une des œuvres aussi. On parle de Poulenc, alors on va pas commencer par la fin, mais la sonate de Poulenc, c'est l'œuvre qui clôture ce disque qui vient de paraître. Poulenc, quand on parle avec un ou une flûtiste, c'est quand même un compositeur qui vous a offert un leg sublime.
4: Ah oui, c'est sublime. Bah, surtout cette sonate. C'est vrai que c'est un petit peu le tube, je dirais.
3: On ne s'en lasse pas de ce tube. Il y a des tubes dont on se lasse et celui-là, on ne s'en lasse pas.
4: C'est vrai que moi, je joue cette sonate depuis très très longtemps et puis c'est vrai que les programmateurs aiment bien qu'on la joue, donc ils nous la demandent très très souvent. Et moi, c'est toujours un plaisir de la jouer en concert. On trouve toujours une manière différente. On peut la voir de plusieurs manières, sous différentes facettes, donc on peut toujours la réinventer. C'est ça le génie de cette pièce.
3: Oui, mais alors, il y a un premier mouvement justement très poétique, très lyrique, mais comment vous le voyez, vous, est-ce que le tempo est très précisément écrit ou alors vous changez?
4: Je pense que je suis quelqu'un qui change assez selon le moment, enfin l'humeur, mais ce premier mouvement, c'est un mouvement très nostalgique et à la fois qui chante beaucoup, donc j'aime bien ne pas le jouer trop vite pour bien prendre le temps de faire entendre toute la beauté des intervalles, de la ligne. Il y a tellement de choses à dire dans ce premier mouvement que voilà. Mais c'est vrai que peut-être d'une semaine à l'autre, je suis pas au métronome quoi.
3: c'est très bien écrit pour votre instrument.
4: Alors c'est très bien écrit. C'est assez difficile. Hein, toute la sonate est très difficile. Des difficultés différentes. Très virtuose pour le dernier mouvement. Le deuxième mouvement, de toute façon, pour le souffle, pour l'embouchure, très exigeante comme pièce, oui.
3: Et vous vous souvenez quand vous l'avez abordé pour la première fois au concert, ou alors ça fait vraiment partie de ces œuvres qui sont tellement ancrées en vous que vous pouvez pas préciser le moment où elle est arrivée?
4: Je pense que je l'ai joué pour la première fois pour mon récital de perfectionnement quand j'étais au conservatoire de Chambéry, donc j'avais fini le conservatoire de Chambéry, j'allais aller à Paris et voilà, j'ai dit à mon professeur que j'aimerais bien jouer cette pièce, et donc on s'est lancé là-dedans et voilà, ça m'a laissé quand même une petite une petite marque, un peu nostalgique justement, comme le premier mouvement.
3: Alors est-ce qu'il y a des œuvres que, avec le temps, vous dites, je les ai abordées trop jeune, ou j'aurais dû attendre, ou j'avais tellement envie de les jouer, ça fait tellement partie du répertoire de la flûte, je les aimais tellement que je me suis un peu trop précipitée.
4: Ben là, je pense oui à Syrinx de Debussy
3: que vous jouez dans ce disque.
4: Oui, tout à fait, que j'aimais beaucoup écouter quand j'étais très jeune, et quand je l'ai joué, j'avais du mal à interpréter et à comprendre où ça allait et ce que ça voulait dire. Et je pense que je commence un peu plus à comprendre la pièce et à trouver une inspiration un peu plus poétique et plus libre de cette pièce.
3: Mais justement, cette œuvre qui est un pur chef-d'œuvre, qui est un des plus grands chefs-d'œuvre bien sûr pour la flûte solo et la flûte tout court, c'est que quand on l'écoute, on est perdu. Nous auditeurs, enfin, elle est sublime, ouais. Mais elle doit être difficile à construire.
4: Oui, et ça me fait penser aussi à cette à la sonate pour flûte, alto et harpe
3: de Debussy.
4: Ouais, c'est un peu la même chose. C'est le génie qui se laisse pas tout de suite apprivoiser de Debussy et qui est et plus on l'écoute et plus on est émerveillé parce que on découvre la pièce un petit peu comme Poulenc de plusieurs manières, de facettes différentes.
3: Il y a quelques chefs-d'œuvre comme ça au XXe siècle pour la flûte seule. Il y a l'œuvre de Varèse aussi.
4: Oui, Densité 21-5.
3: Un autre ordre.
4: Oui, oui.
3: Ça fait partie aussi des œuvres qui vous accompagnent ou...
4: Alors, Densité 21-5, c'est vrai que je l'ai un peu moins jouée. J'ai dû la jouer quelques fois en concert. Elle est peut-être encore un petit peu moins accessible pour l'auditeur, mais c'est magnifique, et puis ça fait partie de l'histoire de l'instrument. Densité 21-5, c'est la densité du platine, et moi j'ai une flûte en platine. Enfin, pas tout à fait en platine, elle est platinée, mais c'est vrai que cette pièce avait été écrite pour une nouvelle flûte qui était entièrement en platine.
3: Mathilde Calderini, j'avais eu le plaisir de vous recevoir quand j'ai regardé, c'était il y a près de 2 ans, ça me paraissait hier, et on avait évoqué votre itinéraire, vos années de formation, votre rôle au sein de l'Orchestre Philharmonique de Radio France, dont vous êtes flûtiste super soliste. Mais la flûte, pour vous, c'est le répertoire d'abord ou l'instrument d'abord? Qu'est-ce qui vous a amené, Alain?
4: C'est-à-dire,
3: pardon. Est-ce que vous avez été amené à la flûte par l'amour du répertoire de cet instrument, ou c'est la sonorité de l'instrument et puis après l'amour du répertoire?
4: Je pense que c'est d'abord la sonorité de l'instrument qui m'a plu, et puis le côté très mélodique. J'ai toujours beaucoup chanté, et c'est vrai que la flûte a ce côté très chanté qui se rapproche beaucoup de la voix, je le dis tout le temps, mais c'est vraiment ce que je pense, et c'est vraiment aussi la beauté de l'instrument, donc la sonorité, mais aussi la beauté visuelle de l'instrument. Je pense quand j'étais enfant, c'est vrai que c'est un instrument qui est très beau aussi à voir, et ensuite je me suis familiarisée avec le répertoire. Je pense que par exemple le prélude à l'après-midi d'un faune de Debussy, j'ai dû l'entendre quand j'avais déjà peut-être 13-14 ans quand même, enfin j'étais déjà adolescente, donc pas dans mon enfance.
3: C'est une œuvre que vous allez reprendre au sein de l'Orchestre Philharmonique de Radio France à la rentrée, ce prélude à l'après-midi d'un faune. C'est quoi? C'est pour les flûtistes, qui est le sacre du printemps pour les bassonistes?
4: Je pense que c'est exactement ça. Non, c'est à la fois un objectif qu'on se fixe, et à la fois une petite crainte, parce que c'est tellement beau, mais c'est pareil, c'est tellement délicat pour le souffle, puis commencer tout seul. C'est très très rare de commencer tout seul dans l'orchestre, vraiment. C'est juste la flûte, c'est comme dans le sacre du printemps, effectivement. Et donc il y a quelques petites craintes, mais en fait on se laisse tellement emporté par ce flow poétique, cette sensualité, ce chef-d'œuvre extraordinaire, que c'est toujours un plaisir de jouer ça. Puis j'ai hâte de le rejouer en septembre.
3: Nous aussi on a hâte de vous écouter. Il vous a bien gâté, Debussy.
4: Ah oui, c'est vrai qu'il nous a bien gâtés.
3: Pour revenir à votre disque, donc il y a Syrinx, et puis il y a des transcriptions. Alors il y a un arrangement de La fille aux cheveux de lin pour flûte et piano, une transcription par Roger Brisson. Et puis il y a 6 épigraphes antiques, donc que Debussy avait adapté des chansons de Bilitis, d'après Pierre-Louis.
4: Ici, donc, ça s'appelle le Bilitis. C'est l'arrangement de Karl Lenski qui combine un peu les 6 épigraphes antiques et les chansons de Bilitis.
3: Est-ce qu'il a transcrit comme Debussy écrivait pour la flûte, ou alors c'est vraiment...
0: écritures différentes.
4: Non, c'est vraiment il y a le côté très mélodique de la flûte en fait. On retrouve vraiment toute la mélodie, je dirais pratiquement, est à la flûte et donc il y a ce côté très très très coulé, très sensuel, très chanté, qu'on retrouve oui dans les œuvres orchestrales de Debussy. Donc l'écriture flûtistique est à peu près la même. En tout cas, moi je trouve que c'est une œuvre magnifique. Dans cette transcription, je trouve qu'elle sonne extrêmement bien.
3: Et comment ça vous est venu l'idée de l'interpréter sur ce disque? Bon, c'est pour une figure féminine aussi, bien
4: oui,
3: un compositeur.
4: Voilà, c'est ça en fait. Donc les Bilitis, c'est une poétesse grecque fictive, et donc c'est sur des poèmes de Pierre Louis. En fait, ça raconte les occupations d'une femme dans l'Antiquité, que ce soit la sensualité, mais aussi les occupations tout à fait quotidienne, et donc je trouvais ça intéressant de le mettre dans un CD dédié à la féminité, et voilà, j'aimais beaucoup cette pièce. À vrai dire, je l'avais jamais jouée, et du coup je me suis dit ben tiens, ce sera la pièce que je n'ai jamais jouée qui fera partie du disque. Donc j'ai adoré la travailler pour l'enregistrer directement. Je l'avais jamais jouée en concert avant.
3: Il est beau ce titre avec elle, c'est vous qui l'avez trouvé ou...
4: Oui, c'est moi. On s'est posé la question un peu de savoir si c'était bien, si c'était clair. Voilà, je voulais dire avec, parce que effectivement, il n'y a pas que des compositrices. Mais finalement, c'était assez important pour moi aussi d'avoir un CD un peu paritaire, avec presque autant de compositeurs que de compositrices. Je trouvais ça beau de les mêler, justement, et voilà, en fait, c'est avec elle, c'est pour passer un moment avec elle. Donc, c'est la fin de cette phrase.
3: Alors, ce sont que des compositeurs et compositrices français.
4: Oui.
3: On démarre avec Cécile Chaminade, on va en parler, on termine avec Poulenc, on l'a dit. Vous auriez pu faire un programme, un tel programme avec un autre pays, avec des... Parce qu'on parle beaucoup des compositrices aujourd'hui. D'ailleurs, je suis venu aussi avec un disque auquel vous avez participé, un triple album consacré à Charlotte Seuil. Mm-hmm. On parle beaucoup des compositrices françaises. On redécouvre tout un univers. Mais on parle pas beaucoup des compositrices étrangères.
4: Alors pour la flûte, il y a Sofia Gubaidulina qui a écrit pas mal de choses, donc c'était une idée que j'avais aussi. Pour cette fois, je suis restée française parce que c'est vrai qu'il y avait beaucoup de choses à faire déjà. Et puis la flûte, c'est il y a un peu l'âge d'or de la flûte française, et puis toute cette école de flûte française qui est reconnue dans le monde entier. Donc pour mon premier disque solo, enfin avec piano, avec Aurèle Martin, j'avais envie de rester française, et puis je trouvais que c'était un peu tout dans la même idée. Mais est-ce que j'aurais pu faire ça avec un autre pays? C'est vrai que je me suis pas trop posé la question, mais il y avait pas mal de choses que j'aurais aimé enregistrer aussi, mais que je garde pour d'autres. Oui, des compositrices autrichiennes, Anna Debon aussi. Il y avait pas mal d'idées au niveau des compositrices, oui.
3: Alors ça s'ouvre avec une très belle œuvre, un concertino pour flûte et piano de Cécile Chaminade. C'est une œuvre écrite originellement pour flûte et piano. Il n'y a pas de version avec orchestre.
4: Si, il y a une version avec orchestre. Voilà. Mais là, on fait la version flûte et piano qui a été écrite pour le conservatoire, pour Paul Tafanel, qui est un grand flûtiste.
3: Un beau grand ancêtre.
4: Voilà, c'est ça. Et il me semble que c'est pour la sortie du conservatoire, le concours de sortie.
3: Et Paul Tafanel, c'est quoi? On peut le mettre comme, je sais pas, Pablo Casals pour les violoncellistes, ou alors est-ce qu'il y a eu des grands redécouvreurs comme ça pour votre instrument, des grandes figures paternelles ou maternelles?
4: Alors Paul Tafanel, oui, c'est une grande figure paternelle. il a beaucoup œuvré pour la pédagogie. C'était un grand pédagogue. Il a écrit beaucoup de, comment on appelle ça, des cahiers d'études, enfin des méthodes.
3: Voilà,
4: tout à fait, des méthodes. mode. Et donc moi j'ai fait mes gammes, mes premières gammes toutes petites avec le cahier de Paul Taffanel. Taffanel et Gobert d'ailleurs, il y a aussi Philippe Gobert qui était aussi chef d'orchestre
3: qui
4: a composé beaucoup pour flûte. Ben Paul Taffanel aussi, il a composé des œuvres qu'on joue, hein, les flûtistes en concert. Et voilà, donc c'est vrai que c'est deux personnages très très importants pour la flûte, qui ont diffusé cette manière de jouer, qui ont diffusé la flûte française à l'international.
3: Ce concertino, il y a un thème obsédant, hein, de Cécile Chaminade.
4: Oui.
3: J'ai écouté plusieurs fois votre disque avant cet entretien.
4: C'est une sorte
3: de virus. Non, mais pas dans un sens négatif,
4: oui.
3: Mais ça reste.
4: Ah
3: c'est
4: oui,
3: ce
4: premier thème, il est très, très chanté, magnifique. Oui, il reste dans la tête. Et puis, on peut le chantonner, en fait.
3: Le trait commun quand même de toutes ces œuvres que vous interprétez sur ce disque, c'est qu'elles sont très mélodiques et puis elles valorisent quand même énormément, enfin valorisent en ce sens où vraiment votre instrument justement est mis en avant d'une manière justement dans toute sa splendeur.
4: C'est vrai. Comme je l'ai dit tout à l'heure, il y a toujours ce côté chanté que j'aime et donc comme j'aime beaucoup la flûte, c'est vrai que j'ai choisi peut-être inconsciemment des pièces qui mettent toujours en valeur la flûte.
3: Ces compositrices, parce que effectivement, on découvre. D'ailleurs, ce qui est étonnant, c'est qu'on découvre des compositrices qui parfois, pour certaines, ont été très connues en leur temps, et puis après qui sont parfois tombées dans l'oubli, mais qui ont eu quand même une grande notoriété en leur temps. Et ce sont des musiques que vous étudiez quand vous avez justement fait l'apprentissage de votre instrument, ou on n'en parlait pas.
4: Assez peu, enfin Melbonis quand même un petit peu, parce que c'est vrai qu'on a pas mal de pièces de musique de chambre aussi de Melbonis pour la flûte. Elle a beaucoup écrit pour son ami Louis Fleury, qui était un autre grand flûtiste français. Mais en fait, c'est vrai qu'on a moins accès évidemment aux compositrices comme Chaminade, Melbonis, alors que effectivement de leur temps, elles étaient vraiment très reconnues.
3: Marie-Jaël, par exemple, était proche de Liszt.
4: Voilà, c'est ça. Et donc elle laisse beaucoup de pièces finalement qu'on doit redécouvrir, parce qu'elles ont été un petit peu oubliées, et c'est vrai que c'était aussi le but de ce CD. Pour nous, le concertino de Chaminade, c'est vrai, pour nous les flûtistes, il est très connu, on le joue beaucoup parce que c'est aussi une pièce de concours, parce que c'est pareil, très exigeant, donc je pense que tous les flûtistes connaissent Cécile Chaminade grâce à cette pièce. Melbonis un petit peu moins, mais par exemple Claude Arieux, c'est vrai qu'il y a beaucoup de flûtistes qui n'ont jamais joué cette sonatine
3: que
4: de Claude Arieux.
3: Vous interprétez sur ce disque.
4: Oui, et moi je l'ai assez peu joué. C'était mon professeur quand j'étais à Chambéry et quand j'étais toute jeune qui m'a fait jouer ça. Et puis je l'ai gardé un peu en mémoire, mais assez peu joué en concert. Et Claude Arieux, c'est pareil, c'est une compositrice qui a laissé énormément de pièces. Elle a été très très productive, très créative. Et voilà, et finalement on ne connaît plus tellement son nom.
3: Elle a traversé le XXe siècle.
4: Oui.
3: Elle était proche. Enfin, sa musique est proche de celle justement du groupe des Six.
4: Oui, voilà, un peu style néoclassique d'entre-deux-guerres. Et en fait, ça se rapproche assez de Poulenc, son style. Elle a aussi travaillé aux côtés de Pierre Schaeffer à la radio, justement, à Radio France, Radio Diffusion.
3: Ah bon, ça, j'ignorais. Donc, elle a travaillé aussi sur l'électroacoustique. Enfin, elle a fait
4: tout à fait.
3: Choses.
4: Oui, oui.
3: Et vous, par votre instrument, par le fait que vous êtes flûtiste super soliste de l'Orchestre Philharmonique de Radio France, votre orchestre participe à Présence, crée beaucoup de musique actuelle. Vous justement, est-ce que moi je vous ai principalement écouté, Mathilde, dans un répertoire romantique ou du XXe siècle, mais vous abordez des répertoires plus contemporains ou justement.
4: Oui, tout à fait, et j'aime beaucoup, et j'ai envie d'y contribuer, en fait, contribuer à la création de nouvelles pièces. Ici dans le CD, c'est une nouvelle pièce pour flûte et piano.
3: Voilà où je voulais en venir.
4: Voilà, tout à fait, je voyais bien que vous vouliez en venir.
3: Elle est née en 93. Donc,
4: donc elle est toute jeune.
3: Jeune compositrice.
4: Oui, en fait, Lise Borel, je l'ai entendue pour la première fois, enfin j'ai entendu son œuvre pour la première fois au Festival Classique à Guétari. Et ensuite, j'ai réentendu des mélodies qu'elle avait écrites pour Philippe Jarouski au Théâtre des Champs. Et je me suis dit, ah là là, je suis sûre qu'elle écrirait extrêmement bien pour flûte. Et donc, quand j'ai eu envie, j'avais absolument envie de faire une création pour ce CD, parce que j'avais envie de projeter un peu cet enregistrement vers l'avenir, et puis j'avais envie de contribuer à la création. Je trouve que c'est très très important, le nouveau répertoire pour flûte. Et du coup, j'ai tout de suite pensé à elle, et puis elle a accepté. Alors, j'étais très heureuse. Et puis, je trouve que la pièce qu'elle a écrite est très belle.
3: C'est très beau. Et puis elle succède à Syrinx, et l'enchaînement, je trouve, est magnifique.
4: Oui, bah parce qu'elle commence par quelques minutes de flûte seule, et en fait la pièce est construite là-dessus, c'est-à-dire qu'elle a une première partie flûte seule, ensuite donc assez libre, ensuite elle est répétée, donc pour moi c'est un da capo avec une seule main du piano. Donc là on a une espèce de voix en fait, deux voix ensemble qui se suivent un petit peu, et ensuite la troisième fois, on re-répète encore la même partie, et cette fois-ci avec les deux mains du piano.
3: Vous parlez de flûte seule. Quand on pense à vous en tant que instrumentiste au sein de l'orchestre, il y a comme ça, vous parliez tout à l'heure du prélude à l'après-midi d'un faune, on pense au concerto en sol de Ravel.
4: Oui.
3: Il y a des moments quand même privilégiés. Quand vous les voyez annoncer pour la série des concerts de l'Orchestre Philharmonique de Radio France, vous êtes excité. Comment ça se passe?
4: Ah oui, je suis toujours très contente. Oui, on est toujours contente de découvrir qu'on va pouvoir jouer des chefs-d'œuvre.
3: Mais il y a même quand on pense à la quatrième symphonie de Brahms aussi, dans les variations.
4: Ah oui.
3: Dernier mouvement, il y a ce passage sublime aussi.
4: Ah là là, oui, ce solo, il est magnifique.
3: Et ça, nous, on l'attend en tant qu'auditeur.
4: Oui.
3: Quand on assiste à cette quatrième symphonie de Brahms, on est dans l'attente de ce passage à la flûte qui est un des plus bouleversants.
4: Ah bah ça me fait plaisir. Oui, bah moi aussi, je suis dans l'attente en général de ce passage.
3: On espère.
4: Oui.
3: Mais comme ça, il y a des œuvres. Est-ce qu'il y a des œuvres comme ça qui vous viennent à l'esprit de ces chefs-d'œuvre symphoniques dans lesquels la flûte.
4: Bah là, je pense tout de suite à Daphnis et Chloé de Ravel.
3: Oui, bah là aussi.
4: Oui. Et puis il y a aussi toujours Ravel, il y a Scheherazade avec soprano. Qu'est-ce qu'il y a d'autre?
3: Il y a plein
4: de choses.
3: Puis même dans les symphonies de Mahler, il y a des passages.
4: Oui, la deuxième symphonie, il y a beaucoup de flûtes, des très beaux passages. En fait, c'est vrai qu'il y a. La flûte est quand même assez bien servie à l'orchestre symphonique. On a beaucoup, beaucoup de répertoires, de pièces à honorer.
3: Mais ça, c'est quelque chose qui est assez mystérieux pour nous, c'est-à-dire que vous êtes dans l'orchestre. Alors, vous parliez tout à l'heure du prélude à l'après-midi d'un faune. La configuration est différente, puisque vous ouvrez l'œuvre, vous êtes seul, et puis l'orchestre arrive après.
4: Oui.
3: Mais il y a des œuvres où la flûte surgit au milieu de l'orchestre. Et vous êtes à la fois dans l'orchestre et au-dessus. Comment on apprend à faire ça, Mathilde Calderini? Est-ce que c'est instinctif au fur et à mesure, la présence dans l'orchestre ou...
4: En fait, en général, de toute façon, avant de rentrer dans un orchestre, on travaille vraiment les moments où la flûte surgit, donc les solos. On les travaille tout seul. Parce que c'est vraiment les passages les plus durs et qui sont les plus exigeants. Donc, en général, ça se passe comme ça. On a déjà travaillé tous les solos et puis ensuite, on passe l'audition pour rentrer à l'orchestre. Et là, on apprend à comment surgir d'un coup en ayant fait peut-être 45 minutes avant de choses différentes. Ça prend petit à petit. Je dirais que tant qu'on est déjà bien prêt pour son solo, en général, ça se passe bien.
3: Et vous-même, donc, vous êtes très sollicité, vous donnez des masterclass, vous êtes sollicité justement au titre de ces doubles casquettes, à la fois flûtiste et flûtiste super soliste d'un grand orchestre français.
4: Oui, tout à fait. Vous parlez de masterclass. En général, pour les masterclass, il y a parfois des étudiants qui passent des auditions d'orchestre, donc qui nous demandent de jouer des traits d'orchestre. Donc là, je peux parler de mon expérience déjà premièrement de concours d'audition, donc je peux les conseiller sur comment passer une audition. Et aussi, je peux les conseiller comment jouer dans l'orchestre, à quel moment, enfin, s'il faut jouer fort. Parce que parfois, effectivement, à l'orchestre, on a marqué pianissimo, mais si c'est un solo, il faut donner un petit peu plus. Ça, c'est des choses qu'on apprend à doser petit à petit une fois qu'on est dans l'orchestre.
3: Alors, on va revenir à ce disque Donc avec elle, qui est parue pour le label Alpha Classique, vous êtes aux côtés de Aurel Martin, donc au piano. Comment ça s'est passé le choix du programme? C'est vous exclusivement et vous avez dit à Aurel, on va travailler tout ça ensemble.
4: Alors en fait, c'est des pièces qu'on avait déjà beaucoup jouées tous les deux, sauf le Bilitis. Création, oui, et puis la création, bien sûr. Et le Clodarieux, en fait, on avait assez peu joué. Oui, c'est plutôt moi qui ai choisi de jouer ces pièces-là. C'est surtout que j'avais cette idée en tête de mettre en valeur des compositrices et des femmes qui avaient contribué à l'histoire de la musique. Donc j'ai un peu construit ce programme autour de ça. Et puis évidemment, en demandant à Aurel, voilà, on n'est pas dans une dictature, hein, donc j'ai bien demandé à Aurel son avis.
3: Il a l'air largement consentant puisqu'il vous invite lui quand il a un disque autour de son nom, oui. Vous êtes invité.
4: Oui,
3: il n'a pas l'air trop martyrisé par vous.
4: Non, je ne crois pas qu'il soit martyrisé.
3: Donc il y a toute cette construction. Comment ça s'est passé? Parce que vous ouvrez le disque avec Cécile Chamina. Est-ce que dès le début vous saviez que vous alliez terminer avec Poulenc?
4: Alors l'ordre s'est décidé un petit peu, mais pour être honnête, en fait, j'avais vraiment envie d'enregistrer la sonate de Poulenc, qui était une pièce qu'on avait jouée depuis plus de 10 ans, comme je disais tout à l'heure, qu'on a joué énormément, presque à tous les concerts, je dirais, à tous les récitals. Et puis il y avait cette double volonté. J'avais aussi envie d'enregistrer des compositrices. Je trouvais que la sonate de Melbonis, elle était magnifique. Donc j'avais un peu envie d'associer ces deux pièces. Et donc le fil rouge, c'était les femmes. Et Cécile Chaminade aussi. C'était une pièce que j'avais beaucoup joué, qui plaît beaucoup au public, en fait, hein, il faut le dire. Donc j'avais envie d'offrir ça, et après le reste est un petit peu construit autour. Debussy est venu un peu s'inviter, en fait, je dirais, par petites bribes.
3: Bah,
4: comme ça
3: on le trouve
4: ça.
3: Trois fois quand même,
4: on le trouve trois fois. Finalement il est très présent, alors qu'à la base
3: c'est
4: il
3: celui
4: pas...
3: qui est le plus présent.
4: Oui. Oui, il est entre chaque pièce, et ouais, je trouvais ça important de le mettre à l'honneur aussi.
3: D'ailleurs, il y a cette transcription de prélude de La fille aux cheveux de lin, donc oui. Un des préludes les plus connus,
4: oui,
3: de Debussy. Elle va bien, cette transcription. Enfin,
4: ah oui, elle est très belle, hein. Moi, je trouve aussi, elle m'a tout de suite plu.
3: L'œuvre s'y prête. Est-ce que on pourrait envisager ça pour d'autres préludes de Debussy, ou ça va pas du tout pour vous? Vous avez essayé?
4: J'ai pas essayé. J'avoue, je sais pas trop. Il faudrait faire la démarche, peut-être. C'est juste que La fille aux cheveux de lin, on m'avait demandé de jouer cette transcription quand j'étais au Japon, parce que c'est vrai qu'ils aiment beaucoup Debussy, hein, comme nous.
3: Et rapport, de toute façon, sans entrer dans le cliché, Debussy, Lorient,
4: ouais, oui,
3: réciproquement.
4: Oui. Et donc on m'avait proposé cette transcription quand je devais faire un récital au Japon, et elle m'était restée en tête, et j'avais envie de la rejouer parce que je trouvais que c'était un des préludes qui convenait le mieux. Mais c'est vrai, vous m'avez donné une idée.
3: Non, mais je sais pas, parce qu'à mon avis, il y a quand même des Pas sur la neige ou d'autres préludes,
4: oui,
3: avec la flûte, ce serait assez étrange.
4: Ouais, non, mais je vais m'y pencher.
3: Vous demandez à Roger Brison,
4: oui,
3: de transcrire d'autres préludes de Debussy.
4: Oui.
3: Cette sonatine de Claude Arieux pour flûte et piano, elle est vraiment très très belle. Vous le disiez, Mathilde Calderini, il y a d'autres répertoires de Claude Arieux pour la flûte?
4: Non, pas à ma connaissance. J'avoue que là, ça doit être des pièces un tout petit peu plus confidentielles, on va dire, sur lesquelles il faudrait que je me penche maintenant. C'est vrai que je trouvais que cette sonatine, c'était vraiment un petit bijou qui est absolument à découvrir. Et maintenant, le reste, il faut aller le voir.
3: Alors, pour élargir le champ des compositrices, cet été, vous allez jouer à Guétari, donc le festival organisé par Aurel Martin,
4: oui,
3: avec un quatuor, le quintet avec flûte d'Amy Beach, donc
4: oui,
3: une compositrice aussi qu'on redécouvre.
4: Oui,
3: compositrice.
4: Magnifique. Et là, j'avoue que le quintet est très très beau. Moi, je l'ai déjà joué plusieurs fois.
3: C'est vous qui l'avez proposé?
4: Alors, en fait, je l'avais joué pour le festival Intemporel, organisé par Héloïse Luzzatti, et on l'avait joué justement dans un concert où on jouait aussi Charlotte Sauy, le triptyque champêtre qu'on a enregistré avec le Quatuor Hermès. Et donc là, Aurel Martin, je lui avais dit, tu devrais écouter cette pièce parce qu'elle est très belle. Et il a tout de suite beaucoup aimé. Donc là, cette année, c'est lui qui nous a proposé de faire le Amy Beach. On avait déjà fait les Mozart les années précédentes avec le Quatuor Hanson. Et là, cette année, il avait envie de mettre une compositrice à l'honneur. Et du coup, c'était vraiment c'est un très bon choix.
3: On en oublierait presque, effectivement, les quatuors avec flûte de Mozart.
4: Presque. Ça, c'est... Disons qu'il faut les jouer dans les mêmes concerts.
3: C'est le cœur de c'est quoi le cœur de votre répertoire? Ou alors il y a plein de cœurs partout.
4: Il y a plein de cœurs. Bah c'est vrai que Mozart, moi j'ai énormément joué Mozart ces 10 dernières années.
3: Flûte et harpe, les quatuors avec flûte, les concertos avec flûte.
4: Tout à fait. J'ai beaucoup joué Mozart et puis j'ai un petit penchant pour Mozart quand même. C'est vraiment la musique qui me parle et puis je pense que tout à l'heure vous me demandiez si c'était le répertoire qui avait primé, mais en fait c'est vrai que j'ai découvert un peu la flûte avec la flûte enchantée de Mozart, donc du coup, j'ai cette petite attache à Mozart. Et donc, les quatuors pour flûte, c'est vraiment un répertoire magnifique, surtout Ré majeur. Mais voilà, il faut savoir aussi finalement sortir un petit peu et proposer cette pièce d'Amy Beach qui est tout aussi magnifique dans un style complètement différent. C'est très romantique, très beau.
3: Mais alors, par exemple... parlons cuisine. Le matin, quand vous travaillez votre flûte, vous n'avez pas une œuvre à travailler pour un concert avec l'orchestre ou une musique de chambre, vous allez travailler quoi en fait? Vous travaillez des études, vous revenez à Bach, vous...
4: Alors ça dépend des fois, ça dépend mon humeur. Je reviens assez souvent à Bach quand j'en ai besoin parce que parfois on joue sans travailler et Bach, ce qui est bien, c'est que on joue en travaillant parce que c'est très très exigeant comme musique aussi, mais je sais pas, ça c'est comme si ça vidait un petit peu la tête, comme si on revenait aux bases avec Bach. Je fais assez peu d'études, par contre je fais des gammes hein, bien sûr, et sinon ce que je travaille pour mon plaisir, en fait j'aime bien découvrir du nouveau répertoire, donc c'est souvent pas impossible que j'aille chercher des pièces que je n'ai pas jouées et que j'essaye d'apprendre en fait. Je rejoue pas tout le temps les mêmes choses.
3: Ah bah on voit, oui, effectivement, que votre répertoire, il est énorme. Enfin, oui. J'ai entendu dans des répertoires très divers. Et...
4: Oui.
3: Mais justement, vous parliez de Bach. Là, ça pose aussi d'autres problèmes stylistiques, parce qu'on a...
4: Oui. Alors, en fait, il y a toujours cette question de jouer sur instruments d'époque aussi. Alors. En fait, par exemple, cet été, je vais jouer le concerto pour flûte de Carl Philipp Emanuel Bach en ré mineur, et puis aussi la suite en si de Bach avec la Badinerie.
3: Oui, avec ce célèbre passage à la flûte. Aussi.
4: Oui, et en fait, j'ai décidé là pour l'instant de le faire sur ma flûte en métal et d'essayer justement de trouver une manière de faire en sorte que ça sonne un peu comme une flûte en bois, de faire très attention au style pour que ce soit vraiment pas dénaturé, pas trop de vibrato, etc. Ou alors aux endroits où c'est demandé. Mais pour l'instant, j'ai pas passé le cap de jouer sur un traverso, de jouer sur les flûtes qui correspondent au répertoire écrit, bien que ça m'attire beaucoup, mais ça demande beaucoup de travail et un travail différent en fait, parce qu'il faut toujours s'adapter à l'instrument. Pour l'instant, moi j'essaye d'adapter mon instrument au répertoire. Peut-être que plus tard me viendra l'envie de faire l'inverse.
3: Et vous discutez avec certains de vos confrères qui eux sont spécialisés dans le répertoire baroque?
4: Oui, oui, oui, bien sûr. Et puis j'ai essayé des flûtes aussi. Je pense à Alexis Kosingo qui a beaucoup de flûtes, qui m'a fait essayer les flûtes pour lesquelles ont été écrite, par exemple, ce fameux concerto en ré mineur de Carl Philipp Emanuel Bach qui est très connu. Voilà, c'est intéressant de jouer, de travailler sur une flûte en bois pour s'inspirer de ça, et puis ensuite au concert de peut-être s'inspirer de tout ça pour jouer un peu différemment sur la flûte en métal.
3: Mais en tant que flûtiste au sein de l'orchestre, vous avez eu des chefs quand même qui sont venus,
4: oui.
3: Qui sont des chefs de tradition baroque, oui. Qui vous ont fait travailler certains répertoires aussi baroques.
4: Oui, je pense à Philippe Hervègue qui nous a fait travailler pas mal. Et puis on a aussi Leonardo Garcia Alarcón qui vient chaque année pour nous faire jouer un peu Mozart, Bach. Et là, on s'est adapté. Radio France nous a acheté des flûtes en bois qu'on est allé choisir. Et donc, on a ça dans notre parc instrumental.
3: Avec Magali Monnier, les
4: oui,
3: flûtistes.
4: Tous les flûtistes aussi, les flûtistes de l'ONF.
3: Vous êtes partis en expédition.
4: Tout à fait. On a choisi des flûtes en bois qui nous permettent maintenant de jouer ce répertoire-là si on en a envie. Et c'est vrai qu'on le fait de plus en plus pour jouer les Mozart, pour s'adapter un petit peu aussi aux effectifs et puis aux autres instruments qu'on a. C'est vrai que dans l'orchestre en ce moment, il y a pas mal de gens qui réfléchissent là-dessus et qui trouvent beaucoup de plaisir à jouer par exemple un Mozart sur des instruments un peu différents. Je pense au cuivre notamment. Voilà, des instruments qui correspondent un peu mieux à la sonorité de l'époque, qui sont plus faciles à jouer en fait aussi pour nous.
3: En attendant, il y a ce disque justement. Alors, on se pose pas la question de l'instrument, quoique on pourrait se poser la question de l'instrument quand même.
4: On pourrait, mais c'est vrai que c'est des pièces qui commencent en 1900, donc a priori, c'est pour l'instant cette flûte qui, bon, bien sûr, la flûte elle a évolué hein, pendant un siècle, mais c'est ce système, en tout cas, le système Böhm qui était déjà utilisé pour Cécile Chaminade.
3: Et toutes ces œuvres, donc, qui sonnent tellement bien pour la flûte, elles sont toutes très bien écrites pour la flûte, ou alors il y en a qui sont parfois plus compliquées, qui coulent moins sous les doigts
4: Elles sont quand même bien écrites pour la flûte. Après, toutes, elles ont des difficultés évidentes de virtuosité, de musicalité, savoir comment bien faire sonner. Non, j'arrive pas à penser à une des pièces qui est moins bien écrite pour la flûte.
3: On va terminer, Mathilde Calderini, avec cette sonate pour flûte et piano de Francis Poulenc. Parce que je vois que le premier mouvement, vous le disiez, donc il y a ce côté mélancolique.
4: Oui.
3: Donc on se sépare dans la mélancolie de cette œuvre avec tout le bonheur que j'ai eu à vous interviewer. Mais c'est vrai que cette sonate, il y a quelque chose de profondément mélancolique, nostalgique.
4: Oui, et assez intemporel peut-être, je ne sais pas. Elle nous parle toujours autant.
3: Oui, parce qu'il fait un peu la quadrature du cercle. Effectivement, elle est intemporelle parce que
4: oui.
3: On pourrait difficilement la dater, cette œuvre.
4: Ben, après, elle est vraiment identifiée Poulenc, donc on sait que c'est vrai qu'on pourrait pas dire que c'est du Bach, mais j'ai l'impression qu'il y a quelque chose qui peut durer pour toujours, en fait.
3: En attendant d'écouter ce disque, de le réécouter et d'avoir le plaisir d'écouter avec L2 qui sera la suite de ce projet. Vous mettrez deux S.
4: Oui.
3: Mathilde Calderini. Donc je rappelle ce disque paru pour la belle Alpha Classique. Vous êtes aux côtés de ce complice qui est Aurel Martin au piano. Il me reste à vous remercier infiniment d'avoir été mon invité.
4: Merci à vous.
3: Pour illustrer cet entretien avec la flûtiste Mathilde Calderini, je propose de l'écouter interpréter le concertino pour flûte et piano de Cécile Chaminade, suivi de la sonate pour flûte et piano de Francis Poulenc. Elle est aux côtés du pianiste Aurel Martin. Je vous souhaite une très belle écoute de ses œuvres. Une très bonne fin de soirée sur RCJ.

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